0: maximum. Donc là, c'est impeccable, le véhicule va pouvoir passer son contrôle.
1: Donc là, on a fait les 133 points.
0: Là, on a fait les 133 points, une petite usure anormale. Les disques de frein qui sont légèrement usés. Pour le reste, il n'y a pas de problème particulier. Elle va pouvoir avoir son contrôle pour 2 ans. Pour terminer, on applique la vignette réglementaire sur le pare-brise pour que l'automobiliste soit en règle.
1: Si votre voiture est un véhicule neuf, le contrôle technique doit être fait dans les 6 mois qui précèdent son 4e anniversaire de mise en circulation. Ensuite, le contrôle doit être renouvelé tous les 2 ans.

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1: 2 heures et quasiment 15 minutes, on va partir dans le département de l'Aube sur l'A26 en direction de Troyes et de l'A5 avec un fourgon qui est en panne, apparemment mal garé sur bande d'arrêt d'urgence. Il gênerait également sur voie de droite au kilomètre 377. C'est après la sortie numéro 22 de Troyes. On a également toujours cet obstacle signalé sur l'A6 en Côte d'Or direction Lyon, kilomètre 237. Obstacle signalé au kilomètre 237, c'est après la sortie 23 de Bière-lès-Semur et ce mur en Aussois. Et toujours des travaux qui vous concernent, notamment si vous circulez du côté de Lyon. C'est des travaux qui vous concerneront tout le long du pont de l'Ascension. Le tunnel de Fourvière et l'A7 fermés 24 heures sur 24 jusqu'à, a priori, lundi matin à 6 heures au plus tard. Le tunnel de Fourvière fermé dans les deux sens et l'A7 fermé en direction de Marseille uniquement entre la jonction avec l'A450 et le périphérique.
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1: Et justement, maintenant, on va parler plus en détail de ces travaux du côté de Lyon avec Raphaël Giudicelli.
2: Durant les week-ends de mai, c'est le tunnel de Fourvière qui ferme dans les deux sens de circulation. L'autoroute A7 ferme également au sud de Lyon, uniquement en direction de Marseille. Des fermetures nécessaires au-delà du réseau APRR. Des travaux entrepris par la direction interdépartementale des routes Centre-Est. Il s'agit de rénover et d'entretenir ces infrastructures très fréquentées pour permettre la deuxième phase des travaux de réparation des deux viaducs de Pierre-Bénite. Et forcément, ça complique la circulation. Il est impossible de traverser Lyon normalement avec des déviations mises en place. En direction du sud, des ralentissements parfois conséquents sont à prévoir. Il faut donc emprunter l'A46 pour contourner Lyon.

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1: 2 heures passées de 31 minutes, on va retourner sur la 26 dans l'Aube en direction de la 5 et de 3. Il y a d'ailleurs dans le secteur de 3 un fourgon qui est mal garé sur bande d'arrêt d'urgence mais qui gêne sur voie de droite, kilomètre 377. Il se situe après la sortie 22 de 3. Et c'est une nuit qui reste toujours très calme sur les axes que vous empruntez cette nuit de mardi à cette nuit de mercredi à jeudi qui marque le début de ce week-end de 4 jours du pont de l'Ascension. J'espère que votre trajet se passe bien. Dans tous les cas, on continue de vous accompagner 7 jours sur 7, 24 heures sur 24 sur Autoroute Info. Prochain point trafic à 2h45. Ce sera après Stéphane Echer, Janet Jackson ou encore Christophe Maé pour la musique. Et pour l'instant, on s'arrête dans les Landes pour parler d'un fleuve emblématique du Sud-Ouest, l'Adour. Reportage au bord de l'eau, signé Jérémy Esclavard.
2: Pour découvrir ce cours d'eau, direction Aire-sur-l'Adour, comme son nom l'indique, la ville est traversée par le fameux fleuve. Ce dernier fait un peu plus de 300 km et chemine dans 4 départements. Manon Pédegère de l'Office de tourisme d'Aire-sur-l'Adour.
3: Alors, le fleuve de l'Adour prend sa source au niveau du col du Tourmalet, donc dans le département des Hautes-Pyrénées, et il termine sa course au niveau de Tarnos, donc dans les Pyrénées-Atlantiques, et il traverse les Landes. C'est un fleuve qui bouge beaucoup, donc on ne peut pas trop s'y baigner parce qu'il n'est pas aménagé pour. On a des grosses crues ici à Aire-sur-Adour. Le parking sur lequel on se trouve est souvent inondé, même jusqu'au pied de l'office de tourisme. Donc il faut qu'on fasse assez attention à ce fleuve-là. Il y a quand même des activités nautiques comme le canoë-kayak et surtout la pêche à la truite, par exemple.
2: À Aire-sur-l'Adour, depuis les berges, on ne peut s'empêcher de remarquer un pont plutôt imposant qui enjambe le fleuve. Manon Pédegère.
3: C'est vraiment l'entrée d'Aire-sur-Adour. On remarque que celui-là quand on arrive en ville. Il est représentatif vraiment d'Aire-sur-Adour. Ce pont-là, il a connu de nombreuses modifications. En fait, il permet de relier l'ancienne ville à la nouvelle ville, donc la partie commerciale avec la partie plutôt habitation et historique. Il a changé de place. Il n'a pas toujours été à cet endroit-là. Il a changé que de quelques mètres. On n'a pas changé sur des kilomètres entiers. Il a subi autour de 3 modifications.
4: Est-ce qu'il y a des endroits où le fleuve est majestueux? Est-ce qu'il y a des beaux points de vue le long de ce fleuve?
3: Il y a de beaux points de vue sur ce fleuve-là, mais il faut aller un peu à l'extérieur. Il faut passer du côté, on va dire, nouvelle ville d'Aire-sur-Adour. Et on rejoint donc les saligues de Printigarde. Les saligues, en fait, ce sont des étangs qui sont protégés. Et c'est un bras du fleuve de l'Adour. Donc on peut faire une jolie petite balade. Et l'été, si on a de la chance, on peut voir des tortues, des cistudes. Donc les espaceurs prennent très soin de cet endroit-là, puisqu'il est protégé. Bon, ils prennent soin aussi des animaux, des différents animaux qu'on peut apercevoir dans ce secteur-là. On va retrouver beaucoup d'oiseaux qui migrent et qui s'installent là. On va retrouver aussi beaucoup de canards.
2: Pour découvrir l'Adour, vous pouvez donc vous rendre à Aire-sur-l'Adour, mais pas seulement. Le fleuve traverse en effet 119 villes et communes comme Tarbes, Dax, Bayonne ou encore Anglet.

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1: 2h46, une information à vous rappeler, c'est sur la 26 dans l'Aube, en direction de la 5 et du secteur de Troyes, avec cette voiture qui est en panne sur bande d'arrêt d'urgence. Elle est en panne de batterie, donc elle est tout feu éteint. Même si elle ne gêne pas, le personnel autoroutier est sur place. Le mieux reste toujours de vous décaler sur la voie de gauche et de respecter un corridor de sécurité. C'est au kilomètre 377, après la sortie numéro 22 de Troyes. Pour vous qui circulerez à partir de la semaine prochaine du côté de la voie rapide urbaine de Chambéry, elle sera fermée dans les deux sens de circulation au niveau du tunnel des Monts. Ce sera donc dans la nuit de lundi et de mardi prochain, de 20h à 6h, fermeture du tunnel des Monts sur la voie rapide urbaine de Chambéry dans les deux sens de circulation.
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1: Le prochain point complet à 3h après le retour de la musique, les Jackson 5, Miles Smith ou encore Joe dans quelques instants. Pour le moment, on va parler des biocarburants. La plupart d'entre nous l'ignorent, mais aujourd'hui, 5 à 7% de l'essence ou du diesel que nous mettons dans le réservoir de nos véhicules est composé de biocarburants fabriqués à base de produits agricoles. Que faudrait-il pour aller au-delà de ces taux actuels? Franck Pellissier a posé la question à Richard Tillagone de l'IFP Énergie Nouvelle.
2: Aller au-delà, ça veut dire qu'il faudrait dédier des surfaces agricoles pour produire des oléagineux ou des betteraves ou des plantes sucrières pour aller alimenter ce marché. Alors on voit bien qu'il y a quand même un problème de fond qui est la compétition alimentaire. Donc sur la première génération, peu ou prou, on peut retenir que les volumes aujourd'hui qui correspondent à un taux d'incorporation de 5 à 7% est probablement le bon niveau aujourd'hui. Pour aller au-delà, il faut passer sur ce qu'on appelle les carburants de seconde génération ou biocarburants dits avancés. Et là, ça va être la disponibilité de la ressource en termes de déchets sylvicoles ou agricoles qui fera la quantité qu'on peut produire pour ces futurs carburants. Aujourd'hui, il y a peut-être des forêts qui ne sont pas assez exploitées. Alors, le problème de la forêt, c'est que, notamment en France, une grosse partie des forêts sont privées. Donc, c'est un changement de paradigme. Nous, IFPEN, on est là pour montrer que c'est possible. On sait transformer une biomasse type bois ou déchets agricoles en carburant avancé qui répond parfaitement à la réglementation. Après, il faut que l'écosystème se mette en place. Il faut que des acteurs se mettent en place.

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1: Et à 3h, merci d'être à notre écoute.
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1: Vous accompagne cette nuit sur votre trajet nocturne qui se passe toujours plutôt bien. Les conditions météo, elles restent assez mauvaises sur certains axes comme les autoroutes alpines, le centre de la France ou encore l'est, de partir de Dijon et jusqu'à Belfort. Il peut y avoir de la pluie sur votre trajet, soyez bien vigilants et adaptez votre conduite. Sur l'A26 dans l'Aube, une intervention qui se poursuit du personnel autoroutier au kilomètre 377 en direction de Troyes et de l'A5. Une voiture sur bande d'arrêt d'urgence après la sortie 22 de 3. Et on se retrouve au plus tard à 3h30. Avant ça, on écoutera entre autres Lilywood on the Brick, Michael Field ou encore Tame Impala. Et pour l'instant, on retrouve notre série consacrée aux expéditions extraordinaires. Antoine Oppart nous raconte la première ascension de l'Everest, un récit mis en onde par Stéphane Schmitt.
2: Nous sommes en 1953. Plusieurs tentatives de conquête de l'Everest ont déjà été menées. L'année précédente, une équipe suisse était d'ailleurs toute proche de réussir l'exploit, mais a dû faire demi-tour à quelques centaines de mètres du sommet en raison de conditions météo défavorables. Quand il arrive au Népal et à Katmandou, le colonel anglais John Hunt, qui dirige la prochaine expédition pour l'ascension de l'Everest, sait que les Britanniques n'auront pas d'autre occasion d'être les premiers à atteindre le point le plus haut de la planète. Il monte alors ce qui est sans doute l'expédition la plus ambitieuse jamais organisée. Lorsque John Hunt et son équipe partent de Katmandou le 10 mars 1953, 7,5 tonnes de matériel sont acheminées. Cela nécessite la mobilisation de plus de 600 hommes chargés de transporter le matériel. Au bout de 17 jours de marche, voici les membres de l'expédition arrivés à Tengbosch, à près de 3900 mètres d'altitude. Le froid commence petit à petit à se faire sentir. Les hommes font peu à peu connaissance. Parmi les alpinistes, un certain Edmund Hillary, un apiculteur de 33 ans qui maîtrise déjà l'ascension des plus grandes montagnes de Nouvelle-Zélande. Hillary se rapproche malgré la barrière de la langue d'un Sherpa, Tenzing Norgay, qui connaît parfaitement le massif de l'Everest. Il était d'ailleurs de l'expédition suisse de 1952. À Tengbosch, les hommes s'entraînent pendant 15 jours. Ils s'habituent ainsi à l'altitude et au manque d'oxygène. Le premier obstacle à passer, l'un des plus redoutables, c'est la cascade de glace de Khumbu, 760 mètres de haut. Il faut en gravir la moitié. Et c'est Ed Hillary qui est chargé, le 12 avril, d'explorer cette cascade et d'ouvrir un chemin pour les porteurs. Des blocs de glace risquent de se détacher à tout moment. D'énormes crevasses doivent être franchies à l'aide d'échelles dans un premier temps, mais il y a tellement de crevasses que les hommes se retrouvent rapidement à court d'échelle. Il faut alors aller couper des arbres pour pouvoir franchir les obstacles restants. Ed et Tenzing se montrent particulièrement courageux pendant l'exploration très risquée de cette cascade de Khumbu. Il faut dire qu'ils veulent se montrer. C'est en effet John Hunt, le chef de l'expédition, qui décidera qui, parmi les 13 alpinistes, aura la chance de tenter l'ascension finale. Les jours passent. Plusieurs campements sont installés à différentes altitudes. Le jour J approche. Le 7 mai, Hunt convoque son équipe d'alpinistes et prononce les noms du premier duo de grimpeurs qui s'élancera à la conquête de l'Everest. Ed Hillary, qui s'est montré et a prouvé ses capacités depuis le début de l'expédition, espère en être. Et pourtant, vous l'entendrez, John Hunt en décide autrement.

Nous sommes à quelques jours de l'ascension finale et John Hunt, le chef de l'expédition, a choisi les deux alpinistes qui s'élanceront en premier à la conquête de l'Everest. Ce sera Tom Bourdillon et Charles Evans. Ed Hillary et Tenzing Norgay ne partiront qu'après le premier binôme. Pendant les jours suivants, les membres de l'expédition progressent peu à peu sur la montagne et notamment sur la face de l'Haut-Tse qui va permettre de rejoindre le col sud, 7900 mètres d'altitude, point de départ de l'ascension finale. 26 mai, c'est le grand jour. Tom Bourdillon et Charles Evans s'élancent direction le sommet de l'Everest. Ed, Hillary et Tenzing les aperçoivent une dernière fois au loin avant qu'ils ne deviennent invisibles. Ils vont le faire. Ils vont devenir les premiers hommes à atteindre le toit du monde. Plus tard, Bourdillon et Evans redescendent. Ils sont épuisés. Tenzing se précipite sur eux. Ils n'ont pas atteint le sommet. Leur système à oxygène était défectueux. Par manque d'oxygène donc et d'énergie, les deux hommes ont fait demi-tour. C'est donc au tour d'Hillary et de Norgay de tenter l'ascension de tous les dangers. Celle qui peut les faire rentrer dans l'histoire ou qui peut provoquer leur perte.

Retour dans l'Himalaya où Tenzing Norgay et Ed Hillary s'apprêtent à tenter l'ascension de l'Everest. Elle se fera en deux étapes. Le 28 mai, Ed et Tenzing établissent un petit campement à 8500 mètres. La tente est installée sur une bande de 90 cm de large et de 3 mètres de long. Ils y passeront la nuit, une nuit peu réparatrice. Ils ne dormiront pas plus de 4 heures dans un froid glacial, sous des vents d'une force effroyable. 6h30, le lendemain matin. Les deux hommes ont chargé leurs bouteilles d'oxygène sur leurs épaules. Ils sont prêts. La température avoisine les moins 30 degrés. Le manque d'oxygène se fait sentir. Leur cerveau tourne au ralenti quand ils se retrouvent face à une pente très escarpée de 120 mètres de haut. Une avalanche peut se déclencher à tout moment. Ed se retourne vers Tenzing pour lui demander ce qu'il en pense. « C'est trop dangereux », dit-il. Ed marque un temps et repose la même question. Tenzing répond « Comme tu veux ». La décision est prise, ils iront jusqu'au bout. À partir de là, ils risqueront leur vie à chaque pas. Ils atteignent le sommet sud à 9h, puis progressent sur la crête suivante. À leur gauche, un vide de 2400 mètres. À leur droite, un précipice encore plus abyssal. Ils arrivent alors devant une falaise rocheuse qui leur barre la route. Pas question de faire demi-tour. Ed l'escalade, mort de peur. Il faut dire que s'il se rate, il retombera 3350 mètres plus bas. Mais il y arrive une nouvelle fois et aide Tenzing à le rejoindre en haut de la falaise. C'était le dernier obstacle. Petit pas par petit pas, il se rapproche du sommet et à 11h30, le 29 mai 1953, ils deviennent les premiers hommes à marcher sur le toit du monde à 8800 mètres.

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1: On nous signale un véhicule à l'arrêt sur l'A42 dans l'Ain en direction de Lyon qui vous concerne après la sortie 9 de Pont-d'Ain. Véhicule à l'arrêt donc sur cette A42 direction Lyon. On ne sait pas sur quelle voie pour l'instant. Kilomètre 47 après cette sortie numéro.

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1: 3h passées de 31 minutes, on va tout de suite partir en Haute-Savoie sur la 40 avec un poids lourd qui est en panne sur voie de droite en direction de Mâcon et Genève au kilomètre 31. Il se situe après la sortie numéro 19 de Cluses-Centre. Et puis un véhicule également arrêté sur la 26 dans l'Aube en direction de l'A5. C'est après la sortie numéro 22 de 3, kilomètre 377, voiture sur la bande d'arrêt d'urgence. On se retrouve à 3h45 après la musique de Liquido, Clara Luciani ou encore Taylor Swift. Pour l'instant, on va aller sur la 49 en Isère où un panneau touristique indique Pont en Royan. Cette commune pittoresque figure parmi les plus beaux villages de France. Et parce que l'eau fait partie de son histoire, rendez-vous donc au musée de l'eau pour s'amuser tout en apprenant. Reportage de Vincent Serrano.
2: Des images et des noms pour trouver les poissons de l'aquarium.
3: C'est un esturgeon, Charlie. Et on a quoi d'autre alors comme poisson? Qu'est-ce que tu vois?
4: Un carassin noir, il est là.
5: Le gouge.
4: Il est où? C'est ça.
2: Comme pour cette famille grenobloise, la visite de Pont-en-Royan passe par le musée de l'eau.
6: On essaye de les sensibiliser à plein de choses autour de l'écologie, de faire attention à la consommation d'eau, notamment sous la douche.
2: Dans ce village, l'eau est un élément naturel incontournable. On la voit et on l'entend de partout.
7: L'eau, c'est la vie. Voilà.
2: Jean-Christophe Berru est directeur du musée de l'eau.
7: On est cerné par deux rivières. Quand je dis cerné, c'est vraiment dans le bon côté des choses. On a la Bourne qui descend du Vercors, la Vernaison aussi. On a les neiges qui fondent, on est au bord de rivière. C'est une ville d'eau, les maisons suspendues, le commerce que ça a développé depuis des siècles, mais on va pas refaire l'histoire. Et puis voilà, on perpétue un petit peu avec l'activité touristique de faire connaître ce lieu.
2: Ce musée a été créé en 2002 par Yves Pillet, ancien maire de Pont-en-Royan.
7: On a une structure permanente qui nous explique un petit peu comment l'eau se forme, enfin des choses un peu techniques, mais de manière très pédagogique, très ludique, pour pas ennuyer tout le monde.
8: Posé dans le paysage comme un îlot minéral, le Vercors a des allures de sous-marin, surgit des profondeurs de la terre.
7: Et puis après, on fait tourner des intervenants, des expositions temporaires qui ont une sensibilité sur la sécheresse, sur des thèmes assez variés, sur des thèmes locaux, sur des thèmes qui peuvent être aussi au bout du monde. Toujours cette dynamique de vitalité qu'on essaye de faire tourner, d'apprendre, de sensibiliser, sans donner de leçons, pour simplement dire qu'à notre portée, chacun d'entre nous, chaque citoyen, peut faire quelque chose pour que tout aille mieux.
2: C'est un endroit notamment ciblé pour la jeunesse. On retrouve notre famille grenobloise.
6: C'est plus ludique et du coup, ils retiennent plus de choses.
2: Et les enfants qui ont une préférence pour...
9: Les poissons.
10: Bah, je sais pas, ils sont jolis.
11: Ça, on dirait un bébé requin.
2: Le musée de l'eau et son village sont accessibles via la 49, sortie 9, Pont-en-Royan.

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1: À 3h45, on vous rappelle cette unique intervention sur l'A40 en Haute-Savoie, direction Mâcon-Genève. Un poids lourd qui est en panne sur voie de droite au kilomètre 31. Il se situe après la sortie numéro 19 de Cluses-Centre. Et puis maintenant, quelques conseils pour bien charger votre voiture avant de partir en voyage ou même pour une simple escapade avec Jérémy Escavard.
2: Pour charger correctement votre véhicule et rouler en sécurité, évitez tout objet volant dans l'habitacle. S'il y a un freinage brusque, cela se transforme en projectile potentiellement dangereux. Les valises les plus lourdes vont au fond du coffre, le long de la banquette arrière. Les bagages les plus légers, quant à eux, se placent au-dessus. Cela permet de répartir au mieux la charge, de soulager les suspensions et cela ne compromet pas les qualités dynamiques de votre voiture. Évitez également de rabattre la banquette arrière car elle forme un mur de sécurité entre le coffre et les passagers. Les vélos et autres planches de surf doivent être sur un porte-bagages prévu à cet effet. Prenez aussi en compte le poids sur la galerie de toit qui peut déstabiliser la voiture s'il est trop important. Si vous avez un doute sur l'ensemble de votre chargement, regardez la carte grise de votre voiture. Le PTAC, poids total autorisé en charge, est indiqué en ligne F2. Il comprend le véhicule, les occupants et les bagages. Le poids à vide est en ligne G1. Il suffit donc de faire une soustraction et le tour est joué pour savoir si vous roulez en sécurité.
1: On rappelle une zone de travaux et de fermeture qui va rester tout au long de ce week-end de l'Ascension. C'est le tunnel de Fourvière qui est fermé 24 heures sur 24 jusqu'à lundi prochain. Et puis l'A7 également fermée direction Marseille entre la bifurcation avec l'A450 et le périphérique.
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1: La musique revient juste après ce reportage. On va parler des tunnels qui sont souvent un passage obligé sur le réseau autoroutier. Petit rappel des règles à suivre avec Hugo Amiotte.
3: Dès l'entrée du tunnel, retirez vos lunettes de soleil et allumez vos feux de croisement. Respectez scrupuleusement la signalisation et les limitations de vitesse. Gardez vos distances de sécurité. Il est strictement interdit de s'arrêter ou de faire demi-tour. En cas de panne ou d'accident, allumez immédiatement vos feux de détresse. Garez-vous le plus à droite possible sur la voie d'urgence si elle existe. Coupez le moteur, enfilez votre gilet jaune et si c'est sûr, quittez le véhicule pour rejoindre un point d'évacuation. Pour alerter les secours, privilégiez les téléphones de secours installés dans les tunnels plutôt que votre portable. Ils permettent une localisation précise et évitent la saturation du réseau. Si un incendie se déclare, la priorité absolue est l'évacuation. Suivez les panneaux vers les issues et galeries de secours. Ne tentez pas de combattre seul un grand feu. Suivez les consignes de l'opérateur. Les secours n'interviendront qu'après s'être assuré que l'ouvrage est vide. Des règles simples à connaître avant de franchir votre prochain tunnel.

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1: 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Il est 4h, bienvenue si vous m'entendez.
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1: Et à cette heure-ci, une information à vous rappeler, une intervention sur un poids lourd en panne sur l'A40, c'est en Haute-Savoie, direction Mâcon-Genève. Un poids lourd en panne qui pourrait gêner un petit peu sur la voie de droite au kilomètre 31, après la sortie numéro 19 de Cluses-Centre. À part ça et les conditions météo qui sont parfois un peu difficiles, c'est le cas notamment dans le centre de la France, dans l'Est également ou sur les autoroutes alpines. Quand il y a de la pluie, réduisez l'allure de 130 à 110 km/h. Un nouveau quart d'heure de divertissement en musique avec Estelle, The Servant ou encore le dernier Bruno Mars. On les écoutera après ce reportage. Avant de laisser quelqu'un prendre le volant à votre place, certaines règles d'assurance sont à connaître. Raphaël Giudicelli a contacté un expert pour nous dire comment éviter les mauvaises surprises.
2: Fabrice Trace, agent général d'assurance, bonjour.
3: Bonjour Raphaël.
2: Alors déjà, une question que beaucoup de monde peut se poser, est-ce que j'ai le droit de prêter ma voiture à ma famille ou à un ami par exemple?
3: Oui, j'ai le droit à partir du moment où ma voiture est assurée, bien sûr. Il faut juste que je vérifie auparavant que la personne est bien titulaire d'un permis de conduire en cours de validité.
2: Si jamais la personne à qui j'ai prêté mon véhicule a un accident, comment ça se passe? Que couvre mon assurance?
3: Alors, tout va dépendre de la formule d'assurance. Vous avez donc des assurances responsabilité civile, des assurances responsabilité civile incendie et vol, et ce qu'on appelle la tout risque, et professionnellement, nous on appelle ça l'assurance dommage tous accidents. Donc, à partir du moment où vous prêtez votre véhicule, le véhicule, s'il est assuré au minimum en responsabilité civile, c'est-à-dire pour les dommages que le conducteur du véhicule cause à des tiers. Donc ça, c'est l'assurance obligatoire minimale auto.
2: Et comment je peux connaître rapidement les conditions de mon assurance? C'est plus facile peut-être de leur passer un coup de téléphone.
3: Alors, soit vous passez un coup de téléphone, ça effectivement, c'est une bonne chose. Soit, ce qui est important aussi, c'est de regarder donc son contrat d'assurance. Un contrat d'assurance s'analyse de manière assez simple. Vous avez un document d'information préalable à l'assurance, résumé du contrat. Et puis, vous avez aussi donc les conditions générales qui sont l'ossature du contrat, donc l'ossature juridique du contrat.
2: Dernière question. En cas de contrôle routier, si j'ai emprunté le véhicule à un proche, je dois montrer quel document?
3: Alors, il y a eu une réforme et donc le certificat d'assurance, la fameuse carte verte, n'est plus obligatoire. On n'est plus obligé de la poser sur le pare-brise. Pourquoi? Parce que les forces de l'ordre ont un fichier, le fichier des véhicules assurés. Ils peuvent consulter le fichier pour voir si le véhicule est véritablement assuré ou non.
2: L'Observatoire national interministériel de la sécurité routière estime qu'aujourd'hui, en France, environ 700 000 personnes conduiraient sans assurance.

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1: 4 heures passées de 15 minutes à l'écoute d'Autoroute Info. Priorité à votre sécurité. On va reparler de cette zone d'accident sur l'A41 qui vous concerne quand vous êtes en direction de Chambéry. Tout d'abord, secteur d'Annecy, kilomètre 119. Une voiture accidentée sur voie de gauche. Elle se situe donc après la sortie numéro 15.1 de Seine-Sud, secteur d'Annecy en direction de Chambéry. Deux voitures, pardon, qui sont accidentées avec des débris un peu partout dans le secteur. Dans l'autre sens de circulation, un poids lourd qui est accidenté sur bande d'arrêt d'urgence et une roue signalée sur les voies. On est kilomètre 119 également. C'est après la sortie 15 de Rumilly. Soyez bien prudents dans ce secteur d'Annecy et ce, dans les deux sens de circulation. Des travaux qui, des fermetures nocturnes plutôt qui vous concernent, avec notamment pour vous qui circulez du côté de Lyon, la fermeture cette nuit au-delà du réseau APRR du tunnel de Fourvière, fermeture dans les deux sens de circulation qui se poursuivra jusqu'à lundi a priori 6h du matin.
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1: On se retrouve dans quelques minutes après la musique de Georges Ezra, Anita Ward ou encore David Guetta. Pour l'instant, on va justement parler des fermetures qui vont vous concerner toutes les nuits du côté de Lyon.
2: Durant les week-ends de mai, c'est le tunnel de Fourvière qui ferme dans les deux sens de circulation. L'autoroute A7 ferme également au sud de Lyon, uniquement en direction de Marseille. Des fermetures nécessaires au-delà du réseau APRR, des travaux entrepris par la direction interdépartementale des routes Centre-Est. Il s'agit de rénover et d'entretenir ces infrastructures très fréquentées pour permettre la deuxième phase des travaux de réparation des deux viaducs de Pierre-Bénite. Et forcément, ça complique la circulation. Il est impossible de traverser Lyon normalement avec des déviations mises en place. En direction du sud, des ralentissements parfois conséquents sont à prévoir. Il faut donc emprunter l'A46 pour contourner Lyon.

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1: À 4h31, on va revenir sur vos conditions de circulation dans le secteur d'Annecy, puisqu'il y a pas mal d'informations à vous donner dans ce secteur et dans les deux sens de circulation. Si vous êtes direction Chambéry, après la sortie 15.1 de Seine au Sud, nous avons une voiture, a priori accidentée, sur voie de gauche au kilomètre 119. Et un petit peu plus loin, un peu moins d'un kilomètre plus loin, une voiture qui est à l'arrêt, cette fois-ci, sur la voie de droite. Toujours dans ce sens de circulation, kilomètre 118, et après la sortie 15.1 de Seine au Sud, soyez particulièrement vigilants dans ce secteur. Dans l'autre sens, si vous êtes direction Genève et que vous arrivez dans le secteur d'Annecy après la sortie 15 de rue Midi, cette fois c'est un poids lourd qui a percuté la roue du véhicule qui est accidenté dans l'autre sens. On a donc une roue sur les voies de circulation et un poids lourd qui lui est accidenté sur la bande d'arrêt d'urgence. Cette fois on est au kilomètre 120. Vous l'aurez compris, il y a eu une suite d'incidents, on pourrait appeler ça l'effet papillon, suite d'incidents qui s'est produit dans ce secteur d'Annecy sur cette A41 Nord en Haute-Savoie. Soyez particulièrement prudents si vous passez par ce secteur. Partout ailleurs, cette nuit, ça se passe toujours très bien. Attention aux conditions météo qui restent très mauvaises. On le voit en retour caméra, de la pluie sur une bonne partie des axes, voire de la neige si vous passez par la Haute-Savoie, notamment le tunnel du Mont-Blanc. Et le prochain point trafic à 4... Et le prochain point trafic à 4h45 après la musique de U2, Indila ou encore Alex Warren. Pour l'instant, on va parler du château de Pau qui a été construit au Moyen-Âge. Il témoigne de l'histoire de la ville, mais aussi de l'histoire de France. C'est ici en effet que naît le futur roi Henri IV en 1553. Sarah Gabzi s'est rendue sur place.
2: Dressé au cœur de la ville, en face de la chaîne des Pyrénées sur un éperon rocheux, le château de Pau est le monument emblématique de cette cité. L'évolution de la ville est d'ailleurs étroitement liée à la présence de cet édifice. Paul Mironneau, directeur du château.
3: Il se situe à un point stratégique de la ville, c'est-à-dire que la ville a poussé autour du château. Et pendant longtemps, c'était une ville vraiment regroupée autour de ce monument. Ce qui impressionne, c'est la proportion des espaces, parce qu'on se rend compte qu'on a réussi à organiser un véritable palais royal sur le modèle de ceux des grands châteaux de l'Île-de-France ou de la Loire, dans ce qui est un petit château féodal. Dans la salle aux 100 couverts, par exemple, les tapisseries, le mobilier tracent de grandes perspectives. De vastes espaces.
4: Et justement, là, on se trouve dans cette salle aux 100 couverts. Est-ce que

0: Vous pouvez me la décrire.
1: Ce décor a été refait au 19e siècle, avec en particulier de beaux plafonds de bois doré, et puis des tapisseries qui ont été envoyées, elles aussi, au 19e siècle, mais qui datent en réalité de périodes beaucoup plus anciennes. Et une belle statue d'Henri IV, l'homme du lieu, qui faisait partie des collections du Louvre et qui a été envoyée au château de Pau.
0: Et si le destin de ce roi ne lui permettra pas de résider longuement dans son palais natal, ce lieu garde tout de même les vestiges de son passage. Paul Mironeau.
1: C'est un objet effectivement un peu surprenant, avec un véritable culte au XVIIIe siècle, dans les premières années de la Révolution. Puis après, un mandat de destruction sous la Convention. La carapace de tortue est cachée et puis elle revient à la Restauration. Beaucoup de visiteurs au XIXe siècle viennent spécialement pour admirer cette carapace de tortue qui, selon la tradition, aurait servi de berceau au jeune Henri IV.
0: Pour visiter le château de Pau et découvrir son musée, vous pouvez emprunter la 65, l'autoroute de Gascogne.

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1: À 4h46, on retourne dans ce secteur d'Annecy sur l'A41 en Haute-Savoie pour rappeler ces événements assez peu communs, puisqu'on a en direction de Chambéry, après la sortie 15.1 de Seynot Sud, un premier événement avec une voiture accidentée sur voie de gauche au kilomètre 119. Et puis un petit peu plus loin, c'est la voie de droite qui est neutralisée pour une voiture qui est à l'arrêt. Donc quand vous passez la sortie 15.1 de Seynot Sud, vous avez tout d'abord une intervention sur voie de gauche, puis à peine un kilomètre plus loin, une intervention sur voie de droite avec du personnel autoroutier sur place, soyez particulièrement vigilants. Dans l'autre sens, direction Genève, cette fois-ci, dans le même secteur, lié à l'accident, une roue du véhicule accidenté se retrouve dans l'autre sens, donc direction Genève, après la sortie 15 de Rumilly, on est kilomètre 120. Un poids lourd a percuté cette roue qui est toujours sur les voies et lui se trouve sur bande d'arrêt d'urgence. Donc quand vous êtes direction Genève, là aussi, soyez bien prudent avec cet obstacle sur les voies et ce poids lourd sur cette bande d'arrêt d'urgence. Et on vous rappelle ces fermetures qui restent en place, notamment du côté de Lyon, au-delà du réseau APRR. Le tunnel de Fourvière est fermé dans les deux sens de circulation et le restera a priori jusqu'à lundi 6h du matin. Fermeture également entre le périphérique nord-lyonnais et la sortie Lyon-Centre jusqu'à lundi matin également. Ça concerne ceux qui rejoignent l'A6 dans le département du Rhône pour rejoindre la direction de Lyon-Centre.
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1: Et on reviendra sur vos conditions de circulation à 5h. Ce sera après la musique avec les Blues Brothers ou encore Christophe Maé et Benson Boone. Tout de suite, voici quelques conseils sécurité pour que votre trajet sur autoroute se passe au mieux, Jérémy Esclavard.
2: Que vous soyez un habitué ou un novice de la conduite sur autoroute, les règles sont les mêmes pour tous. Il est primordial de respecter le code de la route. Christophe Boutin, délégué général de l'ASFA, l'Association des sociétés françaises d'autoroutes.
3: Écoutez, les conseils sont très simples, hein, respecter les règles. Le corridor de sécurité, c'est très important, c'est inscrit dans le code de la route depuis 2018. C'est sanctionné, si vous ne le respectez pas, vous risquez une amende de 135€ et des pertes de points. On peut parler du respect de la limite de vitesse. Et enfin, dernier conseil, s'arrêter régulièrement, toutes les deux heures sur les aires d'autoroute qui accueillent les usagers en leur proposant de nombreux services. C'est un moyen de casser la monotonie du voyage, de recharger ses batteries, celles de son véhicule ou son réservoir d'essence si nécessaire, et de repartir plus frais et plus en sécurité pour la suite du voyage.
2: À noter que sur les autoroutes du groupe APRR, vous retrouvez en moyenne tous les 20 km une aire de repos et tous les 40 km une aire de service.

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1: Bienvenue à tous ceux qui nous rejoignent, il est 5h.
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1: Quelques événements à vous rappeler, quelques accidents malheureusement. Le premier sur l'A43 en Savoie direction Chambéry. On nous signale une voiture au moins accidentée sur bande d'arrêt d'urgence au kilomètre 102 après la sortie 21 pour les marches et la barrière de péage de Chignin. On part maintenant en Haute-Savoie puisque secteur d'Annecy, il y a deux accidents à vous signaler. On va commencer pour ceux qui sont en direction de Chambéry. Secteur d'Annecy après la sortie 15.1 de Seine au Sud, une voiture accidentée sur voie de gauche au kilomètre 119 et une voiture qui est à l'arrêt cette fois-ci au kilomètre 118 sur moins d'un kilomètre d'écart, une voiture accidentée sur voie de gauche, une voiture à l'arrêt sur voie de droite et du personnel autoroutier qui se trouve sur place pour s'occuper de ces véhicules dans ce secteur. Dans l'autre sens de circulation en direction de Genève, c'était après la sortie 15 de Rumilly cette fois-ci, à cause de l'accident dans l'autre sens, il y a une roue qui se trouve sur les voies de circulation, un potentiel obstacle et en plus de ça, un poids lourd qui lui est accidenté, il a percuté la roue et se trouve sur bande d'arrêt d'urgence, kilomètre 120. On est donc bien après cette sortie numéro 15 de Rumilly. Et on se retrouve juste après la musique avec Louisa sur Autoroute Info.

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1: Le rappel de ces deux accidents en Haute-Savoie sur la 41, direction Chambéry, secteur d'Annecy, après la sortie 15 points, c'est nos sud. La voie de gauche est neutralisée pour s'occuper de plusieurs véhicules accidentés, kilomètre 119. Dans l'autre sens, la voie de droite est neutralisée après la sortie 15 de Rumilly. Un poids lourd est accidenté au kilomètre 120, toujours dans ce secteur d'Annecy. Prochain point trafic à 5h15 après la musique de Foreigners. Tout de suite, on écoute Beyoncé.

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1: 5h15, on retourne en Haute-Savoie, secteur d'Annecy sur A41 pour vous rappeler ces deux accidents. Tout d'abord en direction de Chambéry, un accident impliquant une voiture sur voie de gauche au kilomètre 119 après la sortie 15.1 de Seineau Sud. Voie de gauche qui est donc neutralisée, puis moins d'un kilomètre après, quelques centaines de mètres plus loin, c'est la voie de droite qui est neutralisée pour un autre véhicule accidenté. Les deux véhicules font partie du même accident et on a neutralisé tout d'abord la voie de gauche, puis la voie de droite. Vous passez bien entre ces deux, tout d'abord sur voie de droite, puis sur voie de gauche. Il faut donc être bien prudent dans ce secteur. On a du personnel autoroutier qui se trouve sur place. Dans l'autre sens, direction Genève, c'est la voie de droite qui est neutralisée après la sortie numéro 15 de rue Milly, toujours dans le secteur d'Annecy. C'est un poids lourd cette fois-ci qui est accidenté au kilomètre 120.
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1: Et tout de suite, on s'intéresse aux prévisions météo. Prévision de Météo France présentée par Adrien Varnon.
2: Un véritable temps de Toussaint pour ce jeudi de l'Ascension cette année. En effet, déjà présente durant la matinée, les averses se multiplient cet après-midi sur l'ensemble de l'Hexagone. Même si elles alternent avec des éclaircies très temporaires, ces averses s'accompagnent en particulier sur un grand quart nord-est, de fortes pluies, de grésil, quelques coups de tonnerre et de bonnes bourrasques. Les pluies sont parfois plus régulières dans le sud-ouest et au pied des Alpes, où la neige tombe même des 1300 à 1500 mètres d'altitude. Ce temps très agité est alimenté par un flux de nord-ouest apportant son lot de fraîcheur. Vous avez au meilleur de la journée seulement 12 degrés à Nancy, Besançon, Troyes et Annecy, 13 à Paris, Bourges et Dijon, 14 à Clermont-Ferrand et Pau et 15 degrés à Bordeaux, Lyon et Grenoble. La tendance pour le reste de votre week-end reste dominée par des averses nombreuses et surtout une grande fraîcheur. Adrien Varnon, Météo France pour Autoroute Info.
1: Dans 5 minutes, on parlera de la sécurité en tunnel. Vous entendrez que de nombreux travaux sont nécessaires pour les maintenir en parfait état. Pour l'instant, la musique est de retour sur Autoroute Info avec Oria.

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1: Un accident toujours signalé sur l'A43 dans le département de la Savoie en direction de Chambéry. Un accident qui implique une voiture, beaucoup de monde sur place, dépanneurs, pompiers et personnel autoroutier. La voie de droite est d'ailleurs neutralisée au kilomètre 102 après la sortie 21 pour les marches. On se retrouve au plus tard à 5h30, ce sera après la musique avec Maneskin ou encore Earth, Wind and Fire. Pour l'instant, on va parler des tunnels autoroutiers qui sont des ouvrages qui demandent beaucoup de maintenance spécifique. Explication de Mathieu Lereste, chef de district APRR sur l'A40 et responsable des tunnels de Chamoise, Saint-Germain et ou encore Châtillon. Un reportage d'Olivier Noël.
2: Il y a tous les travaux de maintenance et de test des équipements de sécurité. Ça concerne tous les organes de ventilation, de barrières, les feux de signalisation, les capteurs de mesure d'air, monoxyde de carbone, azote et fumée.
3: Espace confiné, les tunnels peuvent en effet devenir très dangereux en cas d'accumulation de fumée et de gaz toxiques. L'entretien des capteurs et systèmes de ventilation est donc impératif pour protéger les conducteurs et leurs passagers.
2: Il y a aussi tout l'entretien et le suivi du génie civil. C'est un ouvrage béton qui vit, enfin, il y a un massif au-dessus, donc on suit l'ouvrage et on vérifie son bon état.
4: En génie civil, c'est s'assurer qu'il n'y ait pas de fissures, que tout tienne bien, que l'ouvrage soit pérenne.
2: Tout à fait. On effectue des mesures, par exemple des sondages, des carottages à différents niveaux pour vérifier qu'on est toujours dans les hypothèses de la construction et que l'ouvrage se comporte bien par rapport à tout le massif qui le surplombe. Il y a toutes ces étapes-là et il y a aussi toutes les étapes de lavage des tunnels, des équipements et d'hydrocurage des réseaux.
4: Finalement, un tunnel, c'est un ouvrage assez vivant, quoi. Il y a beaucoup de choses qui s'y passent.
2: C'est encore plus vivant qu'une autoroute, surtout quand il est entouré de viaducs exceptionnels. Hein. C'est des ouvrages très suivis.
3: Ces travaux dans les tunnels entraînent bien sûr des neutralisations de voies, avec plusieurs procédures possibles. Mathieu Lereste.
2: Soit on opère en neutralisant une voie, soit à gauche, soit à droite, soit on peut opérer un basculement de circulation. Donc à ce moment-là, les clients sont en circulation bidirectionnelle dans un seul tube et on limite la vitesse pour des raisons de sécurité.
3: L'autre tube est alors fermé à la circulation pour les travaux. Enfin, il y a des fermetures nocturnes de tout l'ouvrage.
2: Le dernier mode opératoire est l'organisation de nuits de fermeture où on ferme notre section de tunnel sur une plage très faiblement circulée, de 21h30 à 6h du matin généralement, et opérer tous les travaux plusieurs semaines par an.
3: Des chantiers plus conséquents qui représentent une vingtaine de nuits chaque année et permettent de vérifier de façon systématique la sécurité des équipements.

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1: Il est 5h et quasiment 30 minutes. On a quelques informations à vous rappeler sur les axes que vous empruntez, principalement en Savoie et Haute-Savoie. En commençant par ces accidents toujours d'actualité, si vous circulez du côté de la Haute-Savoie en direction de Chambéry, secteur d'Annecy, deux véhicules accidentés, une voie de gauche neutralisée, kilomètre 119 après la sortie 15.1 Cénob Sud, et quelques centaines de mètres plus loin, c'est la voie de droite qui est neutralisée. Vous circulez en passant de la voie de droite à la voie de gauche sur ce quelques centaines de mètres avec beaucoup de monde qui est en train de s'occuper de ces accidents. Dans l'autre sens, direction Genève, la voie de droite est neutralisée au kilomètre 120 après la sortie numéro 15 de Rumilly. Toujours sur cette A41 secteur d'Annecy, c'est une voie de droite neutralisée pour cette fois-ci un poids lourd qui est accidenté. Et puis sur l'A43 en Savoie cette fois-ci, direction Chambéry, autre accident impliquant une voiture et une voie de droite neutralisée au kilomètre 102. On est après la sortie numéro 21 pour les Marches. Et puis pour terminer, toujours en Savoie, mais cette fois sur l'A41 en direction d'Annecy et Genève, il y a cet arbre qui nous est signalé kilomètre 96, un arbre qui pourrait être couché sur voie de droite après la sortie 13 d'Aix-les-Bains-le-Lac. Passez un bon début de journée, bon début de matinée à l'écoute d'Autoroute Info. Le prochain point trafic à 5h45, ce sera après la musique. On écoutera Stromae juste après. Louane, bonne route.

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1: 5h45, bonjour à tous, ravi de vous retrouver. C'est le début de votre week-end prolongé, donc forcément beaucoup plus de monde sur la route que d'habitude durant cette journée de ce jeudi 14 mai. Pour l'instant, circulation fluide, on va surveiller de très près, par exemple, l'autoroute A6, l'axe Paris-Lyon, dans les deux sens de circulation. En attendant, pas d'incident à cette heure-ci, à notre connaissance, c'est les conditions météo qui doivent vous inciter à la plus grande prudence, parce que malheureusement, cette journée commence sous la pluie pour la plupart d'entre vous, des averses par intermittence sur la majeure partie est du pays, notamment sur la région Grand Est et en région Rhône-Alpes. Soyez prudents, pas plus 110 km/h sur autoroute. Sur chaussée mouillée. Si vous devez passer par Lyon, attention, le tunnel de Fourvière au nord de Lyon est fermé jusqu'au lundi 18 mai, 6h du matin. Fermeture dans les deux sens de circulation, puisque au-delà du réseau APRR, il y a des travaux.
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1: Vous connaissez peut-être l'hôtel de la Marine, qui est situé à place de la Concorde à Paris et jumeau de l'hôtel Crillon. Mais est-ce que vous savez ce qui se cache derrière ces murs? On vous fera découvrir ce lieu dans un instant. En attendant, Julien Lib, maintenant sur Autoroute Info. Très belle journée à tous.

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1: Jeudi 14 mai aujourd'hui, jour de l'Ascension, jour férié. On attend du monde aujourd'hui sur la route, bien sûr. On va surveiller de très près, par exemple, l'autoroute A36, l'axe Beaune-Mulhouse, l'autoroute A6, bien sûr, entre Paris et Lyon, la région Île-de-France, la région lyonnaise. Pour l'instant, aucune difficulté, ça roule bien. Mais sous la pluie, attention, pas plus de 110 km/h sur autoroute, sur chaussée mouillée. On a beaucoup de pluie sur la majeure partie est du pays et de temps en temps, ça peut tomber subitement. Soyez prudents. Et avant d'écouter Toto et à 6h, on se retrouve bien sûr pour le point complet sur les conditions de circulation. Et tout de suite, on s'intéresse à un des bâtiments emblématiques de Paris, situé place de la Concorde, Adeline Després a franchi les arcades de l'hôtel de la Marine à la découverte de ce lieu unique.
2: Bouche bée, vous le saurez assurément en pénétrant dans la cour intérieure. Ouverte à tous, tapissée de lumière au sol et surplombée d'une verrière, elle assure une transition moderne entre notre époque et le XVIIIe siècle, lorsque ce bâtiment abritait le garde-meuble royal. Léopoldine Godon, chargée de communication des lieux, suivant le guide.
3: Contraste, on prend un escalier, on se croirait vraiment revenu dans un autre temps.
4: On a vraiment choisi de restaurer l'ambiance du XVIIIe siècle dans ces appartements bourgeois, avec le choix des meubles, des tapis, des objets, également avec l'ambiance lumineuse. On voit que les lumières imitent la lumière d'une bougie. Nous sommes arrivés dans les appartements de l'intendant du garde-meuble, dans cette salle à manger. En fait, c'est une scénographie inspirée du tableau de Jean-François de Troyes, Le Déjeuner d'huître. C'est vraiment en fait la fin d'un repas. On a l'impression que les convives sont dans la pièce d'à côté et viennent de quitter la table.
2: Bureau, chambre à coucher, bibliothèque, alcôve secrète, nous déambulons de pièce en pièce dans les appartements de l'intendant. Mais au fait, pourquoi ce nom ?
4: Avec la Révolution française, en fait, le roi Louis XVI a dû quitter Versailles et revenir à Paris, de même que toutes les administrations de l'État. Le ministère de la Marine s'est donc installé dans cet hôtel, l'hôtel du garde-meuble, pour une période en fait de 200 ans jusqu'à 2015.
2: Pas de bateau ici, sauf en fin de parcours dans les salons d'apparat, avec un clin d'œil au grand navigateur français. Passons maintenant au coût de la visite.
4: Nous sommes actuellement sur la loggia du monument. Cette très grande terrasse qui donne sur la place de la Concorde. Une vue imprenable sur Paris, on voit le musée du Louvre, le musée d'Orsay, l'Assemblée nationale, les Invalides, mais également le Grand Palais ou la Tour Eiffel bien sûr. L'hôtel de la Marine, c'est ce balcon sur l'histoire qui s'est déroulé sur la place de la Concorde. Pendant la Révolution française, l'exécution de Louis XVI, de Marie-Antoinette ou encore de Danton et Robespierre. Plus tard, pendant la monarchie de Juillet, l'érection de l'obélisque de Louxor sur la place. Et encore plus tard, la Commune de Paris et jusqu'à aujourd'hui, les Jeux Olympiques en 2024.
2: L'hôtel de la Marine est ouvert toute l'année.

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1: Bonjour à tous, c'est le début de votre week-end prolongé, 10h.
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1: Alors forcément, on attend beaucoup plus de monde que d'habitude sur la route durant cette journée de l'Ascension, jeudi 14 mai. Pour l'instant, rassurez-vous, circulation fluide. On va surveiller bien sûr ce qui se passe de très près sur l'autoroute A6 par exemple, l'axe Paris à Lyon, bien sûr la région Île-de-France, la région lyonnaise. Pour l'instant, ça roule bien, vous êtes peut-être parti très très tôt ce matin, vous venez de partir pour éviter les bouchons, vous avez fait le bon choix. La seule difficulté actuellement, c'est la pluie en Franche-Comté, en région Rhône-Alpes. On a de la pluie par intermittence, parfois ça peut être gênant, ça réduit de la visibilité, donc attention, modérez bien votre vitesse, pas plus de 110 km/h sur chaussée mouillée, bien sûr. Vous augmentez aussi les distances de sécurité. L'actualité de ce jeudi 14 mai, les titres de France Info.
2: Ce face-à-face qui a débuté à Pékin.
3: Entre le président américain et chinois, Donald Trump vient d'arriver en Chine pour une visite d'État. Alors que Donald Trump promet un avenir fabuleux entre les États-Unis et la Chine, le président chinois affirme que les deux pays devraient être des partenaires et pas des rivaux. Les cas contacts français sont désormais tous hospitalisés pour éviter une propagation de l'antivirus en France. 22 cas contacts qui n'ont pas de symptômes. Cela concerne 4 enfants. Ces derniers ont tous été testés négatifs. Pour le moment. Un homme de 37 ans vient d'être mis en examen pour viol et agression sexuelle sur 18 enfants à Lille et aux alentours. Il avait été embauché en tant que babysitter. L'homme avait déjà été condamné à 5 ans de prison pour agression sexuelle sur mineurs. Et de 14, pour la 14e fois, le PSG est sacré champion de France. Les Parisiens se sont imposés 2-0 face à Lens hier. 5e fois consécutive que le club parisien finit premier de Ligue 1. Ils joueront face au Mans. L'année prochaine, la Ligue officialise la montée du club.
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1: On écoutera les prévisions de Météo France dans quelques minutes. Restez bien avec moi et pour la musique, Dead or Alive, Lady, et tout de suite une nouveauté, Tame Impala avec Jenny sur Autoroute Info. Très belle journée, bon début de votre week-end prolongé.

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1: Attention au sud de Mâcon, direction de Lyon, quand on est sur l'autoroute A6. Donc après avoir passé le secteur de Mâcon, alerte obstacle, ça gêne la circulation. C'est particulièrement dangereux, des débris de pneus signalés sur votre trajet. Kilomètre 395, c'est 3-4 kilomètres après la sortie 29 pour Moulins.

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1: Excellent week-end prolongé à tous. Merci de faire la route avec Autoroute Info en direct également sur l'application. Et je viens de vous signaler des obstacles. Attention, un patrouilleur va se rendre sur place et sur l'autoroute A6 en Saône-et-Loire après le secteur de Mâcon quand on roule en direction de Lyon. Kilomètre 395, des débris de pneus qui gênent vraiment la circulation quelques kilomètres après la sortie 29 pour Moulins. Pour tenter d'éviter ces obstacles, il faut bien ralentir. Restez très attentifs. À 6h15, le point complet sur les conditions de circulation. On va voir comment ça roule actuellement. Et pour la musique Dead or Alive, après ce classique dance, on adore ça. Lady, maintenant sur Autoroute Info.

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1: À l'approche du secteur d'Auxerre sur l'autoroute A6 en direction du sud, attention vers le kilomètre 134. Une voiture est en panne sur bande d'arrêt d'urgence. Piéton à proximité des voies de circulation, c'est quelques kilomètres après la sortie 18 pour Joigny.

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1: 6h15, excellent début de week-end prolongé à tous. Et attention, alerte, obstacle signalé après le secteur de Mâcon quand on roule sur l'autoroute A6 en direction de Lyon. Kilomètre 395, des débris de pneus qui gênent vraiment la circulation. Attention, il faut bien éviter ces obstacles en ralentissant quelques kilomètres après la sortie 29 pour Moulins. Toujours sur l'autoroute A6, beaucoup plus au nord et toujours en direction de Lyon. Une voiture est en panne sur bande d'arrêt d'urgence des piétons. À proximité des voies de circulation, c'est à l'approche du secteur d'Auxerre, kilomètre 134, quelques kilomètres après la sortie 18 pour Joigny. Il faut bien anticiper, respecter le corridor de sécurité en vous éloignant le plus possible de l'intervention en cours. Sinon, côté trafic, ça se passe bien pour l'instant, en étant forcément beaucoup plus de monde que d'habitude en ce jour férié, en ce jour de l'Ascension, jeudi 14 mai aujourd'hui. On va surveiller très près ce qui se passe sur l'autoroute A6, justement, côté trafic. Pour l'instant, pas de problème entre Paris et Lyon. Sur l'A36, tout va bien. L'axe Beaune-Mulhouse ou encore en région Île-de-France et en région lyonnaise. On s'intéresse maintenant à la météo. On a de la pluie.
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1: De la pluie en ce moment en Franche-Comté, en région Rhône-Alpes. Ça peut parfois arriver subitement. Ça devrait s'intensifier cet après-midi. On va voir ça tout de suite dans le détail. À quoi faut-il s'attendre pour cet après-midi, pour votre week-end prolongé? Les prévisions de Météo France avec Adrien Varnon.
2: Un véritable temps de Toussaint pour ce jeudi de l'Ascension cette année. En effet, déjà présent durant la matinée, les averses se multiplient cet après-midi sur l'ensemble de l'Hexagone. Même si elles alternent avec des éclaircies très temporaires, ces averses s'accompagnent en particulier sur un grand quart nord-est, de fortes pluies, de grésil, quelques coups de tonnerre et de bonnes bourrasques. Les pluies sont parfois plus régulières dans le sud-ouest et au pied des Alpes, où la neige tombe même des 1300 à 1500 mètres d'altitude. Ce temps très agité est alimenté par un flux de nord-ouest apportant son lot de fraîcheur. Vous avez au meilleur de la journée seulement 12 degrés à Nancy, Besançon, Troyes et Annecy, 13 à Paris, Bourges et Dijon, 14 à Clermont-Ferrand et Pau et 15 degrés à Bordeaux, Lyon et Grenoble. La tendance pour le reste de votre week-end reste dominée par des averses nombreuses et surtout une grande fraîcheur. Adrien Varnon, Météo France pour Autoroute Info.
1: Et ne bougez pas dans un instant, nous verrons comment rester zen au volant. C'est vrai que c'est important ça. Et tout de suite, le retour de la musique avec le dernier tube de Vanessa Paradis. On aime beaucoup, elle sera d'ailleurs en concert ce samedi au Zénith de Dijon. Belle journée avec Autoroute Info.

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1: Obstacle qui gêne la circulation, c'est après le secteur de Mâcon sur l'autoroute A6 en direction de Lyon, kilomètre 395. Attention, des débris de pneus, faut bien ralentir pour les éviter. C'est quelques kilomètres après la sortie 29 pour Moulins. À 6h30, on va le point complet sur les conditions de circulation. On verra comment ça roule à cette heure-ci. On va surveiller l'autoroute A6, l'axe à Paris-Lyon, bien sûr. Un peu plus de monde que d'habitude pour cette journée. C'est normal, c'est férié, c'est le début d'un long week-end prolongé. Pour la musique, Natasha Bedingfield, ou encore Bon Jovi dans un instant sur Autoroute Info. Notre humeur influence notre manière de conduire, alors comment apprendre à gérer son stress au volant ? Éclairage avec Basile Voisin.
2: Pour bien conduire en sécurité, il faut être détendu, serein et concentré. Pas facile tous les jours avec les tracas du quotidien. Prendre le volant.

0: faudrait par exemple freiner dans un virage, eh bien non, on reste à la même vitesse, on zappe finalement cette difficulté du parcours. On a des critères de jugement qui sont donc faussés du fait du stress qui perturbe un peu tout ce qui se passe dans le système cognitif.
1: Le stress au volant altère le jugement et peut même conduire à de l'agressivité et à des situations de tension sur la route. Le premier pas pour y faire face, c'est déjà de s'en rendre compte.
0: Mais l'exercice qui est valable pour toutes les situations, c'est avant tout la respiration abdominale. Tout de suite, donc, je fais cette respiration abdominale et je peux le faire tout en conduisant le véhicule. On regarde droit devant et ensuite on fait une respiration forcée. J'inspire. Je prends un temps de repos, une ou deux secondes, et ensuite j'expire. Et dans ces cas-là, ça permet de rétablir donc tout le fonctionnement du corps et d'abaisser vraiment le niveau de stress. Donc la respiration abdominale à faire dans tous les cas, chaque fois qu'une difficulté se présente sur le parcours, quelle que soit la difficulté.
1: Pratiquer la conduite n'est pas une activité à prendre à la légère. Notre état psychologique est un facteur déterminant au volant, au même titre que la fatigue ou la météo par exemple.

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1: 6h30, ravi d'être avec vous en ce jeudi 14 mai, jour de l'Ascension, début de votre week-end prolongé. On va voir comment ça roule dans un instant, mais avant cela, j'attire votre attention sur l'autoroute A6. Il y a des obstacles qui gênent la circulation après le secteur de Mâcon en direction de Lyon. Kilomètre 395, un patrouilleur est en train de ramasser des débris de pneus. Il est à pied et traverse les voies de circulation. Situation donc dangereuse, quelques kilomètres après la sortie à 29 pour Moulin. Il faut bien ralentir. Sinon, à part ça, ça se passe plutôt bien. Côté trafic, on a de l'attente au tunnel du Mont-Blanc, au niveau de Chamonix. Pour vous qui souhaitez vous rendre en Italie aujourd'hui, une trentaine de minutes d'attente. Sinon, partout ailleurs, ça se passe bien. Alors forcément, on va surveiller très près l'autoroute A6 qui sera sûrement prise d'assaut durant les prochaines heures. Il y aura plus de monde que d'habitude également sur l'autoroute A36, l'axe Beaune-Mulhouse, ou encore en région Île-de-France et en région lyonnaise. Pour l'instant, peut-être que vous êtes parti très tôt ce matin pour éviter les bouchons. Vous avez bien raison, puisque pour l'instant, pas de ralentissement à cette heure-ci à notre connaissance. Tout va bien. 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
2: À 6h20 ce matin, la Chine et les États-Unis affichent leur bonne entente.
3: Les deux pays devraient être des partenaires, pas des rivaux, affirme le président chinois qui accueille en ce moment même son homologue américain. Déclaration après des mois de guerre commerciale, le chef d'État américain promet lui un avenir fabuleux entre les États-Unis et la Chine. C'est bien une épidémie de gastro-entérite qui a sévi sur un paquebot confiné à Bordeaux avec 1700 personnes à bord. La quarantaine est partiellement levée. Les passagers qui n'ont pas de symptômes peuvent sortir, les autres doivent encore rester à l'isolement. Une fraude pour un montant de 3 500 000 euros. 7 personnes placées en garde à vue il y a quelques jours, soupçonnées d'avoir vendu de faux arrêts de travail. Révélation de la cellule Investigation de Radio France. En tout, 1200 assurés de Seine-Saint-Denis ont bénéficié de ce stratagème. Du rouge dans un grand quart nord-ouest en ce jour férié. La circulation s'annonce difficile sur les routes. Dans le sens des départs, selon Bison Futé, c'est orange dans le reste de la France et vert dans le sens des retours.
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1: Une attention à la pluie actuellement. On a beaucoup de pluie. Je vois en retour caméra du côté de Lyon. Soyez extrêmement prudents. Allez, on vous accompagne en musique tranquillement là pour votre week-end prolongé avec Hanson durant le prochain quart d'heure. Des tubes, des classiques, des nouveautés. C'est ça la playlist Autoroute Info avec maintenant le dernier tube d'Elena. Bonne route à tous. Restez prudents. 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
1: De la pluie en ce moment, particulièrement en région à Rhône-Alpes, du côté de Lyon. Il faut rester bien prudent et des obstacles qui gênent la circulation. Je vous l'ai déjà signalé plusieurs fois, c'est toujours d'actualité. Le patrouilleur est sur place. C'est après le secteur de Mâcon, autoroute A6, direction Lyon, kilomètre 395 environ. Des débris de pneus sur la chaussée, ça gêne la circulation. Attention, le patrouilleur qui traverse plusieurs fois les voies de circulation pour ramasser ces obstacles gênants. Il faut bien ralentir. Allez, bon début de week-end. Week-end prolongé, jeudi 14 mai aujourd'hui, jour férié, jour de l'Ascension. À 6h45, on fera le point complet sur les conditions de circulation, on verra comment ça roule. Et pour la musique, comme promis, Hanson après Colby Kaya. Belle journée à tous, vous écoutez Autoroute Info également en direct sur l'application. Bonne route.

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1: 6h45, bon week-end à tous. Jeudi 14 mai aujourd'hui, c'est férié, c'est l'Ascension. Forcément, on attend un peu plus de monde que d'habitude. On va surveiller ça de très près. Pour l'instant, ça roule bien, mais sous la pluie, on a des averses de pluie parfois soutenues, notamment en ce moment en région Rhône-Alpes, particulièrement du côté de Lyon. Attention, il faut éviter l'aquaplaning, une situation dangereuse dont nous parle maintenant Elliot Monod.
2: C'est un phénomène qui se produit lorsque la route est détrempée. Les sculptures du pneu ne parviennent plus à évacuer toute l'eau, surtout si vous ne réduisez pas votre vitesse. À titre d'exemple, sachez qu'à 90 km/h, un pneu doit déjà évacuer près de 5 litres d'eau par seconde. Lorsqu'il n'y parvient plus, un coin d'eau se forme sous la structure du pneu, qui risque alors de ricocher sur la chaussée. Un conseil donc, dès que vous sentez la direction flotter, évitez de freiner, relâchez progressivement l'accélérateur et maintenez ferme votre volant.
1: Il y a des averses orageuses attendues durant ces prochaines heures, en particulier cet après-midi sur tout le pays, sauf sur le contour méditerranéen. Voilà, quand vous allez arriver en vacances dans le sud, vous serez content. N'oubliez pas que du côté de Lyon, justement, le tunnel de Fourvière est fermé jusqu'à ce lundi 18 mai. Réouverture vers 6h du matin, lundi 18 mai. Fermeture dans les deux sens de circulation, puisque au-delà du réseau APRR, il y a des travaux. Ça vous concerne notamment lorsque vous quittez l'autoroute A6 et que vous souhaitez poursuivre en direction de Lyon-Centre. Il faut passer soit par la 46, le contournement est lyonnais, ou soit par la rocade est lyonnaise, la N346.
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1: Et dans un instant, vous découvrirez un coin d'Italie où la langue française y est officielle et toujours parlée aujourd'hui. Et tiens, sachez justement que si vous allez en Italie, il y a un petit peu d'attente au tunnel du Mont-Blanc, 30 minutes d'attente du côté de Chamonix actuellement. Et pour la musique, maintenant, c'est Bruno Mars sur Autoroute Info. Très belle journée, bon week-end à tous.

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2: Jeudi 14 mai, aujourd'hui, jour férié, jour de l'Ascension, début d'un long week-end prolongé et ça se passe bien sur votre route. Pas de ralentissement à cette heure-ci à notre connaissance, que ce soit par exemple en région Île-de-France, en région lyonnaise, sur l'A6, l'axe Paris-Lyon ou encore dans l'est du pays, du côté de Besançon, du côté de Mulhouse, sur l'autoroute A36. En revanche, de la pluie en ce moment, particulièrement en région Rhône-Alpes et du côté de Lyon, soyez extrêmement prudents. Et on a un peu d'attente au tunnel du Mont-Blanc, du côté de Chamonix, 30 à 45 minutes d'attente pour vous qui souhaitez vous rendre en Italie. Et justement, savez-vous qu'en Italie, il existe une région où la langue française est officielle et encore visible au quotidien dans les rues? C'est l'une des particularités de la ville d'Ost à la frontière franco-italienne. Reportage de Vincent Serrano.
3: Nichée à l'extrême nord-ouest de l'Italie, entre la France, la Suisse et le Piémont italien, la région d'Ost est la plus petite des régions italiennes. C'est la plus française aussi, puisque ici, le français y est officiel depuis 1536, grâce au duc de Savoie. Dans les rues d'Ost, la capitale régionale, les panneaux sont bilingues. Maurizio Di Stassi est guide touristique ici depuis plus de 40 ans.
4: La vallée d'Ost est une région bilingue. Et le français, on l'a parlé depuis toujours. Un dialecte qui est ici est franco-provençal, le patois. Et il faut dire que l'italienne est arrivée seulement avec l'unité d'Italie. Donc, dans la deuxième moitié du 19e siècle, on a commencé ici à parler l'italienne dans une région qui a toujours parlé le français. Pour moi, c'est vraiment une chance d'avoir deux langues officielles. Donc, de pouvoir utiliser n'importe où l'italien ou le français comme la langue officielle de la vallée d'Ost. Ça, c'est une vraie chance.
5: Même sur vos cartes d'identité, je crois que vous avez une spécificité.
4: Oui, tous les papiers officiels, les cartes d'identité, les inscriptions des rues sont rédigées dans les deux langues. Donc ça, c'est bien aussi pour nos touristes français ou francophones qui viennent ici.
3: Il faut savoir que la région d'Ost fait partie des 5 régions autonomes d'Italie, comme peut l'être la Sicile ou la Sardaigne, par exemple. Ce statut d'autonomie permet donc à la région de gérer son système scolaire avec une particularité insoupçonnée dans l'apprentissage du français. Jean-Paul Vaille, valdôtain d'origine, croisé sur la place de l'hôtel de ville.
6: On a les mêmes heures d'apprentissage en italien et en français dans l'école. Déjà à partir de l'école maternelle, donc c'est comme ça.
5: Quelle chance.
6: Oui, magnifique. En plus, le français, c'est très bon à parler.
3: Vous l'avez bien entendu, le même nombre d'heures est enseigné ici en italien et en français, et ce, du CP au baccalauréat. La commune d'Ost, juste de l'autre côté du Mont-Blanc, est donc bien la plus française des italiennes.
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1: Un véhicule gênerait la circulation en Bourgogne dans la sortie 24.1 pour Beaune quand on roule sur l'autoroute A6 en direction de

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2: Très bon week-end prolongé. Bienvenue, il est 7h.
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2: Début d'un week-end prolongé, on est le jeudi 14 mai, aujourd'hui jour férié, jour de l'Ascension, donc forcément on attend un peu plus de monde que d'habitude. Pour l'instant, circulation fluide, tout va bien, on va surveiller quand même de très près l'autoroute A6 par exemple, l'axe à Paris-Lyon, encore les régions Île-de-France et régions lyonnaises. Et attention actuellement à la pluie qui sévit justement en région lyonnaise, de fortes averses orageuses parfois du côté de Lyon. Soyez extrêmement prudents, ralentissez bien, modérez votre vitesse, augmentez les distances de sécurité. Autoroute A6, justement, attention quand on est en Bourgogne et quand on souhaite sortir à Beaune, la sortie 24 points pour Beaune, une voiture est en panne, le patrouilleur APRR est sur place au kilomètre 307 de cette autoroute A6. Sinon, pas de ralentissement à cette heure-ci à notre connaissance, que ce soit par exemple du côté de Paris en région Île-de-France ou encore sur l'autoroute A36, l'axe Beaune-Mulhouse. En revanche, pour vous qui souhaitez aller en Italie actuellement, on a toujours de l'attente au tunnel du Mont-Blanc du côté de Chamonix, environ une heure d'attente.
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3: Maureen Suignard est dans l'actualité ce matin, cette première rencontre depuis près de 10 ans.
4: Donald Trump est en visite d'État en Chine. Le président américain discute en ce moment avec son homologue chinois. Nous devons être partenaires, pas des rivaux, affirme Xi Jinping, alors que Donald Trump avait fortement taxé les produits chinois à son retour à la Maison Blanche. La guerre au Moyen-Orient pourra aussi faire l'objet de discussions. Les 22 cas contacts français sont désormais tous pris en charge à l'hôpital. Des personnes qui ont pu contracter l'antivirus, mais qui n'ont pas de symptômes pour le moment en tout cas. Parmi ces cas contacts, il y a 4 enfants. Tous leurs tests sont revenus négatifs. Les autres résultats seront connus dans les prochaines heures. L'Ukraine affirme que la Russie a mené une importante attaque aérienne sur Kiev. Cette nuit, le premier bilan des autorités fait état d'un mort et 16 blessés. Il y avait peu de doutes, mais c'est désormais officiel. Le PSG est champion de France après sa victoire 2-0 face à Lens hier. 14e titre pour les Parisiens. Et à 20h ce soir, le sélectionneur de l'équipe de France, Didier Deschamps, annoncera la liste des joueurs retenus pour le Mondial le mois prochain.
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2: Restez bien avec nous, on évoque dans un instant la traversée de Lyon perturbée ces jours-ci en raison de travaux qui entraînent des fermetures au tunnel de Fourvière ainsi que sur l'autoroute A7. Allez, bon début de votre week-end prolongé. C'est Autoroute Info avec Jérémy Frérot maintenant. Bon voyage à tous.
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6: Excellent week-end à tous, jour de l'Ascension aujourd'hui, jeudi 14 mai, ça se passe bien sur votre route, pas d'incident à cette heure-ci. Je vous rappelle simplement qu'il y a de la pluie en région Rhône-Alpes, du côté de Lyon particulièrement, des averses parfois soutenues, attention, et puis une voiture qui est en panne dans la sortie 24 points pour Beaune quand on route sur l'autoroute A6 en direction de Paris en Bourgogne. Et justement, si vous devez passer par Lyon, attention, d'importants travaux occasionnent des fermetures durant tout ce week-end de l'Ascension jusqu'à lundi matin. Le tunnel de Fourvière est fermé dans les deux sens de circulation, ainsi que l'autoroute A7 au sud de Lyon, uniquement en direction de Marseille. Les fermetures nécessaires au-delà du réseau APRR, des travaux entrepris par la DIR Centre-Est. Il s'agit de rénover et entretenir ces infrastructures très fréquentées pour permettre la deuxième phase des travaux de réparation des deux viaducs de Pierre-Bénite. Mais forcément, ça complique la circulation. Il est impossible de traverser Lyon normalement avec des déviations mises en place en direction du sud. Des ralentissements parfois conséquents sont à prévoir. Il faut donc emprunter l'autoroute A46 pour contourner Lyon. Allez, dans un instant, le retour de l'information trafic en temps réel. Vous restez bien avec moi. On écoutera aussi les prévisions de Météo France pour savoir s'il va faire beau durant ce week-end prolongé. Et tout de suite, WAM, maintenant sur Autoroute Info.

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1: 7h15, soyez tous les bienvenus, ravis d'être avec vous. Début de votre week-end prolongé. Donc forcément, on attend un peu plus de monde que d'habitude. On va surveiller l'autoroute A6 de très près. Par exemple, l'axe Paris-Lyon. Pour l'instant, pas de ralentissement à cette heure-ci. À notre connaissance, ça se passe bien. Je vous rappelle simplement qu'une voiture est en panne quand vous êtes sur cette autoroute A6. Quand vous sortez à Beaune, la sortie 24.1 pour Beaune en Bourgogne. Quand vous êtes en direction de Paris, le patrouilleur APRR est sur place dans cette bretelle de sortie au kilomètre 307. Et puis, de l'attente au tunnel du Mont-Blanc, environ 45 minutes à 1 heure d'attente. Pour vous qui souhaitez vous rendre en Italie, du côté de Chamonix, il y a une file d'attente. On s'intéresse maintenant à la météo.
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1: Un peu de pluie sur la majeure partie est du pays, en particulièrement actuellement du côté de Lyon, au nord de Lyon, des averses orageuses. Soyez extrêmement prudents, pas plus de 110 km/h sur autoroute, sur chaussée mouillée. On va voir comment ça va évoluer pour votre week-end prolongé. Les prévisions de Météo France, Adrien Vardon.
2: Un véritable temps de Toussaint pour ce jeudi de l'Ascension cette année. En effet, déjà présent durant la matinée, les averses se multiplient cet après-midi sur l'ensemble de l'Hexagone. Même si elles alternent avec des éclaircies très temporaires, ces averses s'accompagnent en particulier sur un grand quart nord-est, de fortes pluies, de grésil, quelques coups de tonnerre et de bonnes bourrasques. Les pluies sont parfois plus régulières dans le sud-ouest et au pied des Alpes, où la neige tombe même des 1300 à 1500 mètres d'altitude. Ce temps très agité est alimenté par un flux de nord-ouest apportant son lot de fraîcheur. Vous avez au meilleur de la journée seulement 12 degrés à Nancy, Besançon, Troyes et Annecy, 13 à Paris, Bourges et Dijon, 14 à Clermont-Ferrand et Pau et 15 degrés à Bordeaux, Lyon et Grenoble. La tendance pour le reste de votre week-end reste dominée par des averses nombreuses et surtout une grande fraîcheur. Adrien Varnant, Météo France pour Autoroute Info.
1: Autoroute Info, sur la route des vacances, sur la route du week-end prolongé. Savez-vous que savez-vous ce que vous pouvez trouver sur les aires de service des autoroutes? Revue de détails avec Nadine Viegel des autoroutes APRR dans un instant. Et tout de suite, Alex Warren sur Autoroute Info. Très bon week-end à tous.

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12: Attention, beaucoup de pluie en ce moment au nord de Lyon, particulièrement sur l'autoroute A6, restez prudent. Et puis danger et gêne à la circulation pour vous qui êtes sur l'autoroute A40, l'axe Mâcon-Chamonix, en direction de Chamonix. Attention, après le kilomètre 133 précisément, je vois cette voiture arrêtée sur la voie la plus à droite, ça, c'est dans une courbe. Je vois ça en studio, en retour caméra, c'est à l'approche du secteur de Oyonnax, entre Bourg-en-Bresse et Oyonnax, après la sortie 7 pour Tosia. Et savez-vous ce que vous pouvez trouver sur les aires de service des autoroutes? Revenu de détail avec Nadine VGL des autoroutes APRR. Elle est au micro d'Élise Valade.
13: On peut trouver des services, j'allais dire, habituels, comme la restauration, les services pour le véhicule, la boutique, mais également un corner pour les cadeaux, les objets territoriaux, régionaux, les produits locaux, qui peuvent être de très belles idées pour des cadeaux.
14: Et puis, il y a des services qu'on connaît peut-être un petit peu moins, qui sont accessibles et qui sont parfaitement gratuits sur l'autoroute. On peut penser, par exemple, aux sanitaires.
13: On découvre parfois qu'il y a des espaces bébés, des sanitaires, des douches qui sont entièrement gratuites, que ce soit pour les transporteurs comme pour les clients, par exemple, qui ont des enfants et qui veulent leur donner une douche rapide, c'est tout à fait possible, ainsi que parfois des laveries automatiques, alors qu'ils sont payantes, mais qui sont effectivement ouvertes 24 heures sur 24.
12: Les jours de grand départ, il y a même des animations sur certaines de ces aires. Avant le retour de l'information trafic, Robbie Williams et Gnars Barclay, maintenant sur Autoroute Info.

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1: Secteur de Sens, autoroute A19, un chevreuil, proche des voies de circulation vers le kilomètre 25. Attention dans les deux sens de circulation.
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1: 7h30, excellent week-end prolongé, on a de la pluie en ce moment, attention, nord de Lyon, on voit bien ça sur les radars, sur nos retours satellites en temps réel et en retour caméra, des averses parfois orageuses, c'est dangereux, ça réduit la visibilité, soyez extrêmement prudents aussi si vous êtes sur l'autoroute A40 en direction de Chamonix entre Bourg-en-Bresse et Oyonnax. Je vois une voiture qui est en panne sur la voie la plus à droite, la voie réservée aux véhicules lents, c'est dans une courbe après le kilomètre 133 précisément. Autoroute A6, si vous êtes en Bourgogne et que vous souhaitez emprunter la sortie 24 pour 1 pour Beaune, il y a une voiture qui est en panne et qui gêne la circulation, patrouilleur APRR qui est sur place. On va surveiller cette autoroute A6 de très près puisque forcément, en ce jeudi 14 mai, jour de l'Ascension, il y aura un peu plus de monde que d'habitude durant ces prochaines heures. L'axe Paris-Lyon devrait être très emprunté durant toute la journée. Pour l'instant, ça se passe bien, pas de ralentissement à cette heure-ci à notre connaissance. En revanche, si vous allez en Italie, il y a de l'attente, environ une heure d'attente au tunnel du Mont Blanc du côté de Chamonix. 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
2: Et dans l'actualité ce matin de Maureen Suignard, Donald Trump qui promet un avenir fabuleux aux relations avec la Chine.
3: Le président américain débute une visite d'État en Chine. Les deux pays doivent être des partenaires, pas des rivaux, assure le chef d'État chinois. Le bilan s'alourdit en Ukraine, un mort et 31 blessés pendant la nuit. Les autorités dénoncent une vaste attaque russe sur Kiev, la capitale. Pour le moment, les 4 enfants cas contact ont été testés négatifs à l'antivirus. Les tests des 18 autres cas contact seront connus dans les prochaines heures. Ils n'ont aucun symptôme. Une cérémonie d'hommage se déroule tout à l'heure à Caen. Cérémonie présidée par le ministre de la Justice 2 ans après la mort de 2 agents pénitentiaires au péage d'Incarville en Normandie. Tué lors de l'évasion du trafiquant Mohamed Amra, ce dernier est maintenant emprisonné en France. Et puis des superstars pour le spectacle de mi-temps de la finale de la Coupe du Monde de foot aux États-Unis. Les chanteuses Madonna, Shakira et le groupe de K-pop BTS seront les têtes d'affiche. Ce soir, le sélectionneur de l'équipe de France va dévoiler la liste des joueurs pour le mondial qui débute dans un mois.
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1: Et quand les beaux jours seront de retour, il sera temps pour certains d'entre vous de ressortir la moto du garage. Alors attention, les premiers kilomètres de roue ne doivent pas s'improviser. Nos conseils à suivre dans un instant sur Autoroute Info. Vous restez bien connectés également en direct sur l'application gratuite. Et tout de suite, Jack et Carla, très belle journée, bon week-end. Regarde.

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1: Excellent week-end prolongé à tous, de la pluie en ce moment, ce début de journée en région Rhône-Alpes, particulièrement en région lyonnaise. Soyez extrêmement prudents et cette voiture qui gêne la circulation, c'est sur l'autoroute A40 en direction de Chamonix, entre Bourg-en-Bresse et Uyonnat, après le kilomètre 133. Elle est dans une courbe sur la voie la plus à droite, la voie réservée aux véhicules lents. Dans quelques minutes, le point complet sur les conditions de circulation sur Autoroute Info. Et c'est bientôt le retour des beaux jours, on l'espère en tout cas. De nombreux propriétaires de motos seront donc tentés de ressortir leur engin du garage. Attention, les premiers kilomètres à deux roues ne doivent pas s'improviser, Antoine Oppart.
2: Des journées plus longues et plus ensoleillées, le printemps est de retour. Une période à risque pour les motards qui n'ont pas enfourché leur bécane depuis plusieurs mois. Alors quels sont les bons réflexes à adopter avant d'avaler les premiers kilomètres? On a posé la question à Christophe Écolan, policier de la CRS.
3: Alors déjà, il y a la vérification technique de votre machine. Et après, vous allez donc vous équiper entièrement. Ce qui se fait de mieux au niveau sécurité, même c'est l'airbag maintenant, ou les airbags moto, il y en a de plus en plus.
2: Ce qui n'est pas conseillé, en revanche, c'est de parcourir plusieurs centaines de kilomètres à moto. Il est préférable de se réhabituer à la conduite d'un deux roues, une conduite plus fatigante que celle d'une voiture. Et puis, il peut être bon d'envisager un petit stage sur piste. Christophe Écolan.
3: Il y a des journées trajectoires qui sont organisées par les préfectures. Vous vous rattachez auprès de la cellule sécurité routière de votre préfecture. Vous avez des stages qui sont proposés, encadrés par les forces de l'ordre et qui vont vous accompagner et vous donner les clés pour une conduite apaisée et en sécurité.
2: Des stages qui, précision importante, sont totalement gratuits.
1: Et d'après le bilan provisoire de la sécurité routière, en 2025, 21% des personnes décédées sur les routes étaient des conducteurs de deux roues motorisées, alors qu'ils ne représentent que moins de 2% du trafic routier. Elton John, maintenant pour vous. Très bon week-end prolongé à tous. 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
1: 7h45, c'est le début de votre week-end prolongé, donc forcément beaucoup plus de monde attendu sur la route, beaucoup plus de monde que d'habitude durant cette journée de ce jeudi 14 mai, jour férié, jour de l'Ascension. Pour l'instant, circulation plutôt fluide, on va surveiller de très près tout de même l'autoroute A6, l'axe Paris-Lyon, autoroute sur laquelle il y a de la pluie, beaucoup de pluie en ce moment en région lyonnaise, soyez extrêmement prudents. Et sur cette autoroute A6, un fourgon est en panne depuis quelques minutes du côté de Chalon-sur-Saône, en Bourgogne, en direction de Paris, après le kilomètre 337, après la sortie 26. Pour Chalon-sur-Saône, c'est sur bande d'arrêt d'urgence. Intervention en cours également le long des voies de circulation de l'autoroute A42. Là, on est au nord-est de Lyon, dans le département de l'Ain, direction Genève, kilomètre 43, à proximité de la sortie 8. Pour Ambérieu-en-Bugey, et je vois toujours en retour à caméra cette voiture qui est en panne sur l'autoroute A40 entre Bourg-en-Bresse et Oyonnax, direction Chamonix, après le kilomètre 133. La voie la plus à droite est neutralisé, le patrouilleur est sur place, le dépanneur vient même d'arriver sur les lieux. Attention, c'est dans une courbe. Et si vous allez du côté de Lyon, le tunnel de Fourvière est fermé en ce moment. Il sera fermé 24h sur 24 jusqu'au mercredi, jusqu'à lundi matin. Il y a une fermeture dans les deux sens de circulation au-delà du réseau APRR. Il y a des travaux d'entretien. L'autoroute A7 qui est au sud de Lyon qui est également fermée. Il faut contourner Lyon par la 46 ou par la rocadeste lyonnaise, la N346.
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1: Et avant de parler de météo, une information prioritaire à vous communiquer, une information qui vient de parvenir, c'est un obstacle, attention, ça gêne la circulation, un obstacle signalé dans le Jura sur l'autoroute A39 en direction de Bourg-en-Bresse vers le kilomètre 66 à l'approche de la sortie 7 pour Poligny, soyez extrêmement prudents. Côté météo, je vous le disais, on a de la pluie un peu partout sur la majeure partie est du pays. C'est particulièrement en région lyonnaise qu'il y a des averses orageuses en ce moment. Pas plus de 110 km/h sur autoroute, sur chaussée mouillée. Vous augmentez aussi les distances de sécurité, bien sûr. On va voir comment ça va évoluer pour aujourd'hui et pour tout ce week-end prolongé. Les prévisions de Météo France, Adrien Bardon.
2: Un véritable temps de Toussaint pour ce jeudi de l'Ascension cette année. En effet, déjà présent durant la matinée, les averses se multiplient cet après-midi sur l'ensemble de l'Hexagone. Même si elles alternent avec des éclaircies très temporaires, ces averses s'accompagnent en particulier sur un grand quart nord-est, de fortes pluies, de grésil, quelques coups de tonnerre et de bonnes bourrasques. Les pluies sont parfois plus régulières dans le sud-ouest et au pied des Alpes, où la neige tombe même des 1300 à 1500 mètres d'altitude. Ce temps très agité est alimenté par un flux de nord-ouest apportant son lot de fraîcheur. Vous avez au meilleur de la journée seulement 12 degrés à Nancy, Besançon, Troyes et Annecy, 13 à Paris, Bourges et Dijon, 14 à Clermont-Ferrand et Pau et 15 degrés à Bordeaux, Lyon et Grenoble. La tendance pour le reste de votre week-end reste dominée par des averses nombreuses et surtout une grande fraîcheur. Adrien Varnant, Météo France pour Autoroute Info.
1: Le retour de l'information trafic dans un instant et tout de suite le dernier tube de Pierre Demar. Bon week-end avec Autoroute Info.

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9: Excellent week-end à tous et attention, obstacle, ça gêne la circulation, c'est dans le Jura sur l'autoroute A39 entre Dole et Bourg-en-Bresse vers le kilomètre 66 à l'approche de la sortie 7 pour Poligny à proximité de l'aire de la Jument Verte. On me signale un morceau de bois sur la voie de droite. Il faut bien ralentir sur cette autoroute A39 direction Bourg-en-Bresse. À 8h, le point complet sur les conditions de circulation. Vous restez bien avec moi. On écoutera aussi durant ces prochaines minutes les principaux titres de l'actualité de ce jour de l'Ascension de ce jeudi 14 mai. Et tout de suite, Dépêche Mode après Amy McDonald sur Autoroute Info.

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2: Excellent week-end prolongé à tous. Bienvenue, il est 8h.
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2: Bon, forcément, on attend un peu plus de monde que d'habitude sur la route durant cette journée de ce jeudi 14 mai, jour de l'Ascension. Pour l'instant, ça se passe bien. On va surveiller de très près l'autoroute A6, l'axe Paris-Lyon. C'est en train de se densifier un petit peu sur cette autoroute. Et d'ailleurs, on me signale qu'il y a de l'attente. C'est saturé sur l'aire de la Chaponne. Si vous avez une voiture électrique sur l'autoroute A6 entre Beaune et Auxerre, en direction de Lyon, au kilomètre 212. On a de l'attente également pour vous qui souhaitez rejoindre l'Italie au tunnel du Mont Blanc du côté de Chamonix. Un peu plus d'une heure d'attente. Voilà, sinon ça se passe bien malgré la pluie. On a beaucoup de pluie en ce moment, des averses orageuses en région Rhône-Alpes, particulièrement en région lyonnaise. Des averses de pluie qui parfois peuvent réduire la visibilité. Soyez extrêmement prudents. Et puis quelques incidents également à vous rappeler, comme par exemple sur l'autoroute A36, une voiture qui est en panne, victime d'une crevaison du côté de Sochaux-Montbéliard en direction à 2012 vers le kilomètre 44. Il faut bien s'éloigner de l'intervention en cours pour respecter le corridor de sécurité.
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2: L'actualité de ce jeudi 14 mai, les titres de France Info.
3: Moins un mort et 16 blessés cette nuit à Kiev.
4: La capitale ukrainienne de nouveau visée par des attaques russes, et cela alors que des discussions entre des négociateurs ukrainiens et américains sont prévues aujourd'hui aux États-Unis. Les 4 enfants cas contact ont été testés négatifs à l'antivirus hier. Les résultats des tests des 26 autres cas contact sont attendus dans les prochaines heures. Une seule française a été testée positive, mais preuve qu'il y a une inquiétude, la demande de masques FFP2 a été multipliée par 5 en une semaine. Un homme de 67 ans dans le coma à Rennes, il a reçu plusieurs coups de couteau mardi. La victime conduisait son scooter quand l'agresseur a tenté de voler son véhicule. Un homme de 24 ans soupçonné d'être l'auteur des coups a été interpellé. Il va être présenté à un juge aujourd'hui. Et puis, nouvelle perturbation pour ce long week-end de l'Ascension. Le trafic des trains sera totalement interrompu sur la ligne Paris-Orléans-Limoges-Toulouse à partir de 13h et jusqu'à dimanche après-midi pour mener des travaux. Ce sera encore le cas pour le week-end du 30-31 mai.
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2: Durant le prochain quart d'heure sur Autoroute Info, bien sûr, le retour de l'information à trafic. Vous avez aussi rendez-vous avec l'essentiel du week-end. En plus, c'est un week-end prolongé, donc ça va vous plaire. On va remonter le temps, tiens, pour vivre à l'époque de Jules César. Je vous en dis pas plus. On écoute aussi les prévisions de Météo France. Et tout de suite, super tube, Angèle avec Justice. Bon week-end avec Autoroute Info.

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6: Excellent week-end prolongé à tous. En ce moment, beaucoup de pluie en région Rhône-Alpes. On a de l'attente au tunnel du Mont-Blanc, du côté de Chamonix, plus d'une heure d'attente. De l'attente également si vous avez une voiture électrique. Pour les bornes de recharge sont saturées, par exemple, sur l'aire de la Chopane de l'autoroute A6 en direction de Lyon, entre Auxerre et à Beaune. Justement, on ne va pas très loin. On vous emmène en Côte d'Or maintenant pour l'essentiel du week-end d'autoroute info. Le Muséo Parc Alésia propose de remonter le temps pour nous replonger dans l'Antiquité. Une immersion à l'époque de Jules César, Victor Simonet.
7: En vue du week-end prolongé qui arrive, le Muséo Parc Alésia vous donne l'occasion de vous mettre dans la peau d'un véritable légionnaire romain sous les ordres de Jules César. Explication avec Stéphanie Fossé, responsable du développement du Muséo Parc.
8: On va vraiment revivre l'époque de César à Alésia. On a des troupes de reconstitution qui reviennent en costume pour justement permettre aux visiteurs de découvrir la vie des légionnaires, de s'entraîner aussi au combat, mais aussi de vivre la vie quotidienne, c'est-à-dire de cuisiner, de déguster par exemple la galette du légionnaire.
7: Vous marcherez également sur les traces des troupes romaines.
8: C'est une grande marche qui va partir de la statue de Vercingétorix qu'on pourra suivre les légionnaires. Et tout un tas d'animations proposera de revêtir la panoplie du soldat romain.
7: Une véritable occasion de vivre de l'intérieur la légendaire armée de Jules César. Et qui sait, peut-être même en apprendre plus sur sa stratégie.
9: En formation tortue. Formation tortue.
6: Et rendez-vous pour cela à Alice-Saint-Traine en Côte d'Or jusqu'à dimanche soir et à partir de demain. Dans un instant, le retour bien sûr de l'information trafic. Vous restez bien avec moi, on écoutera aussi les prévisions de Météo France pour votre week-end prolongé et pour, dans la playlist Autoroute Info, Suzanne Vega, Adèle et tout de suite Cassie and the Sunshine Band sur Autoroute Info.

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1: Excellent week-end prolongé à Tours en ce jeudi 14 mai, jour de l'Ascension, jour férié. On a de la pluie en ce moment, particulièrement en région Rhône-Alpes. Attention, pour vous qui souhaitez rejoindre l'Italie, il y a beaucoup d'attentes au tunnel du Mont-Blanc du côté de Chamonix, environ 1h30 d'attente. Vous attendez aussi, pour vous qui avez une voiture électrique pour recharger, il y a par exemple beaucoup d'attentes, c'est saturé sur l'aire de la Chaponne après le secteur de Serres quand on est sur l'autoroute A6 en direction de Lyon. Et puis une intervention toujours en cours, un car qui est en panne. Là, on est au nord-est de Lyon, sur l'A42, en direction de Genève. Patrouilleurs dépanneurs sont sur place. C'est au kilomètre 46, quelques kilomètres après la sortie 8, en Berrieux, en Bugey.
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1: De la pluie de manière généralisée, alors ça peut tomber parfois soudainement, attention, des averses orageuses localisées en ce moment en région Rhône-Alpes, soyez extrêmement prudents, pas plus de 110 km/h sur autoroute partant de pluie et bien sûr vous augmentez les distances de sécurité. Les prévisions de Météo France pour votre week-end prolongé avec Adrien Varnant.
2: Un véritable temps de Toussaint pour ce jeudi de l'Ascension cette année. En effet, déjà présent durant la matinée, les averses se multiplient cet après-midi sur l'ensemble de l'Hexagone, même si elles alternent avec des éclaircies très temporaires. Ces averses s'accompagnent en particulier sur un grand quart nord-est, de fortes pluies, de grésil, quelques coups de tonnerre et de bonnes bourrasques. Les pluies sont parfois plus régulières dans le sud-ouest et au pied des Alpes, où la neige tombe même des 1300 à 1500 mètres d'altitude. Ce temps très agité est alimenté par un flux de nord-ouest apportant son lot de fraîcheur. Vous avez au meilleur de la journée seulement 12 degrés à Nancy, Besançon, Troyes et Annecy, 13 à Paris, Bourges et Dijon, 14 à Clermont-Ferrand et Pau et 15 degrés à Bordeaux, Lyon et Grenoble. La tendance pour le reste de votre week-end reste dominée par des averses nombreuses et surtout une grande fraîcheur. Adrien Varnant, Météo France pour Autoroute Info.
1: Dans un instant, on évoque la traversée de Lyon qui est perturbée durant ce week-end en raison de travaux qui entraînent des fermetures au tunnel de Fourvière ainsi que sur l'autoroute A7. L'information trafic de retour dans quelques minutes. Vous restez bien avec moi, connecté également sur l'application gratuite. Et tout de suite, Joe, l'acteur star de la série Stranger Things. Si vous aimez bien les festivals comme moi, eh bien, il sera au concert au festival Rock en Seine en région parisienne le 27 août. Très belle journée. Et bon week-end avec Autoroute Info.

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1: Du côté de Sens, autoroute A19 en direction de Paris, de Nancy. Je vois en retour caméra une voiture qui est en panne sur bande d'arrêt d'urgence et dans une courbe. C'est après le kilomètre 2, attention.
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1: De la pluie en ce moment du côté de Lyon, région Rhône-Alpes. Soyez extrêmement prudents. Nous aussi, à de l'attente du tunnel du Mont-Blanc. Pour vous qui souhaitez vous rendre en Italie, actuellement 1h30 d'attente du côté de Chamonix. Sinon, à part ça, ça se passe bien. Hein. On attend du monde forcément sur l'autoroute A600 ce jour férié. Pour l'instant, pas de problème sur cet axe Paris-Lyon.

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1: Alerte obstacle, attention, ça gêne la circulation sur l'autoroute A31 quand on est en direction de Beaune et de Lyon, entre Dijon et Beaune. Après le kilomètre 23, c'est après l'aire de Gevrey-Chambertin.

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1: Alerte, obstacle à signaler sur l'autoroute A6 en direction de Lyon. On est à l'approche du secteur d'Auxerre. Un patrouilleur est en train de ramasser un animal écrasé qui gêne la circulation vers le kilomètre 115. C'est après la jonction avec l'autoroute A19. Il faut bien ralentir pour votre sécurité et pour celle du patrouilleur qui traverse les voies de circulation.

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1: Et ravi de vous accompagner en ce week-end prolongé. Il est 8h30, forcément beaucoup plus de monde sur la route que d'habitude. On va y revenir dans un instant. En attendant, je vous rappelle cet obstacle à signaler sur l'autoroute A6. Ça gêne la circulation, situation dangereuse quand on est en direction de Lyon vers le kilomètre 115. Un patrouilleur qui ramasse un animal écrasé à l'approche du secteur d'Auxerre. C'est après la bifurcation avec l'autoroute A19. Il faut bien ralentir pour votre sécurité, celle du patrouilleur qui traverse les voies de circulation à pied. Autre obstacle à signaler, c'est entre Dijon et Beaune sur l'autoroute A31 en direction de Lyon. Après le kilomètre 23, un jerrycan qui se trouve sur la voie de gauche après l'aire de Gevrey-Chambertin. Et je vois en retour caméra qu'il y a toujours une voiture qui gêne la circulation du côté de Sens, autoroute A19 en direction de Paris et de Nancy après le kilomètre 2. Attention, c'est dans un virage. Il y a un peu plus de monde que d'habitude sur l'autoroute A6, mais ça circule bien quand même. L'axe Paris-Lyon, dans les deux sens de circulation, un peu plus de monde. Forcément, c'est férié aujourd'hui, c'est le début d'un long week-end prolongé. Sachez que si vous rechargez votre voiture électrique, il y aura beaucoup d'attentes sur cette autoroute A6, sur l'aire de la Chaponne, entre Auxerre et Beaune, au kilomètre 212, autoroute A6 en direction de Lyon. Beaucoup d'attentes également pour vous qui souhaitez vous rendre en Italie, au tunnel du Mont Blanc du côté de Chamonix. À cette heure-ci, il y a un peu plus d'une heure d'attente. Et puis la météo, de la pluie en ce moment, particulièrement en région Rhône-Alpes et en région lyonnaise, des averses parfois soutenues, ça peut arriver subitement. Attention. 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
2: Dans l'actualité ce matin, 4 enfants testés négatifs à l'antivirus.
3: Ils font partie des 26 cas contacts qui sont hospitalisés et qui respectent un isolement strict. Une seule Française a pour le moment été testée positive. Qu'a-t-on appris de la pandémie de Covid? Les maires ont-ils des protocoles clairs pour gérer une potentielle nouvelle alerte sanitaire? Robert Ménard, le maire de Béziers, est l'invité du 8h30 France Info dans 10 minutes. Les présidents américains et chinois ont discuté du Moyen-Orient, de la guerre en Ukraine et de la situation sur la péninsule coréenne. C'est Pékin qui l'affirme après un entretien entre Donald Trump et Xi Jinping ce matin. Le chef d'État américain débute une visite d'État en Chine. Il avait déjà été condamné à 5 ans de prison pour agression sexuelle sur mineur. Un homme de 37 ans vient d'être mis en examen. Il est soupçonné d'avoir commis des viols et agressions sexuelles sur 18 enfants à Lille et dans les alentours. Il avait été embauché en tant que babysitter. Circulation difficile sur les routes aujourd'hui en ce jour férié. Bison Futé annonce une journée rouge pour les départs dans le quart nord-ouest. C'est orange dans le reste de la France et vert dans le sens des retours.
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1: Restez bien connectés, le retour de l'information trafic dans quelques instants. Et peut-on s'arrêter dans un balisage de travaux si on tombe en panne? Réponse à découvrir dans quelques minutes dans le vrai faux d'Autoroute Info. Et tout de suite, le plus gros tube du moment, This Is, avec Théodora qui sera au festival Wheel of Green Paris le 6 juin.

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1: Dans l'entrée du diffuseur 24 pour Beaune, alerte obstacle, ça gêne la circulation des débris de pneus. Le patrouilleur est déjà sur place pour dégager la chaussée avant de rejoindre l'autoroute A6 en direct.

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1: De la pluie en ce moment en région Rhône-Alpes pour ce début de journée. Soyez extrêmement prudents, sinon peut-être que vous êtes parti tôt ce matin pour votre week-end prolongé. Bah, vous avez bien raison, pour l'instant pas de bouchons. Tout va bien par exemple sur l'autoroute A6, l'axe Paris-Lyon. Je vous rappelle simplement la fermeture du tunnel de Fourvière dans les deux sens de circulation au nord de Lyon pour des travaux, réouverture prévue lundi matin. C'est le moment pour Paulin Caillard et Géraldine Mia de vous donner la réponse à une question que vous vous posez sur les travaux qui sont entrepris sur Autoroute.
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2: Vrai ou faux, on peut s'arrêter dans une zone de travaux si on tombe en panne.
3: C'est vrai, mais c'est à faire seulement en cas de nécessité absolue. Si sur une autoroute, il ne reste qu'une seule voie de circulation disponible et que vous sentez que votre véhicule va caler, mieux vaut alors se positionner dans un balisage si c'est accessible plutôt que de bloquer complètement le trafic.
2: Mais j'imagine qu'on ne peut pas faire n'importe quoi au moment de s'insérer dans un balisage.
3: Évidemment, qui dit chantier dit forcément engin et aussi ouvrier et autres agents à l'intérieur du balisage. C'est pourquoi, pour s'y insérer, il faut être particulièrement attentif et prudent. On pense à mettre un gilet jaune, on se met le plus possible à l'abri de tout danger et on demande assistance grâce à l'application SOS Autoroute.
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1: Le retour de l'information trafic dans un instant. On écoutera aussi les prévisions de Météo France. Et tout de suite, ce classique de Michael Jackson, l'un de ses plus grands succès. C'était sorti en 1982. Très bon week-end avec Autoroute Info.

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1: Sur la route de votre week-end prolongé, on vous accompagne en temps réel. L'information à trafic sur Autoroute Info avec de la pluie en ce moment en région Rhône-Alpes. Il faut rester très prudent, particulièrement en région lyonnaise. Des averses qui peuvent tomber subitement et qui sont parfois très, très soutenues, des averses orageuses. On a de l'attente pour vous qui avez une voiture électrique, un peu d'attente sur l'aire de la Chaponne entre Auxerre et Beaune, autoroute A6 en direction de Lyon, kilomètre 212. Des aires qui sont parfois saturées et forcément il y a un petit peu plus de monde que d'habitude, mais ça roule bien quand même sur cette autoroute A6, l'axe Paris-Lyon. On a de l'attente en revanche pour vous qui souhaitez aller en Italie, il y a beaucoup d'attente, 1h30 d'attente environ au tunnel du Mont-Blanc du côté de Chamonix. Puis des interventions toujours en cours. Attention, par exemple, si vous êtes dans le Jura sur l'autoroute A39 en direction de Dijon, il y a une voiture qui est en panne à proximité de l'aire de Blétrand, la sortie à 7 points à l'approche du secteur de Bourg-en-Bresse. Et un car aussi qui est en panne, intervention en cours le long des voies de circulation de l'autoroute A42 au nord-est de Lyon, dans le département de l'Ain en direction de Genève. C'est vers le kilomètre 46 après la sortie 8 pour Ambérieu-en-Bugé. Et je vous rappelle que le passage à Lyon est un peu difficile durant tout le week-end puisque le tunnel de Fourvière est fermé jusqu'à lundi matin. Réouverture prévue lundi matin 6h. C'est fermé dans les deux sens de circulation H24 jusqu'à lundi matin. Donc attention, il y a des travaux d'entretien réalisés par la métropole de Lyon et c'est aussi fermé, l'autoroute A7 qui est fermée au sud de Lyon. Il faut emprunter l'A46, le contournement lyonnais ou encore la rocade est lyonnaise, la N346. On s'intéresse maintenant à la météo.
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1: Alors je vous l'ai dit il y a quelques instants, on a beaucoup de pluie en ce moment en région lyonnaise, mais c'est le cas également par exemple dans le département de la Haute-Marne ou encore sur la région Grand Est. Des averses parfois soutenues, donc pas plus de 110 km/h sur autoroute. Par temps de pluie, vous augmentez aussi les distances de sécurité. On va voir quel temps il va faire durant ce week-end prolongé, week-end de l'Ascension. Les prévisions de Météo France avec Adrien Pardon.
2: Un véritable temps de Toussaint pour ce jeudi de l'Ascension cette année. En effet, déjà présente durant la matinée, les averses se multiplient cet après-midi sur l'ensemble de l'Hexagone. Même si elles alternent avec des éclaircies très temporaires, ces averses s'accompagnent en particulier sur un grand quart nord-est, de fortes pluies, de grésil, quelques coups de tonnerre et de bonnes bourrasques. Les pluies sont parfois plus régulières dans le sud-ouest et au pied des Alpes, où la neige tombe même des 1300 à 1500 mètres d'altitude. Ce temps très agité est alimenté par un flux de nord-ouest apportant son lot de fraîcheur. Vous avez au meilleur de la journée seulement 12 degrés à Nancy, Besançon, Troyes et Annecy, 13 à Paris, Bourges et Dijon, 14 à Clermont-Ferrand et Pau et 15 degrés à Bordeaux, Lyon et Grenoble. La tendance pour le reste de votre week-end reste dominée par des averses nombreuses et surtout une grande fraîcheur. Adrien Varnant, Météo France pour Autoroute Info.
1: C'est pas grave s'il fait pas très beau, c'est le début du week-end, vous êtes branchés sur la bonne radio, Autoroute Info, le retour de l'information trafic dans un instant et tout de suite, Benson Boone, un bon week-end à tous, belle journée.

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20: Excellent week-end à tous, 8h53, attention, la pluie en région Rhône-Alpes, des averses de pluie parfois soutenues, on en a également en Franche-Comté, dans le département de la Haute-Marne par exemple, sinon tout se passe bien par exemple sur l'autoroute A6, l'axe Paris-Lyon, forcément on attend un peu plus de monde que d'habitude. Aujourd'hui, journée classée orange sur l'est du pays, on a par exemple de l'attente au tunnel du Mont-Blanc, pour vous qui souhaitez vous rendre en Italie, 1h45 quand même d'attente du côté de Chamonix avant de rejoindre la frontière italienne. Allez, à 9h, on fera le point complet sur les conditions de circulation. On écoutera aussi les principaux titres de l'actualité de ce jeudi 14 mai. Et The Cure, ça fait plaisir pour votre week-end sur la route. Et Teddy Swims, maintenant sur Autoroute Info.

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1: Jeudi 14 mai, on fait la route ensemble. Merci d'être là, il est 9h.
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1: Un jeudi férié, autant relativement maussade. Bonjour Raphaël, jeudi Célim.
2: Bonjour Elliott.
1: On va parler météo donc, parce que la circulation s'écoule plutôt bien et c'est surtout la météo qu'il faut bien prendre en considération lors des trajets. Aujourd'hui, ce matin, de la pluie un petit peu partout, parfois c'est assez intense.
2: En région lyonnaise, beaucoup de pluie qui est tombée tout à l'heure, ça va un petit peu mieux maintenant, mais on en a en Bourgogne-Franche-Comté, on en a sur la région Grand Est, des averses qui peuvent arriver subitement, donc il faut que nos auditeurs soient extrêmement prudents. On le rappelle toujours, c'est pas plus de 110 km/h sur autoroute par temps de pluie.
1: Effectivement, puis bien augmenter aussi les distances de sécurité, tout simplement parce que la distance de freinage est augmentée lorsqu'il pleut. Raphaël, on sent quand même qu'il y a un petit peu de monde qui part en direction du sud sur l'A6, un petit peu plus fréquentée cette autoroute A6. Et puis ceux qui partent en Italie peut-être pour ce week-end de 4 jours, il va falloir patienter un petit peu.
2: Le dernier pointage GPS, 1h45 tout de même d'attente au tunnel du Mont-Blanc du côté de Chamonix pour nos auditeurs qui veulent se rendre en Italie.
1: Et puis rappelez-nous aussi la présence de véhicules en panne, il y a quand même deux interventions le long des voies de deux autoroutes différentes d'ailleurs.
2: Oui, dans le Jura sur la 39 et dans l'Ain sur la 42, on commence par le Jura, c'est en direction de Dijon, c'est vers le kilomètre 70. On est vraiment à proximité de l'aire du Jura, de la sortie à 7 points pour Blétrand, à l'approche du secteur de Bourg-en-Bresse. Et dans le département de l'Ain, au nord-est de Lyon, sur l'A42, en direction de Genève, c'est au kilomètre 46, et qu'il y a un véhicule qui est en panne. Patrouilleurs, dépanneurs sont sur place, c'est après la sortie 8 en Berry en Bugey.
1: Et puis on n'oublie pas non plus le passage de cette agglomération lyonnaise, parce que tout au bout de la 42, on peut arriver à Lyon. On sait surtout quand on arrive à Lyon par l'autoroute A6 qu'il va y avoir des difficultés, des travaux qui occasionne des fermetures. On fait le point avec vous, Raphaël Giudicelli.
2: Durant les 4 week-ends de mai, c'est le tunnel de Fourvière qui ferme dans les deux sens de circulation et l'autoroute A7 ferme également au sud de Lyon en direction de Marseille. Les explications avec vous, Julien Cabu, chef de projet de la direction interdépartementale des routes Centre-Est.
3: Les travaux sur les viaducs de Pierre-Bénite constituent la dernière phase des travaux qui durent désormais depuis environ un an et demi maintenant. Ces opérations concernent essentiellement le remplacement de l'étanchéité sur les deux voies centrales ainsi que le remplacement de l'intégralité de l'enrobé.
2: Il est donc impossible de traverser Lyon normalement. Il faut passer par l'A46, le contournement est lyonnais, ou par la rocade est lyonnaise, la N346. Anticipez bien vos déplacements et prévoyez un temps de trajet allongé.
1: Réouverture prévue lundi prochain à 6h. Un des travaux qui sont en place, je vous rappelle, 24h sur 24, donc jusqu'à lundi prochain, 6h du matin. Allez, le reste de l'actualité maintenant, les titres en bref, c'est avec France Info.
4: Un premier entretien et de gros dossiers à l'ordre du jour. Donald Trump a entamé sa visite d'État en Chine et a rencontré son homologue. Pékin affirme que les deux dirigeants ont discuté du Moyen-Orient, de la guerre en Ukraine et de la situation sur la péninsule coréenne, sans plus de précision. La demande de masques FFP2 multipliée par 5 en une semaine. Les principaux grossistes peinent même à fournir les pharmacies. Une forte demande alors qu'une Française a été testée positive à l'antivirus après avoir participé à une croisière. Pour le moment, les 26 cas contact français identifiés n'ont aucun symptôme. 3 500 000 euros, voici le montant d'une vaste fraude que la cellule d'investigation de Radio France vous dévoile ce matin. 7 personnes ont été placées en garde à vue il y a quelques jours, soupçonnées d'avoir vendu de faux arrêts de travail. Et un 14e titre pour la route, le PSG de nouveau sacré champion de France après s'être imposé 2-0 face à Lens hier soir.
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1: Les conditions de circulation sur Autoroute Info, on se retrouve très vite, on vous accompagne pour ce week-end prolongé de l'Ascension. Vous restez bien avec nous pour tout savoir de vos conditions de circulation après Zao en featuring avec MC Solar. Bonne route sur Autoroute Info.

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10: Merci d'être avec nous sur Autoroute Info ce jeudi. Les conditions de circulation avec un trafic qui s'écoule plutôt bien, notamment sur l'autoroute A6 entre Paris et Lyon. Un accès un petit peu plus fréquenté que les autres, mais sans que ça n'occasionne de grosses perturbations. Il faut surtout rester très vigilant au sujet des conditions météo. Raphaël, il y a toujours des averses un petit peu partout et parfois des averses intenses.
11: Des averses orageuses parfois, donc nos auditeurs doivent vraiment se méfier. En plus, ça va s'intensifier durant ces prochaines heures. Donc attention, on a de la pluie en ce moment en région Rhône-Alpes, sur la région Grand Est et également en Bourgogne-Franche-Comté, sur la majeure partie est du pays, tout simplement.
10: Et aux fortes pluies peuvent s'associer des rafales de vent, une lumière un petit peu assombrie. Il faut vraiment rester vigilant. On va en reparler dans les prochaines minutes. 9h15, le point complet sur Autoroute Info. Et puis les prévisions de Météo France. Le temps d'écouter le groupe AA. On se retrouve juste après sur Autoroute Info.

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1: Merci d'être avec nous ce jeudi matin à 9h15, en tout cas 9h15 dans quelques minutes. On se retrouve sur Autoroute Info avec Raphaël Giudicelli pour évoquer les interventions sur votre trajet. Deux véhicules qui sont en panne, on va commencer par là, Raphaël. À chaque fois des interventions près des voies.
2: Une voiture dans le Jura sur bande d'arrêt d'urgence autoroute A39 en direction de Dijon, sa proximité de l'aire du Jura et de la sortie à 7 points pour Blétrand. Et dans le département de l'Ain, au nord-est de Lyon, un car qui est en panne sur l'autoroute A42. Bon, il y a pas de passagers, dépanneurs, patrouilleurs sont sur place. C'est en direction de Genève, kilomètre 46, c'est quelques kilomètres après la sortie 8 en Berry-en-Bugey.
1: Et la règle à respecter à chaque fois, celle du corridor de sécurité, c'est-à-dire qu'il faut s'éloigner au maximum des véhicules, des personnes qui interviennent près des voies. On signale quand même un petit peu de circulation sur l'autoroute A6 depuis Paris jusqu'à Lyon pour tous ceux qui prennent la route d'un long week-end aujourd'hui, week-end de l'Ascension. Un petit peu de circulation, pas forcément de bouchons, mais parfois certaines aires qui peuvent être aussi bien fréquentées pour au moment de faire la pause et un petit peu d'attente. Raphaël, signalé aux dernières nouvelles pour les conducteurs de véhicules électriques.
2: Oui, c'est le cas entre Auxerre et Beaune, au kilomètre 212 de l'autoroute A6. De la Chaponne qui est saturée, c'est compliqué de recharger sa voiture électrique.
1: Voilà, puis les bons conseils, hein, toujours éviter de recharger au-delà de 80% pour permettre de fluidifier un petit peu le passage pour tous ceux qui s'arrêtent sur ces différentes aires et rechargent leur véhicule. On termine, Raphaël, avec un temps de parcours à retenir pour tous ceux qui partent en direction de l'Italie aujourd'hui.
2: 1h45, c'est la dernière remontée GPS que l'on a à notre disposition. 1h45 d'attente au tunnel du Mont-Blanc du côté de Chamonix pour rejoindre l'Italie.
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1: Allez, maintenant on va parler des conditions météo avec toujours des averses un petit peu partout, averses localement intenses, surtout en Île-de-France et en région Rhône-Alpes. On va s'intéresser justement à l'évolution de ces conditions météo. Pour savoir si la grisaille, la pluie, ça va durer, Adrien Varnant de Météo France.
3: Un véritable temps de Toussaint pour ce jeudi de l'Ascension cette année. En effet, déjà présente durant la matinée, les averses se multiplient cet après-midi sur l'ensemble de l'Hexagone. Même si elles alternent avec des éclaircies très temporaires, ces averses s'accompagnent en particulier sur un grand quart nord-est, de fortes pluies, de grésil, quelques coups de tonnerre et de bonnes bourrasques. Les pluies sont parfois plus régulières dans le sud-ouest et au pied des Alpes, où la neige tombe même des 1300 à 1500 mètres d'altitude. Ce temps très agité est alimenté par un flux de nord-ouest apportant son lot de fraîcheur. Vous avez au meilleur de la journée seulement 12 degrés à Nancy, Besançon, Troyes et Annecy, 13 à Paris, Bourges et Dijon, 14 à Clermont-Ferrand et Pau et 15 degrés à Bordeaux, Lyon et Grenoble. La tendance pour le reste de votre week-end reste dominée par des averses nombreuses et surtout une grande fraîcheur. Adrien Varnant, Météo France pour Autoroute Info.
1: Le prochain rendez-vous dans quelques minutes sur Autoroute Info. Vous restez bien avec nous. Vous découvrirez les coulisses de l'autoroute et pour savoir comment, depuis le terrain, l'infotrafic arrive jusqu'à vous. Le temps d'écouter Taylor Swift. On se retrouve dans quelques minutes. Bonne route, bon voyage avec Autoroute Info.

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5: Ce jeudi 14 mai, jeudi de l'Ascension, surtout de mauvaises conditions météo sur votre trajet. Ça se passe plutôt bien dans l'ensemble. Par contre, la météo n'est vraiment pas terrible avec la plupart des secteurs où vous nous écoutez, où vous allez rencontrer des averses, tout simplement, dans le centre-est du pays. Et puis, deux interventions à rappeler quand même à cette heure-ci, Raphaël, autour de véhicules qui sont en panne.
6: Tout d'abord, dans le Jura, sur la 39 en direction de Dijon, à proximité de la sortie à 7 points pour Blétrand, et sur la 42 dans le département de l'Ain, au nord-est de Lyon, direction Genève. Là, c'est un car qui est en panne vers le kilomètre 46 après la sortie 8 en Berry-en-Bugey.
5: Et l'info trafic à suivre évidemment dans quelques minutes sur Autoroute Info. Il est maintenant l'heure de découvrir l'envers du décor. Accident, obstacle, voiture en panne dont on vient de vous parler. Élise Valade a remonté la chaîne de l'information trafic du terrain jusqu'à l'autoradio.
7: Et pour cela, je suis allée dans les coulisses de l'autoroute à Saint-Apollinaire, près de Dijon, en Côte d'Or.
8: Oui, le PC, j'écoute.
7: Juste à côté de la radio se trouve le PC sécurité des autoroutes APRR. Les opérateurs et les opératrices se relaient 24 heures sur 24, 7 jours sur 7. Ils veillent sur le trafic et la sécurité de plus de 1800 km d'autoroute, chacun sur un secteur déterminé.
9: Appel d'urgence.
10: Sécurité autoroute, bonjour.
7: Parmi leurs missions, répondre aux conducteurs qui sont aux bornes d'appel d'urgence.
11: Sur la 19, il y a une bâche plastique en plein milieu d'autoroute.
10: Sur la A19.
11: Oui, sur la A19 en direction de Sens, au niveau du PK20 à peu près.
10: D'accord, très bien, c'est noté, monsieur. Merci de votre appel. J'avertis le patrouilleur et je mets un affichage pour les autres clients. Merci beaucoup. Bonne route à vous. Au revoir, monsieur. Merci.
7: L'info est immédiatement transmise à l'opérateur qui gère la zone où se trouve la 19. Celui-ci appelle tout de suite le journaliste à l'antenne d'Autoroute Info pour avertir les conducteurs.
12: Oui, à 19 sens 2, PK20, une bâche sur les voies.
13: Ok, merci.
7: En moins de 2 minutes, l'info est dans l'autoradio.
4: Roald Bilbo.
14: Et des obstacles qui viennent de nous être signalés dans Lyon sur l'autoroute A19. Si vous
7: chaque année, autour de 75 000 appels viennent des bornes d'appel d'urgence ou de l'appli SOS Autoroute pour l'ensemble des autoroutes du groupe APRR. Autant dire que dans un PC autoroutier, les moments de pause sont plutôt rares.
12: Sécurité autoroute, j'écoute.
15: On vient de me signaler des piétons au niveau de la voie d'accélération de Darnaud.
12: Ouais, reçu. Ouais. Alors, cette fois-ci, j'ai des piétons à 6 sens 2, 73, 600, deux personnes sur BAU, juste à la sortie de l'aire de Darvaux.
7: Même s'il n'y a pas tout de suite de flash trafic de prévu, le journaliste à l'antenne peut quand même informer les conducteurs d'un nouveau danger. Il interrompt le programme d'Autoroute Info en sélectionnant la zone géographique où son intervention doit être diffusée.
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7: Et deux piétons, près de 100% des alertes sont transmises en moins de 2 minutes.
5: Merci Élise, vous savez maintenant comment tout cela fonctionne, les coulisses de cette information trafic dont on va reparler dans moins de 5 minutes sur Autoroute Info, même moins de 3 minutes, le temps d'écouter de Frey. Rendez-vous à 9h30 sur Autoroute Info, bonne route et bon voyage. Merci.

0: Merci d'être avec nous sur Autoroute Info ce jeudi 14 mai. Il est 9h30, les conditions de circulation, et on va faire le point avec Raphaël Giudicelli pour évoquer. Raphaël, d'abord une intervention autour d'un véhicule en panne. Il n'en reste plus qu'une seule, c'est sur la 39.
1: Dans le Jura, en direction de Dijon, après le kilomètre 80, c'est à proximité de l'air du Jura, à proximité de la sortie 7 points pour Blétrand.
0: Et puis les autres axes que l'on surveille, évidemment pour ce week-end de prolongé de l'ascension, pour tous ceux qui ont la chance de faire le pont demain vendredi, il y a un petit peu de monde qui emprunte l'autoroute A6. Est-ce qu'on va rencontrer des perturbations sur cet axe, Raphaël?
1: Non, ça se passe bien, ça se charge un petit peu en région Île-de-France en direction du sud, mais pas de ralentissement cette heure-ci à notre connaissance. Bon, il y a un petit peu d'attente sur l'aire de la Chaponne par exemple pour recharger sa voiture électrique. On est entre Beaune et Auxerre sur l'autoroute A6, kilomètre 212.
0: Il va falloir s'arrêter d'un petit peu de patience, peut-être aussi viser une autre aire tout simplement pour éviter de surcharger cette aire de la Chaponne est déjà bien fréquentée, par exemple un petit peu avant l'aire de Venoy-Chablis, kilomètre 166, ou la suivante, un peu plus loin, ce sera l'aire du Chien Blanc, kilomètre 254. Raphaël, on regarde aussi comment la circulation s'écoule sur la 40, parce qu'il y a aussi des départs à la montagne et des départs tout au bout de la 40 en Italie.
1: Oui, l'axe Mâcon à Chamonix qui est très emprunté, beaucoup de monde qui va en Italie, et donc 1h45 d'attente pour rejoindre l'Italie au tunnel du Mont Blanc du côté de Chamonix.
0: Allez, maintenant, on va s'intéresser au reste de l'actualité. Voici les titres de France Info.
2: Une poignée de main, une parade militaire et des drapeaux américains. Donald Trump est arrivé en Chine pour une visite d'État. Il a rencontré le président chinois pendant plus d'une heure ce matin. Pékin assure que les deux chefs d'État ont notamment discuté du Moyen-Orient et de la guerre en Ukraine. Les deux pays ont prôné une stabilité des relations sino-américaines. Et en Ukraine, une nouvelle attaque russe pendant la nuit. Plus de 670 drones et 56 missiles ont visé le pays selon le président ukrainien. On compte un mort et une trentaine de blessés. La cérémonie débute à midi à Caen, cérémonie présidée par le ministre de la Justice, 2 ans après la mort de 2 agents pénitentiaires au péage d'Incarville en Normandie, tués lors de l'évasion du trafiquant Mohamed Amra. Ce dernier est maintenant emprisonné en France. Et puis émission spéciale sur France Info ce soir, dès 20h, pour suivre l'annonce du sélectionneur de l'équipe de France, Didier Deschamps, la liste de joueurs qui seront au mondial de foot le mois prochain, un mondial où il y aura une finale, il y aura des stars, on l'a appris ce matin, les chanteurs Madonna, Shakira et le groupe de K-pop BTS seront les têtes d'affiche d'un spectacle à la mi-temps le 19 juillet prochain.
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0: Effectivement, le trajet continue avec le dernier Bruno Mars. On se retrouve juste après. On reparle très vite de vos conditions de circulation. Vous êtes les bienvenus sur Autoroute Info.

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1: Au sud de Serre, attention, un chevreuil a été aperçu à approche des voies de circulation de l'autoroute A6. Méfiez-vous dans les deux sens de circulation vers le kilomètre 191 à proximité de la sortie à 21 Nitry-Tonnerre à Montbard.

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1: Autoroute A31 en direction de Beaune et de Lyon, après l'aire de Langres, Péronnier, alerte, obstacle, ça pourrait bien gêner la circulation, donc il faut surtout bien ralentir après cette aire de service de Langres, Péronnier, quand on est sur l'autoroute A31 en direction de Beaune et de Lyon.

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2: Nouveau rendez-vous sur Autoroute Info pour évoquer vos conditions de circulation avec Raphaël Giudicelli si vous êtes sur la route d'un long week-end, celui de l'Ascension. Et Raphaël, on parle obstacle sur l'autoroute à 31 à cette heure-ci.
3: En direction de Beaune et de Lyon, des débris de plastique qui gênent la circulation après le kilomètre 102. On est environ à 2 km après l'aire de Langres-Perronnier.
2: Et ça fait aussi quelques minutes qu'il y a un animal près des voies de l'A6.
3: Au sud de Serres, vers le kilomètre 191, il faut se méfier dans les deux sens de circulation à proximité de la sortie 21, Nitry-Montbard.
2: L'autoroute A6, on va y rester pour vous signaler qu'il y a un petit peu d'attente. Si vous êtes sur l'A6 en ce moment et en direction de Lyon, au moment de faire la pause sur l'aire de La Chaponne, vous êtes à bord d'une voiture électrique. De l'attente annoncée pour recharger votre véhicule sur cette aire. Une heure de temps d'attente a priori. Évidemment, pensez à anticiper un petit peu, peut-être faire la pause en amont sur l'aire de Venoy-Chablis, kilomètre 166 de cette autoroute A6, direction Lyon. Voilà, puis on a appris à l'instant aussi qu'il y avait une nouvelle difficulté, Raphaël. On vous retrouve pour évoquer un accident, c'est en région lyonnaise.
3: À l'ouest de Lyon, à l'approche de Lyon, c'est sur l'autoroute A89 vers le kilomètre 543. C'est vraiment à proximité de la sortie à 41 pour Villefranche-sur-Saône-Lisieux.
2: Voilà, c'est une première alerte pour le moment. On en saura plus dans quelques minutes pour ça. Rendez-vous sur Autoroute Info à 9h45 après avoir écouté, entre autres, No Doubt. Bonne route, bonne journée avec Autoroute Info.

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1: 9h45, les conditions de circulation, on se retrouve sur Autoroute Info et on va parler accident à cette heure-ci. On en sait un petit peu plus, Raphaël. Ça y est, cet accident qui s'est produit au nord de Lyon.
2: Oui, je vois ça en retour caméra à l'approche de Lyon sur l'autoroute A89. C'est précisément vers le kilomètre 543. On est vraiment juste avant la sortie 41 pour Lisieux. Il y a une voiture qui est accidentée sur bande d'arrêt d'urgence et qui empiète sur la voie de droite.
1: Puisqu'on est à Lyon, rappelons que la circulation est un petit peu chargée à l'approche de cette agglomération lyonnaise et surtout sur l'autoroute A46, le contournement est de la ville, parce que c'est la déviation pour tout ce week-end prolongé en raison de fermeture pour travaux dans la traversée de Lyon. Il y a le tunnel de Fourvière qui est fermé dans les deux sens et une partie de l'autoroute A7 au sud de Lyon. Et donc, pour le trajet un peu nord-sud, il va falloir contourner Lyon par l'est et par cette autoroute A46 qui est bien fréquentée donc en ce moment. On remonte un petit peu plus au nord avec vous, Raphaël, pour parler d'un autre accident, cette fois sur l'A31.
2: C'est en Haute-Marne, du côté de Langres, en direction de Beaune et de Lyon. Après le kilomètre 121, la voiture est victime d'aquaplanage, sortie de route. Elle est sur bande d'arrêt d'urgence à proximité de la sortie 7, Langres-Nord.
1: Et puis l'autoroute A6, l'axe Paris-Lyon, avec, on le disait, un petit peu de monde en direction du sud de la France. Et aussi une alerte animale près des voies.
2: C'est un chevreuil qui était repéré proche des voies de circulation de cette autoroute vers le kilomètre 91. On est en Seine-et-Marne, entre Paris et Auxerre. C'est à proximité de l'aire de repos d'Aigreville et de Sonville.
1: Et puis attention bien sûr aux averses aussi rencontrées un petit peu partout. Le temps est vraiment maussade, hein, notamment sur une bonne partie de la 6. En Ile-de-France, en Bourgogne-Franche-Comté, jusqu'en région Rhône-Alpes. De mauvaises conditions météo sous lesquelles il faut donc bien adapter sa conduite. On reste avec vous encore un petit peu, Raphaël, pour évoquer l'est lyonnais, parce qu'une nouvelle difficulté vient de s'afficher. On pourrait parler d'un véhicule qui prend feu.
2: Sur l'autoroute A432, l'autoroute qui longe l'aéroport de Lyon-Saint-Exupéry en direction de Grenoble, vers le kilomètre 26, quelques kilomètres après la sortie 3 pour Mézieux.
1: Voilà, plus d'infos évidemment à suivre dans quelques minutes. À vous rappeler enfin, pour être parfaitement complet, un temps de parcours. Vous visez peut-être l'Italie par le tunnel du Mont-Blanc, juste après Chamonix, pour passer le tunnel. 1h45 d'attente estimée.
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1: Allez, on se retrouve dans moins de 5 minutes, on reparle très vite des conditions de circulation. On vous accompagne évidemment ce jeudi férié, le temps d'écouter Julien Lib sur Autoroute Info.

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1: En Haute-Marne, du côté de Langres, sur la 31 en direction de Beaune et de Lyon, je vous signalais il y a quelques instants un accident. La voiture a fait une sortie de route, elle s'est retrouvée sur la bande d'arrêt d'urgence. Il y aurait des débris sur la voie de gauche. Un patrouilleur va aller se rendre sur place d'un moment à l'autre pour dégager la chaussée. C'est vers le kilomètre 120. Attention, il faut bien ralentir à proximité de la sortie 7, Langres.

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19: On se retrouve sur Autoroute Info, les conditions de circulation et pour évoquer la présence d'obstacles avec vous, Raphaël Dudicelli, on va partir sur l'autoroute A31.
20: En Haute-Marne, du côté de Langres, il y a une voiture accidentée sur bande d'arrêt d'urgence et des débris qui sont en train d'être ramassés par un patrouilleur en ce moment même sur la voie de gauche. C'est vers le kilomètre 120 au niveau de la sortie 7 pour Langres Nord.
19: Et puis bien sûr, on parle avec vous du reste de l'actualité trafic. Dans quelques minutes, le point complet, c'est à 10h. On va rappeler à tous ceux qui nous écoutent et qui doivent passer par Lyon ces jours-ci pour ce week-end prolongé de l'Ascension qu'il y a d'importants travaux qui occasionnent des fermetures. On fait le point justement avec vous, Raphaël Dudicelli.
20: Durant les 4 week-ends de mai, c'est le tunnel de Fourvière qui ferme dans les deux sens de circulation et l'autoroute A7 ferme également au sud de Lyon en direction de Marseille. Les explications avec vous, Julien Cabu, chef de projet de la direction interdépartementale des routes Centre-Est.
21: Les travaux sur les viaducs de Pierre-Bénite constituent la dernière phase des travaux qui durent désormais depuis environ un an et demi maintenant. Ces opérations concernent essentiellement le remplacement de l'étanchéité sur les deux voies centrales ainsi que le remplacement de l'intégralité de l'enrobé.
20: Il est donc impossible de traverser Lyon normalement. Il faut passer par l'A46, le contournement est lyonnais, ou par la rocade est lyonnaise, la N346. Anticipez bien vos déplacements et prévoyez un temps de trajet allongé.
19: Fermeture, on continue avec une déviation par l'autoroute A46, le contournement est de Lyon. Ça ne rouvrira que lundi prochain, le 18 mai, à 6h du matin. Voilà, 10h, le rendez-vous trafic, je vous le disais, c'est dans quelques minutes sur Autoroute Info. Le trajet en musique avec The Police et Ed Sheeran pour vous accompagner maintenant. Soyez les bienvenus sur Autoroute Info.
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20: Sur la 46, le contournement est lyonnais en direction de Marseille. Une voiture roule en ce moment à très faible allure. C'est une petite voiture sans permis vers le kilomètre 7. C'est à proximité de la sortie 2 pour Neuville-sur-Saône.

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1: Jeudi de l'Ascension, on fait la route ensemble. Vous êtes les bienvenus, il est 10h.
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1: Avec à mes côtés toujours Raphaël Giudicelli pour évoquer vos conditions de circulation et des interventions qui vous concernent sur les voies de certains axes. À commencer par un véhicule accidenté, c'est en Haute-Marne, Raphaël.
2: Sur la 31 en direction à De Beaune et de Lyon, après le kilomètre 121, je le vois en tour caméra, c'est sur la bande d'arrêt d'urgence. Le patrouilleur est sur place à proximité de la sortie 7, Langres Nord.
1: On va maintenant s'approcher de la région lyonnaise. Deux interventions, il y a un autre accident et aussi une voiture qui est en feu.
2: Et qui serait en feu, on va employer le conditionnel parce que les services de sécurité ne sont pas sur place. Et sur l'A432, l'autoroute qui longe l'aéroport de Lyon-Saint-Exupéry, quand on est en direction de Grenoble, vers le kilomètre 26 après la sortie 3 pour Mézieux. Et un accident, là on le voit bien en studio en retour caméra, c'est sur l'autoroute A89 à l'approche de Lyon, à kilomètre 543. La voiture empiète sur la voie de droite, le patrouilleur vient d'arriver sur place. Ça occasionne quelques ralentissements.
1: Ouais, bien rester vigilant effectivement pour tous ceux qui passent par là, c'est assez chargé. Le passage de l'agglomération lyonnaise, de plus en plus de circulation et beaucoup de trafic qui se retrouve sur le contournement est de la ville, l'autoroute A46, on le rappelle, parce que tout au long de ce week-end prolongé jusqu'à lundi matin, fermeture dans les deux sens du tunnel de Fourvière et de la partie sud de l'autoroute A7, juste au sud de Lyon, l'A7 qui est fermée au sud de Lyon, dans les deux sens là aussi. Donc, déviation pour les trajets nord-sud par cette autoroute A46. Voilà, puis maintenant on va remonter un petit peu plus au nord. L'autoroute A6 toujours, mais cette fois-ci pour parler d'un animal près des voies en Seine-et-Marne.
2: Un chevreuil qui était aperçu vers le kilomètre 91. Il faut bien sûr se méfier dans les deux sens de circulation. Chevreuil qui pourrait traverser les voies à tout moment, sa proximité de l'aire de repos d'Aigreville ou encore l'aire de repos de Liard.
1: Voilà, puis au fil des minutes qui passent, de plus en plus de monde sur cette autoroute A6 au départ de l'Île-de-France, dans la traversée de la Bourgogne. Maintenez les distances de sécurité parce qu'il y a en plus de mauvaises conditions météo. Ce jeudi, un petit peu partout, des averses que vous pouvez rencontrer. Ça alterne un petit peu entre averses et éclaircies. En tout cas, sous la pluie, lever le pied, augmenter les distances de sécurité, ça reste très important. Et puis, tous ceux qui visent l'Italie aussi, Raphaël, il y a un peu d'attente.
2: 1h45 toujours, c'est les dernières remontées GPS que l'on a. 1h45 d'attente au tunnel du Mont-Blanc du côté de Chamonix.
1: Et puis juste avant de continuer avec le reste de l'actu, une info qui nous parvient à l'instant, c'est en direct sur Autoroute Info. On part sur la 36, Raphaël.
2: En direction de Mulhouse, après le kilomètre 49, alerte obstacle, ça pourrait gêner la circulation. Donc on invite bien sûr nos auditeurs à bien ralentir du côté de Sochaux-Montbéliard, après la sortie 8 Montbéliard.
1: Et l'info en une minute maintenant, avec France Info.
3: Rouloga et au Moyen-Orient, armant un navire a été arraisonné au large des Émirats Arabes Unis.
4: Il a été intercepté par des individus non identifiés près du détroit d'Ormuz et il se dirige actuellement vers les eaux territoriales iraniennes. C'est ce qu'annonce l'agence de sécurité maritime britannique. La Russie a lancé une vaste offensive sur l'Ukraine la nuit dernière. Plus de 670 drones et 56 missiles tirés sur plusieurs régions, notamment la capitale Kiev. Il y a au moins un mort et 31 blessés. La mise en garde de Xi Jinping à Donald Trump en visite d'État à Pékin. Le président chinois prévient son homologue américain que la Chine et les États-Unis pourraient entrer en conflit si Washington gérait mal la question de Taïwan. Les deux dirigeants doivent entrer aujourd'hui dans le vif des sujets de désaccord commerce Iran ainsi donc que Taïwan. L'OMS continue d'évaluer le risque comme faible après la mort de 3 personnes touchées par l'antivirus lors d'une croisière. En France, une femme de plus de 65 ans est toujours en réanimation dans un état critique. 22 personnes ont été identifiées comme cas contact, mais pour l'instant, elles n'ont pas de symptômes.
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1: Et le trajet continue avec Pierre Garnier avant de se retrouver pour reparler des conditions de circulation. Bonne route, bon week-end avec Autoroute Info.

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5: L'actualité trafic à 10h10 sur Autoroute Info avec Raphaël Giudicelli pour évoquer à Raphaël un accident qui s'est produit, c'est au nord de Lyon.
6: Sur l'autoroute A89, kilomètre 543, la voie de droite est maintenant neutralisée, ce qui occasionne un bouchon à proximité de la sortie 40, tassant la demi-lune.
5: Voilà, donc bien ralentir pour tous ceux qui arrivent par là, prévenir ceux qui se trouvent derrière d'ailleurs, qu'il y a ce fort ralentissement, ce bouchon qui est en train de se former. Et puis Raphaël, obstacle sur les voies de l'autoroute A36.
6: Oui, c'est une première alerte en direction de Mulhouse, après le kilomètre 51 du côté de Sochaux à Montbéliard, juste après la sortie 8 pour Montbéliard.
5: On saura si ces obstacles sont gênants sur les voies ou non. Dans quelques minutes, moins de 5 minutes, on se retrouve à 10h15 sur Autoroute Info pour évoquer aussi les conditions météo pour la suite de la journée. Vous l'avez peut-être remarqué, c'est pas terrible en ce moment, ça ressemble plutôt à un temps un peu d'automne, avec des températures qui ont bien baissé, pas mal de pluie. Bon, on va se retrouver très vite pour voir comment les choses vont évoluer en espérant un peu d'accalmie. Pour le moment, c'est Michael Sambello pour vous accompagner. Sur Autoroute Info, bon voyage et bonne route. Merci d'être avec nous.

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1: 10h15, retour aux conditions de circulation sur Autoroute Info avec un petit peu de monde évidemment sur la route de ce week-end prolongé, week-end de l'Ascension, même si les conditions météo ne sont pas toujours très favorables. Alternance d'éclaircies et d'averses, restez bien vigilants. La circulation continue de s'intensifier, surtout sur l'autoroute A6 au départ de Paris. Il y a de plus en plus de monde, ensuite dans la traversée de la Bourgogne et jusqu'aux portes de Lyon. On va y revenir un petit peu plus en détail. Juste avant, il y a quelques interventions à vous rappeler, et notamment la présence d'obstacles sur les voies de l'A36, Raphaël.
2: Du côté de Sochaux à Montbéliard, kilomètre 50 en direction de Mulhouse, c'est vraiment à proximité de la sortie 8 pour Montbéliard. Un rouleau qui gêne la circulation, un patrouilleur va se rendre sur place d'un moment à l'autre. Il va ramasser cet obstacle, il va dégager la chaussée, il est à pied, il va traverser les voies de l'autoroute, donc situation dangereuse bien sûr.
1: Un accident aussi dont on parlait tout à l'heure, c'est en Haute-Marne.
2: Du côté de Langres, en direction de Bonnet de Lyon, c'est après le kilomètre 121. La voiture a fait une sortie de route victime d'aquaplaning. Elle s'est retrouvée sur la bande d'arrêt d'urgence. Donc intervention le long des voies de circulation.
1: Allez, maintenant on va se rapprocher un petit peu de Lyon. En tout cas, dans le département du Rhône, il y a deux interventions, voiture en panne et un accident.
2: Alors tout d'abord, sur l'A432, c'est l'autoroute qui longe l'aéroport de Lyon-Saint-Exupéry en direction de Grenoble, voiture en panne sur bande d'arrêt d'urgence. Finalement, elle ne dégage pas de fumée. C'est au kilomètre 26, c'est après la sortie 3 pour Mézieux, 5 km après la sortie 3. Et à l'approche de Lyon, sur l'autoroute A89, ça bouchonne puisqu'il y a eu un accident. La voie de droite est neutralisée. C'est précisément le kilomètre 543. Ça bouchonne peu de temps après la sortie 40, Tassin, la demi-lune.
1: Et pour tous ceux ensuite qui vont circuler en région lyonnaise, on rappellera que la traversée de Lyon est bien perturbée ces jours-ci, jusqu'à lundi prochain, fermeture du tunnel de Fourvière dans les deux sens, mais aussi d'une partie de la 7 au sud de Lyon, et donc pour les trajets du nord vers le sud, et inversement d'ailleurs, ça marche dans les deux directions bien sûr, contournement par l'autoroute A46 qui est bien fréquentée, forcément maintenez les distances de sécurité. Voilà, on a fait le tour. Raphaël, qu'est-ce qu'on oublie, un chevreuil peut-être, la partie nord de l'autoroute A6.
2: Oui, il est toujours signalé ce chevreuil en Seine-et-Marne vers le kilomètre 91. Il faut se méfier bien sûr dans les deux sens de circulation au niveau de l'aire de repos d'Aigreville et celle de Liard. Et puis on peut parler aussi des conditions météo parce qu'on a toujours pas mal de pluie en ce moment sur la majeure partie est du pays.
1: Et justement, les prévisions de Météo France arrivent.
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1: Pour savoir comment les conditions vont évoluer dans les prochaines heures. Voici les prévisions pour ce week-end prolongé de l'Ascension, signé Adrien Varnan de Météo France.
3: Un véritable temps de Toussaint pour ce jeudi de l'Ascension cette année. En effet, déjà présent durant la matinée, les averses se multiplient cet après-midi sur l'ensemble de l'Hexagone. Même si elles alternent avec des éclaircies très temporaires, ces averses s'accompagnent en particulier sur un grand quart nord-est, de fortes pluies, de grésil, quelques coups de tonnerre et de bonnes bourrasques. Les pluies sont parfois plus régulières dans le sud-ouest et au pied des Alpes, où la neige tombe même des 1300 à 1500 mètres d'altitude. Ce temps très agité est alimenté par un flux de nord-ouest apportant son lot de fraîcheur. Vous avez au meilleur de la journée seulement 12 degrés à Nancy, Besançon, Troyes et Annecy, 13 à Paris, Bourges et Dijon, 14 à Clermont-Ferrand et Pau et 15 degrés à Bordeaux, Lyon et Grenoble. La tendance pour le reste de votre week-end reste dominée par des averses nombreuses et surtout une grande fraîcheur. Adrien Varnan, Météo France pour Autoroute Info.
1: Le prochain rendez-vous, c'est dans moins de 5 minutes sur Autoroute Info. On va se retrouver, on reparle des conditions de circulation. On vous parlera aussi de la Renault 21. Elle souffle ses 40 bougies. Et on va revenir sur l'histoire de cette voiture de la marque aux losanges, juste après avoir écouté Jack et Carla. Vous êtes bien sur Autoroute Info. Bonne route, bon week-end. Merci d'être avec nous.

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1: Attention, Haute-Marne, situation très dangereuse sur l'autoroute A31. J'attire votre attention, c'est en direction de Nancy. C'est vers le kilomètre 118. Je vois en retour caméra une voiture accidentée qui gêne la circulation sur la voie de gauche. On est 7-8 km après la sortie 6 pour Langres.

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0: 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Et je vois en retour caméra le patrouilleur qui vient à l'instant même d'arriver sur place.
1: Bon, la zone commence à être sécurisée. Attention, vraiment, effectivement, cette gêne importante sur les voies de circulation, ralentir, serrer à droite. Et puis, un autre accident dont on parlait tout à l'heure. Ça y est, tout est rentré dans l'ordre au nord de Lyon sur la 89, véhicule évacué. Le bouchon qui s'était formé sur les lieux s'est résorbé. Allez, maintenant sur Autoroute Info, on célèbre un anniversaire, celui de la Renault 21. Elle a 40 ans cette année, Jérémy Esclavard.
2: La Renault 21 vient remplacer une R18 devenue vieillissante. Elle fait sa première apparition lors du Salon de l'Automobile de Genève en mars 1986. La berline familiale a même droit à son reportage dans le journal télévisé d'Antenne 2.
3: La R21 sera présentée en 11 versions différentes. 5 moteurs de 1,7 litre essence à 2,1 litre turbo-diesel, boîte 4 ou 5 vitesses, 4 niveaux d'équipement. C'est une traction avant, longueur 4,46 m, vitesse 160 à 200 km/h suivant la version.
2: À sa sortie, la Renault 21 n'était disponible qu'en version 4 portes avec motorisation essence. Au fil du temps, la gamme s'élargit et de nombreuses finitions voient le jour, comme la turbo-diesel mise à l'honneur dans l'émission Automoto.
4: Elle a tout pour les séduire et pour donner à Renault le grand coup de sang neuf qui lui manquait depuis longtemps et qui porte désormais à 11 le nombre de modèles de la gamme 21. Cette version turbo-diesel reprend tous les ingrédients qui ont fait le succès de la 21. Le sien est donc d'ores et déjà assuré, d'autant que son prix, 95 000 francs environ, la positionne très bien par rapport à ses concurrentes.
2: Au cinéma, la Renault 21 tient le haut de l'affiche dans la saga « L'Étuche ». Jeff, le père de famille, voue un amour fou pour le break Nevada, puis pour la version « Manager ».
5: R21 Manager. 5 vitesses plus une gratuite. 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Direction assistée. 0 à 100 km/h en 13 minutes. 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Le futur, c'est maintenant.
2: Après un peu plus de 2 millions d'exemplaires vendus, la Renault 21 laisse sa place en 1994 à la Laguna.
1: Et Jérémy Esclavard, le prochain rendez-vous au Point Complet sur Autoroute Info, c'est à 10h30. Vous restez avec nous. 10h30 après avoir écouté Lenny Kravitz et Harry Styles sur Autoroute Info. Bon week-end si vous faites le pont ce vendredi. On fait la route ensemble.

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1: Ce long week-end de l'Ascension, on fait la route ensemble. Merci d'avoir choisi Autoroute Info pour votre trajet. Il est 10h30 et à cette heure-ci, Balneuve avec Myriam Boyette. Bonjour Myriam.
2: Bonjour Elliott.
1: On va évoquer évidemment ce qui se passe sur la route de tous ceux qui nous écoutent, des interventions des véhicules en panne, des accidents, des obstacles. Bien sûr, l'état de la circulation aussi sur les axes les plus fréquentés, la 6, l'autoroute A40. On va y revenir. D'abord, ces interventions que j'évoquais, il y a un accident qui s'est produit sur l'autoroute A31.
2: C'était en Haute-Marne, direction Nancy, un accident sur la voie de gauche au kilomètre 118. Donc les services de sécurité sont arrivés, ils ont neutralisé la voie de gauche. Les gendarmes aussi viennent d'arriver visiblement. Donc ça fait un petit peu de monde à proximité de la voie de droite où circulent nos auditeurs. Et tout ça, ça se passe dans le secteur de Langres après la bifurcation avec la 5.
1: On est au nord-est du pays. On va rester un peu dans l'est avec l'autoroute A36 et la présence d'obstacles.
2: On est dans le Doubs, direction Mulhouse, kilomètre 50. Des obstacles, un rouleau qui se trouverait sur les voies aux abords de la sortie numéro 8. De Montbéliard.
1: Il y a aussi deux interventions autour de véhicules en panne, ça c'est en région Rhône-Alpes.
2: On commence dans le département de l'Ain, l'autoroute A404 en direction d'Oyonnax. On a un véhicule en panne sur la bande d'arrêt d'urgence au kilomètre 2. Donc pour ceux qui sont sur l'A40 en ce moment, secteur d'Oyonnax qui emprunte, qui rejoint l'autoroute A404, attention du monde à proximité des voies. Et puis dans le Rhône, à peu près la même chose sur l'A432 à l'est de Lyon, direction Grenoble, kilomètre 26, du monde sur la bande d'arrêt d'urgence après la sortie numéro 3. Pour mes yeux.
1: Et pour tous ceux qui empruntent l'autoroute A40, tout au bout de cette autoroute, le passage du tunnel du Mont-Blanc pour partir en Italie les 4 jours prochains, pourquoi pas pour ce week-end prolongé, 2h15 d'attente avant même de pouvoir s'engager sous le tunnel. Et puis bien sûr, la circulation sur l'autoroute A6. On va regarder comment ça se passe, Myriam, au départ de Paris jusqu'aux portes de Lyon.
2: Eh bien ça se charge un petit à petit, on a du monde entre le secteur d'Auxerre en Bourgogne et l'arrivée du côté de la région lyonnaise. Normalement, pas de bouchons partout. Il peut y avoir des ralentissements ponctuels, notamment dans le secteur de Beaune où a priori il y a pas mal de monde, mais normalement pas de très grosses difficultés en tout cas.
1: Et tant mieux, et lorsque l'on arrive à Lyon, attention quand même avec cette déviation qui reste d'actualité tout au long de ce week-end de prolongé jusqu'à lundi prochain 6h, réouverture seulement de la métropole 6, donc le tunnel de Fourvière et la partie sud de la 7, enfin la 7 au sud de Lyon plutôt. Il y a deux fermetures pour travaux tout au long de ce week-end de prolongé en continu, 7 jours sur 7, 24h sur 24. Jusqu'à lundi prochain, et donc déviation pour passer Lyon par l'autoroute A46, le contournement est de la ville, qui est donc bien fréquenté à cette heure-ci. Et puis la météo, ça ne vous a pas échappé, il fait plutôt mauvais un petit peu partout, avec des averses que vous rencontrez assez régulièrement. Adaptez bien votre conduite. Pour le reste de l'actu, les titres de France Info.
3: Il est 10h20, dans une poignée de secondes, l'info avec Armand Perrouloga. L'armée israélienne, Armand, annonce de nouvelles frappes sur le Liban ce matin.
4: Des frappes qui visent le Hezbollah dans le sud du pays. Hier, elles ont fait au moins 22 morts. Une nouvelle séance de négociations doit débuter aujourd'hui entre le Liban et Israël à Washington. Les pourparlers sous médiation des États-Unis n'ont jusqu'ici rien donné. Un navire commercial a raisonné au large des Émirats Arabes Unis ce matin, près du détroit d'Ormuz. Il a été pris d'assaut par des individus non identifiés. Ils se dirigent actuellement vers les eaux territoriales iraniennes. C'est ce qu'annonce l'agence de sécurité maritime britannique. Deuxième jour de la visite d'État de Donald Trump en Chine. Sommet bilatéral avec son homologue Xi Jinping. Les deux dirigeants doivent aborder aujourd'hui les sujets brûlants. Le conflit au Moyen-Orient, le commerce, mais aussi Taïwan. Xi Jinping menace Donald Trump d'un conflit si Washington gérait mal la question de Taïwan. Il était fiché pour des agressions sexuelles et pourtant ce babysitter continue à garder des enfants dans la métropole lilloise. Cet homme de 37 ans vient d'être mis en examen et placé en détention pour des viols ou agressions sexuelles commis sur 18 enfants âgés de 2 mois à 5 ans. Et puis Raymond Domenech se dit meurtri et trahi après la sortie sur Netflix d'un documentaire sur le fiasco des Bleus lors de la Coupe du Monde 2010. L'ancien sélectionneur de l'équipe de France y voit un réquisitoire extraordinairement violent contre sa personne.
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1: Et on continue de vous accompagner sur la route de ce long week-end de l'Ascension, tout en douceur d'ailleurs à cette heure-ci avec celle qui sera en concert à Paris à l'Élysée-Montmartre le 24 mai prochain. C'est Sikena Spiro sur Autoroute Info.

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1: Les conditions de circulation ce jeudi milieu de matinée avec un accident à rappeler gêne à la circulation. Myriam, c'est sur l'autoroute A31.
2: En direction de Nancy, pour ceux qui traversent la Haute-Marne, on a une intervention qui est en cours maintenant sur la voie de gauche qui est neutralisée. Les gendarmes sont là auprès d'un véhicule accidenté, donc circulation sur voie de droite uniquement. Dans le secteur de Langres, c'est une fois passé la bifurcation avec l'autoroute A5.
1: Et puis attention, de plus en plus de circulation au fil des minutes sur l'A6, sur l'A40, sur l'autoroute A31 également dont on vient de parler avec de mauvaises conditions météo. Donc, il faut vraiment ralentir et augmenter les distances de sécurité. On parle maintenant recharge pour les véhicules électriques et deux aires où vous allez rencontrer un petit peu d'attente sur l'autoroute A6. Vous êtes en direction de Lyon. D'abord, un petit peu d'attente si vous voulez recharger votre voiture sur l'aire de La Chaponne, kilomètre 212. Une heure d'attente, a priori, d'après les dernières infos qui nous ont été signalées. Et puis, l'aire qui est un petit peu plus loin également, celle du Chien Blanc, où il y aurait de l'attente. Là aussi, une heure pour recharger votre voiture, kilomètre 255. De l'autoroute A6. Voilà, vous savez tout. On se donne rendez-vous à 10h45 pour faire un nouveau point complet sur vos conditions de circulation. Le temps d'écouter un classique REM sur Autoroute Info. Il est 10h40. Bonne route, bon week-end si vous faites le pont demain, vendredi.

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1: Et on se retrouve à 10h45, les conditions de circulation ce jeudi férié avec Myriam Boyette pour parler d'abord d'intervention dans l'est du pays, la 31, un accident s'est produit tout à l'heure.
2: En direction de Nancy, la voie de gauche est maintenant neutralisée pour permettre l'intervention, pour évacuer en fait le véhicule accidenté. C'est dans le secteur de Langres, en Haute-Marne, kilomètre 118 de la 31, après la bifurcation avec l'autoroute A5.
1: Et puis l'autoroute A36, on parle toujours obstacle.
2: Obstacle, effectivement, dans le Doubs, la 36 direction Mulhouse, aux alentours du kilomètre 50. On est dans le secteur de Montbéliard, justement, à hauteur de la sortie numéro 8, Montbéliard.
1: Voilà pour les deux interventions à rappeler à cette heure-ci. Sinon, ailleurs, il s'agit d'un cocktail entre mauvaises conditions météo et circulation chargée sur certains axes. Donc attention, notamment sur l'autoroute A6, Myriam, c'est particulièrement chargé dans la traversée de la Bourgogne.
2: Entre Auxerre et Mâcon, et puis même jusqu'à l'arrivée en région lyonnaise, il peut y avoir quelques ralentissements. Normalement, pas de gros bouchons au programme, mais un trafic en tout cas très soutenu. Et puis du monde aussi qui contourne Lyon par l'est, par l'autoroute A46, puisque le tunnel de Fourvière est fermé aujourd'hui.
1: Et oui, dans les deux sens. Ouais, tout le week-end, ça va durer un petit moment. Et à 5 jours consécutifs de fermeture, c'est le cas depuis hier soir et jusqu'à lundi matin. Ça restera fermé, ça ne rouvrira que lundi 18 à 6h du matin. Donc tout au long de ce week-end prolongé pour les trajets nord-sud, déviation, contournement de Lyon par l'est et donc par l'autoroute A46. On termine, Myriam, avec la 40 pour rappeler à ceux qui nous écoutent d'abord qu'il y a du monde et surtout de l'attente pour ceux qui vont passer quelques jours en Italie.
2: Pour ceux qui passent par le tunnel du Mont-Blanc tout au bout de l'autoroute A40, donc c'est déjà 2h15 d'attente avant de pouvoir s'insérer sous le tunnel.
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1: Direction Instagram aussi pour découvrir nos coulisses et nos idées de sortie. Nous, on se retrouve très vite pour reparler des conditions de circulation. Pour le moment, on écoute la chanteuse franco-haïtienne, l'un des phénomènes probablement de l'été, de cet été 2026. C'est Naïka sur Autoroute Info.
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18: Merci d'être avec nous sur Autoroute Info. Les conditions de circulation, trafic est chargé sur la plupart des axes. Week-end prolongé de l'Ascension et puis un accident qui s'est produit, a rappelé Myriam, sur l'autoroute A31.
14: Au kilomètre 118 en direction de Nancy, un accident qui s'est produit dans le secteur de Langres. Donc circulation sur voie de droite uniquement après la jonction avec l'autoroute A5. Et puis attention, depuis quelques minutes, il s'est mis à pleuvoir. Donc visibilité en plus de cela réduite et chaussée plus glissante que d'ordinaire.
18: Ouais, effectivement, les conditions météo à vraiment prendre en considération pour les trajets aujourd'hui, alternance d'éclaircies et d'averses qui peuvent être parfois très soutenues. Allez, maintenant, on va aussi parler de nouveau de la région lyonnaise. Vous rappelez cette fermeture quand même importante. Au-delà du réseau APRR, le tunnel de Fourvière fermé dans les deux sens de circulation et l'A7 au sud de Lyon. Deux zones de fermeture pour travaux tout au long de ce week-end prolongé. Ça ne rouvrira que lundi prochain, le 18 mai, à 6h du matin. Et donc, on va faire le point sur ces fermetures avec Raphaël Giudicelli.
19: Durant les week-ends de mai, c'est le tunnel de Fourvière qui ferme dans les deux sens
17: freinage de circulation. L'autoroute A7 ferme également au sud de Lyon, uniquement en direction de Marseille. Des fermetures nécessaires au-delà du réseau APRR. Il s'agit de rénover et d'entretenir ces infrastructures très fréquentées pour permettre la deuxième phase des travaux de réparation des deux viaducs de Pierre-Bénite. Et forcément, ça complique la circulation. Il est impossible de traverser Lyon normalement avec des déviations mises en place. En direction du sud, des ralentissements parfois conséquents sont à prévoir. Il faut donc emprunter la 46 pour contourner Lyon.
18: Merci Raphaël. Le prochain rendez-vous, point complet sur Autoroute Info, c'est à 11h. On se retrouve très vite. On va continuer le trajet avec Bob Marley. Et juste avant, celui qui sera au Stade de France en juin prochain, David Guetta sur Autoroute Info. Merci d'être avec nous. Il est 10h55. Bienvenue.

0: On fait la route ensemble ce jeudi. Merci d'être là. Il est 11h.
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0: Le plus grand pont de ce mois de mai, celui de l'Ascension, 4 jours de week-end. Si vous faites justement le pont demain, vendredi, on vous accompagne. Cette journée est classée rouge et orange. Rouge dans le nord-ouest du pays, orange pour le reste des axes où vous circulez en direction peut-être du sud de la France, notamment sur l'autoroute A6. C'est là qu'il y a le plus de monde, notamment en Bourgogne et jusqu'aux portes de Lyon, Myriam.
2: Entre Auxerre et à l'arrivée à Lyon, effectivement, les taux de trafic grimpe, il y a vraiment beaucoup de monde, notamment du côté de Beaune, de Chalon-sur-Saône. Il peut y avoir quelques ralentissements ponctuels, normalement pas de gros bouchons à signaler. Et puis j'en profite aussi pour vous parler de cette régulation de la vitesse qui a été mise en place pour éviter justement la formation de difficultés. C'est entre le secteur d'Auxerre et l'arrivée à Beaune, évidemment direction Lyon.
0: Oui, dès que c'est chargé, il faut accepter de ralentir un petit peu, de lever le pied, d'autant que de toute façon il faudra ralentir dans la plupart des secteurs puisque les conditions météo ne sont pas bonnes. Il pleut un peu partout, je différie un petit peu maussade avec des températures qui ne sont pas très élevées non plus. Le soleil peut être allé chercher autour de la Méditerranée, sinon partout ailleurs, ça va rester quand même assez dégradé. Myriam, on évoquait aussi un peu plus au nord, jusqu'ici un accident, ça vient de se terminer.
2: Ça vient de se terminer, je le vois à l'instant en retour caméra, il y avait une voie de gauche neutralisée mais les patrouilleurs sont repartis, tout le monde a pu être évacué, secouru.
0: L'infotrafic temps réel évidemment sur Autoroute Info. Et puis tout au bout de la 40, on part en Italie, enfin ceux qui nous écoutent partent peut-être en Italie, il y a un peu d'attente quand même. Hein.
2: De l'attente avant de pouvoir effectivement passer le tunnel du Mont Blanc. On parle de 2h15 d'attente tout au bout de l'autoroute A40.
0: Merci Myriam, il est 11h02. Et on va s'intéresser à l'actualité nationale et internationale. Les titres qui nous sont présentés depuis la rédaction de France Info.
3: Un navire commercial a raisonné près du détroit d'Ormuz.
4: Il a été pris d'assaut par des individus non identifiés, vraisemblablement des Iraniens. Ça s'est passé ce matin au large des Émirats Arabes Unis. Le navire se dirige actuellement vers les eaux territoriales iraniennes. C'est ce qu'annonce l'agence de sécurité maritime britannique. La guerre au Moyen-Orient au menu des discussions aujourd'hui entre Donald Trump et Xi Jinping. Deuxième jour de la visite du président américain à Pékin. La Maison-Blanche qualifie de bonne la rencontre des deux dirigeants ce matin. Avant cette rencontre, le président chinois avait prévenu que la Chine et les États-Unis pourraient entrer en conflit si Washington gérait mal la question de Taïwan. La vigilance face à l'antivirus. En France, on attend le résultat des tests sur les 22 personnes identifiées comme cas contact de la Néerlandaise décédée de l'antivirus. Ces personnes ne présentent pour l'instant aucun symptôme, précisent les autorités sanitaires. Et puis le parquet de Paris demande un non-lieu général 10 ans après le crash d'un avion d'Égyptair en Méditerranée. 66 personnes avaient péri, dont 15 Français. Selon le parquet, l'enquête n'a pas permis de caractériser d'autres fautes que celles des membres d'équipage, tous décédés. L'appareil relié Paris au Caire, il s'était abîmé en mer Méditerranée le 19 mai 2016 entre la Crète et la côte nord de l'Égypte.
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0: Le trajet qui se poursuit avec Alex Warren et puis on reparle très vite de vos conditions de circulation dans moins de 4 minutes précisément sur Autoroute Info. Bon voyage, bonne route.

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3: On se retrouve les conditions de circulation à cette heure-ci sur Autoroute Info avec un trafic chargé évidemment sur la route de ce week-end prolongé de l'Ascension. C'était attendu avec beaucoup de monde, surtout sur l'autoroute A6 entre Auxerre, la traversée de la Bourgogne jusqu'aux portes de Lyon. Myriam, il n'y a pas forcément de ralentissement, mais c'est dense.
4: Non, on n'a pas parlé de ralentissement, mais voilà, ça peut arriver, notamment du côté de Beaune, où le trafic est assez soutenu. Le contournement de Lyon aussi, où il y a du monde, pour la simple et bonne raison que le tunnel de Fourvière est fermé tout le week-end dans les deux sens de circulation.
3: Oui, il y a d'importants travaux, réouverture prévue lundi prochain, lundi 18, à 6h du matin. Et puis ces mauvaises conditions météo qui doivent vraiment inciter à ralentir, bien augmenter les distances de sécurité. C'est important par temps de pluie. Puis si vous faites de longs trajets, ben, évidemment, faire la pause aussi régulièrement, au minimum toutes les deux heures. Le prochain rendez-vous, 11h15. En retour, on reparle des conditions de circulation. On évoque aussi de nouveau les conditions météo, les prévisions de Météo France, après avoir écouté notamment la chanteuse Louane sur Autoroute Info.

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1: À 11h et bientôt 15 minutes, vos conditions de circulation sur Autoroute Info pour ce week-end prolongé de l'Ascension. C'est chargé, c'était attendu sur la plupart des axes, notamment l'autoroute A6. Juste avant de reparler de précisément l'état de la circulation sur ces différents axes, les conditions météo quand même. Hein. Myriam, il va falloir vraiment ralentir. Il y a de la pluie un peu partout, par intermittence. On va rencontrer très facilement ces mauvaises conditions météo.
2: Ouais, tout le monde est concerné aujourd'hui par parfois un petit peu de pluie, puis un peu de soleil à nouveau. On peut se laisser surprendre assez rapidement par la pluie en ce moment, surtout dans la traversée de la Bourgogne. Là, on le voit sur l'autoroute A6. Mais sinon, voilà, tout le monde est concerné. Je ne peux pas mieux vous dire.
1: Ouais, puis on sait que dès que les conditions sont un peu mauvaises, le risque d'accident augmente un peu, en général multiplié par deux, par temps de pluie. Donc attention. Et puis Myriam, donc la circulation sous ces averses, chargée quand même, très chargée sur l'autoroute A6.
2: Oui, l'A6, surtout entre le secteur de Courtenay et l'arrivée du côté de Lyon. On note que vers Beaune, Chalon-sur-Saône, c'est là qu'il y a les taux de trafic les plus importants, et puis une régulation de la vitesse pour éviter que des bouchons ne se forment entre Auxerre et Beaune, évidemment direction Lyon, c'est 110 km/h au lieu de 130.
1: Voilà, puis à l'arrivée à Lyon, pour ceux qui vont en direction du sud de la France, il faudra passer par l'autoroute A46, le contournement est de la ville, parce que dans la traversée de Lyon, il y a deux fermetures, celle du tunnel de Fourvière au-delà du réseau APRR et l'A7 au sud de Lyon, des travaux avec cette fermeture en continu jusqu'à lundi prochain, jusqu'au 18 mai, 6h du matin. Voilà, et puis on parle aussi à ceux qui nous écoutent sur l'autoroute A40, Myriam. C'est chargé entre Bourg-en-Bresse et Genève, et même encore un petit peu au-delà.
2: Et c'est surtout pour ceux qui veulent rejoindre l'Italie qu'il y aura beaucoup d'attentes. Tout au bout de la 40 se trouve le tunnel du Mont-Blanc, et on note 2h15 d'attente avant de pouvoir s'insérer sous l'ouvrage.
1: Ouais, pas facile à dire. Hein. 11h15, on va maintenant passer à la météo.
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1: Les prévisions de Météo France pour la suite de la journée. Et donc pour ce long week-end, à savoir si la pluie sera encore d'actualité dans les prochaines heures, les prochains jours, on fait le point avec Adrien Varnon.
3: Un véritable temps de Toussaint pour ce jeudi de l'Ascension cette année. En effet, déjà présente durant la matinée, les averses se multiplient cet après-midi sur l'ensemble de l'Hexagone. Même si elles alternent avec des éclaircies très temporaires, ces averses s'accompagnent en particulier sur un grand quart nord-est, de fortes pluies, de grésil, quelques coups de tonnerre et de bonnes bourrasques. Les pluies sont parfois plus régulières dans le sud-ouest et au pied des Alpes, où la neige tombe même des 1300 à 1500 mètres d'altitude. Ce temps très agité est alimenté par un flux de nord-ouest apportant son lot de fraîcheur. Vous avez au meilleur de la journée seulement 12 degrés à Nancy, Besançon, Troyes et Annecy, 13 à Paris, Bourges et Dijon, 14 à Clermont-Ferrand et Pau et 15 degrés à Bordeaux, Lyon et Grenoble. La tendance pour le reste de votre week-end reste dominée par des averses nombreuses et surtout une grande fraîcheur. Adrien Varnon, Météo France pour Autoroute Info.
1: Allez, je vous retrouve dans moins de 5 minutes sur Autoroute Info. On va reparler des conditions de circulation. On va aussi parler clichés sur la conduite pour déterminer si ces clichés de conduite en France sont fondés ou non. Rendez-vous juste après avoir écouté la chanteuse Marine.

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1: Dans le Doubs, sur l'autoroute A36, direction Beaune, Paris, un accident se serait produit aux alentours du kilomètre 120, donc secteur de Besançon, kilomètre 120, c'est après la sortie numéro 4. Il se pourrait qu'un bouchon se soit formé en amont des véhicules accidentés. Pour l'instant, on ne connaît ni la gêne, ni le nombre de véhicules impliqués dans l'accident. Donc, vous levez le pied, évidemment, à l'approche de Besançon, une fois passé la sortie numéro 4.1. Besançon,

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3: Nouvel accident pour cette fin de matinée de jeudi. Accident sur l'autoroute A36, Myriam. A priori, ça gêne le passage.
4: Dans le secteur de Besançon, effectivement, un bouchon s'est formé au niveau de la zone d'accident. C'est direction Beaune-Paris. Alors, on ne sait pas exactement le nombre de véhicules impliqués, mais bouchon tout de même après la sortie numéro 4.1 pour Roulans et Besançon-Palante.
3: Et c'est évidemment une information à suivre sur Autoroute Info. Allez, maintenant, on va parler clichés de conduite des Parisiens, des Marseillais ou des Bretons. En creusant pour trouver l'origine de ces préjugés, on obtient des réponses surprenantes. Paulin Caillard.
5: En France, quand il s'agit de conduite, nos régions ont du talent. Chacune a un type d'infraction préférée comme une sorte de spécialité locale. Tenez, prenons Paris. La capitale du Love est aussi la capitale du dépassement par la droite. Près d'un habitant sur deux avoue régulièrement commettre cette infraction. Et en plus, selon une étude d'Olivier Assurance, l'Île-de-France est la championne des accidents avec 11% de plus que la moyenne française. De quoi renforcer ce cliché qui a déjà la peau dure que les Parisiens conduisent moins bien qu'ailleurs. Le match de qui a le moins d'accidents entre Paris et Marseille, c'est Marseille qui gagne.
6: Je veux t'entendre crier « Allez l'OM !»
7: C'est vraiment pour vous que je le fais, Pierre. Allez l'OM !
5: Bon, il n'y a pas de quoi s'en vanter puisque la région PACA est quand même avant-dernière avec 4,8% d'accidents en plus que la moyenne française. Et la réputation sulfureuse du sud de la France n'est pas aidée par l'Occitanie puisque l'infraction favorite, c'est l'insulte. Et oui, 76% des conducteurs occitans sont habitués à maudire leurs voisins de route sur plusieurs générations. La Bretagne, elle, a construit sa réputation à l'apéro. Et comme par hasard, elle est championne de la conduite en état d'ivresse.
8: Comme c'est bizarre!
5: En moyenne, les conducteurs s'autorisent 2,7 verres avant de s'interdire de prendre la route.
9: Commencez déjà par admettre que vous avez un problème de boisson, mon vieux.
5: Mais paradoxalement, la Bretagne est la région de France avec le moins d'accidents. À la frontière de la Bretagne, on est dans les Pays de la Loire, la spécialité routière, c'est la conduite en étant fatigué. C'est une des infractions les plus communes et les plus mortelles sur autoroute, par exemple. Ce qui est un peu mignon avec les conducteurs français, c'est que quand on leur demande, ils se disent tous d'excellents conducteurs.
10: Tu cherches quelque chose ? Non, parce que si c'est du talent, j'en ai.
5: Ils s'attribuent une note moyenne de 7,7 sur 10. Pas mal, quand on sait que 91% d'entre eux avouent dépasser les limitations de vitesse et que 60% oublient de mettre leur clignotant.
3: Paulin Caillard, le prochain rendez-vous d'information trafic, ce sera dans quelques minutes sur Autoroute Info à 11h30. On se retrouve très vite. Le point complet, les titres de France Info qu'on retrouvera aussi.

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2: Dans le Rhône, au nord de Lyon, l'A6, vous êtes en direction de Paris. Un véhicule est tombé en panne juste après la grande barrière de péage de Villefranche-Lima, secteur de Villefranche-sur-Saône. Donc une voie tout à droite a été fermée puisque le véhicule se trouve tout de même sur la partie droite de la chaussée. Donc vous serrez bien sur la gauche lorsque vous reprenez la route direction Paris.

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1: Jeudi de l'Ascension et week-end prolongé si vous faites le pont demain, vendredi. Beaucoup de circulation attendue aujourd'hui et c'est le cas en ce moment. À 11h30, la plupart des axes sont fréquentés. On va, juste avant de parler, à proprement parler de la circulation, savoir comment tout ça s'écoule, d'un accident qui s'est produit, Myriam, sur la 36 et qui occasionne des difficultés.
2: Dans le secteur de Besançon, en direction de Beaune, de Paris, un accident s'est produit. Alors, peut-être un ou deux véhicules accidentés, on n'a pas ce niveau de détail. Quoi qu'il en soit, il y a de la gêne au trafic puisqu'un bouchon s'est formé en amont, entre 1 et 2 km de bouchons à passer après la sortie numéro 4.1 de Besançon-Palante.
1: Et probablement un accident sous les averses. En tout cas, la pluie est un petit peu partout aujourd'hui. Alternance entre temps sec et averses qui peuvent être localement soutenues. Attention à bien maintenir les distances de sécurité puis réduire l'allure. De toute façon, il faudra ralentir parce que les chaussées sont mouillées et parce qu'il y a beaucoup de monde. Myriam, sur l'autoroute A6.
2: L'A6, le trajet entre Auxerre et l'arrivée à Lyon, c'est là qu'il y a le plus de monde. Quelques ralentissements possibles. Normalement, pas de grosses difficultés. En tout cas, on n'en a pas parlé. Et une régulation de la vitesse pour éviter justement que des bouchons ne se forment. 110 km/h au lieu de 130 entre Auxerre et Beaune, direction Lyon.
1: Voilà, et puis l'arrivée à Lyon, toujours ce contournement de la ville par l'est. Si vous devez voyager en direction du sud de la France, parce qu'il y a des fermetures dans la traversée de Lyon, au-delà du réseau APRR, le tunnel de Fourvière et l'autoroute A7, fermeture dans les deux sens de circulation. Tout au long de ce week-end de prolonger, donc déviation par la 46, le contournement est lyonnais. Ensuite, vous allez retrouver l'autoroute A7 au sud de Lyon et au-delà des zones de fermeture. Vous arrivez directement dans un bouchon et le temps de parcours entre le sud de Lyon et jusqu'à Orange, au-delà du réseau APRR, temps de trajet estimé à 2h30 au lieu de 2h en temps normal. Voilà, et puis Myriam, on regarde aussi comment la circulation s'écoule sur un autre axe bien fréquenté, c'est l'autoroute A40.
2: La 40, où il y a du monde aussi dans les deux sens de circulation, dans le secteur d'Oyonnax, trafic assez chargé. Et puis tout au bout de la 40, pour ceux qui rejoignent l'Italie aujourd'hui, il faudra de la patience puisqu'on note 2h15 d'attente avant de pouvoir s'insérer sous le tunnel du Mont-Blanc.
1: Et je reviens aussi sur un temps de parcours que je viens d'annoncer. Je me rends compte que j'ai dit une petite bêtise. 2h30 entre Lyon Sud et Orange, au lieu non pas de 2h, mais d'1h30. Donc il y a quand même une heure supplémentaire pour ce trajet entre le sud de Lyon et le secteur d'Orange sur l'autoroute A7 dans la vallée du Rhône. Allez, maintenant le reste de l'actualité. Voici les titres de France Info.
3: Avec vous, Laura Dulieu et de nouveaux résultats de tests antivirus.
4: La totalité des cas contacts présents en France ont tous été testés négatifs, sans exception au antivirus. C'est ce qu'affirme aujourd'hui sur son compte X la ministre de la Santé, Stéphanie Rist. 22 cas contacts sont actuellement hospitalisés. Une Française, elle, testée positive, est toujours en réanimation dans un état critique. La rencontre entre Xi Jinping et Donald Trump, qualifiée de bonne par la Maison Blanche, le président américain est en visite en Chine jusqu'à demain pour évoquer plusieurs sujets dont la guerre au Moyen-Orient. Et les deux dirigeants s'entendent notamment sur le fait que le détroit d'Ormuz doit rester ouvert. L'armée israélienne annonce plusieurs civils blessés après une attaque de drones du Hezbollah dans le nord, quelques heures avant la reprise de pourparlers à Washington entre représentants d'Israël et du Liban. Israël qui a encore tué 22 personnes hier en frappant le sud du pays. Raymond Domenech dénonce une trahison et une réalisation à charge après le documentaire Netflix en ligne depuis hier sur le fiasco des Bleus en 2010 à Naïssa. Devant les caméras du monde entier, les joueurs étaient restés dans leur bus en pleine Coupe du Monde en Afrique du Sud, en conflit ouvert avec leur entraîneur.
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1: Et pour vous accompagner dans les prochains kilomètres, Shakira, on se retrouve juste après sur Autoroute Info. Bonne route.
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1: En Essonne, au départ de Paris, l'autoroute A6 direction Lyon, on a potentiellement un véhicule en panne, mais sur la voie de gauche, donc gêne au trafic, attention, kilomètre 29. C'est une fois passé la bifurcation avec la Nationale 104 à hauteur de la sortie 9 pour

0: Deux interventions à vous rappeler à cette heure-ci, 11h37. Avec vous Myriam, d'abord un accident sur la 36.
1: En direction de Beaune, de Paris, accident qui s'est produit du côté de Besançon et un bouchon qui se forme assez rapidement en amont de la zone d'accident. On parle de 2 km de difficulté après la sortie 4.1 de Besançon-Palan jusqu'au kilomètre 120, là où il y a un véhicule accidenté en plein milieu des voies.
0: Et puis l'autoroute A6 avec un véhicule qui gêne là aussi.
1: Oui, véhicule en panne mais sur la voie de gauche, donc attention direction Lyon au départ de Paris après la bifurcation avec la Nationale 104, kilomètre 29. Il faudra bien serrer sur la droite dans le secteur de Villabé, la sortie 9.
0: Allez, maintenant on va parler à tous ceux qui nous écoutent à bord d'une voiture électrique. C'est peut-être le moment de faire la pause pour recharger. Eh ben, notez qu'il va y avoir de l'attente. Si vous êtes en ce moment sur l'autoroute A6 et en direction de Lyon, sans grande surprise, là où il y a le plus de circulation, avec deux aires où il y aura de l'attente, une heure d'attente, deux aires successives sur l'A6 direction Lyon. La première, c'est l'aire de la Chaponne, kilomètre 212, où il y a donc environ une heure d'attente avant de pouvoir recharger votre voiture. Et un peu plus loin, kilomètre 250. Même seuil de saturation atteint sur l'aire du Chien Blanc. Donc restez vigilants, anticipez bien votre recharge et pensez à des règles toutes simples. Ne pas recharger par exemple au-delà de 80% pour libérer un peu la place et donc fluidifier votre arrêt, votre pause. Voilà, 11h45 pour tout vous rappeler, les conditions de circulation, nouveau point complet après le boss Bruce Springsteen et Edward Maya sur Autoroute Info.

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1: Il est 11h45, on vous accompagne pour ce long week-end de l'Ascension. Si vous faites le pont demain, vendredi, beaucoup de monde s'était attendu avec une journée classée rouge dans le nord-ouest du pays, dans le quart nord-ouest, et orange partout ailleurs pour les départs. Ça se vérifie sur plusieurs axes comme l'A6, l'autoroute A40, mais aussi l'A36 où il y a pas mal de monde et surtout un accident qui s'est produit, Myriam.
2: Oui, en direction de Beaune de Paris, un véhicule accidenté en plein milieu des voies. C'est dans le secteur de Besançon après la sortie 4. 4.1 Besançon-Palon, donc les services de sécurité interviennent et arrivent petit à petit. En revanche, un bouchon s'est formé en amont de la zone d'accident, bouchon qui grossit petit à petit, un peu plus de 2 km de bouchon au moment où je vous parle. 15 minutes pour passer la difficulté et à noter, vu que c'est après la sortie 4.1, cet accès est déconseillé en direction de Paris.
1: On va passer à l'autoroute A6 maintenant, l'axe le plus fréquenté entre Paris et Lyon. Dès le départ de la capitale, il y a beaucoup de monde. Et il y a aussi, dans l'autre sens, un véhicule en difficulté.
2: Oui, un véhicule tombé en panne sur la voie de gauche, visiblement, c'est en Essonne, donc au départ de Paris, direction Lyon, kilomètre 29, à hauteur de la sortie numéro 9 pour Villabé. Attention.
1: Oui, je vous dis dans l'autre sens. Non, pas du tout. C'est dans le sens des départs. Pour ceux qui partent en direction du sud, on reste bien dans le même sens. Si on continue le trajet, donc ça va rester très chargé, la traversée de la Bourgogne jusqu'aux portes de Lyon, avec toujours une déviation par l'est lyonnais, l'autoroute A46, pour la bonne et simple raison qu'il y a des travaux tout au long de ce week-end de prolongée, fermeture du tunnel de Fourvière et de l'autoroute A7 au sud de Lyon, dans les deux sens de circulation. Donc beaucoup de monde qui se retrouve sur cette autoroute A46 où ponctuellement ça peut freiner en direction de Marseille. Et puis Myriam, nouvel accident, l'infotrafic qui évolue en temps réel, on part sur l'A39.
2: Dans le Jura, l'A39 direction Bourg-en-Bresse, un accident se serait produit aux alentours du kilomètre 70. Donc ça nous amène après la sortie numéro 7 de Poligny. Lausanne, Pontarlier, pour le moment on ne connaît pas exactement le niveau de gêne au trafic.
1: Et on en reparlera très vite. Dernière chose à rappeler, Myriam, peut-être pour ceux qui partent en Italie, il y a toujours un temps d'attente assez élevé tout au bout de la 40.
2: 2h15 pour pouvoir passer le tunnel du Mont-Blanc tout au bout de l'autoroute A40. Et puis, à Elliott, je le vois à l'instant, un bouchon qui s'est formé non loin de la jonction avec la 40, c'est sur la 42. On a un bouchon dans les deux sens de circulation. Je vous dis ça parce que c'est peut-être lié aux mauvaises conditions météo entre donc Pont-d'Ain, la sortie 9, et Ambérieu, en Bugey, la sortie numéro 8. On a des ralentissements, en tout cas bouchons dans les deux sens de circulation, une visibilité très réduite.
1: Ouais, vous faites bien de le rappeler, quand il y a effectivement ces épisodes particulièrement difficiles, ça peut avoir de vraies conséquences. Attention au risque d'accident. Secteur de Pont-d'Ain, donc sur l'autoroute A42, qui est bien fréquenté en ce moment.
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1: Allez, juste après Jérémy Frérot, on se retrouve pour reparler des conditions de circulation sur Autoroute Info. Bonne route, bon courage si vous êtes dans les difficultés.
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12: On se retrouve les conditions de circulation avec le rappel d'un accident et d'un bouchon. Myriam, ça concerne ceux qui nous écoutent sur l'A36.
13: Secteur de Besançon, ceux qui circulent en direction de Beaune-Paris. On a maintenant 3 km de bouchon après la sortie 4.1. Besançon-Palande, des temps de parcours qui s'allongent. 20 minutes pour passer la difficulté, puisqu'au niveau du kilomètre 120, on a un véhicule accidenté en plein milieu des voies et pas mal de monde qui intervient donc pour pouvoir l'évacuer. À noter qu'il est déconseillé de rejoindre l'A36 par le diffuseur 4.1 direction Paris.
12: Et l'infotrafic, l'actualité trafic marquée également par ces mauvaises conditions météo aujourd'hui, jeudi de l'Ascension, avec la pluie un petit peu partout. Parfois, ça a vraiment des conséquences, Myriam.
13: Oui, sur l'autoroute A42 à l'est de Lyon, on a d'importants ralentissements, alors surtout en direction de Lyon, puisqu'il y a une visibilité vraiment très réduite, beaucoup de pluie, donc ça ralentit entre Pondin, la sortie 9, et la sortie numéro 8, en Berrieux, en Bugey.
12: Ces mauvaises conditions météo sous lesquelles il faut évidemment ralentir, augmenter les distances de sécurité, c'est très important. Et d'ailleurs, il y a aussi ce risque qui existe avec la pluie de dérapage incontrôlé. Comment l'éviter? Voici quelques conseils avec Vivien Taupin.
14: Durant les week-ends de mai...
12: Ah non, ça c'est pas Vivien, ça c'est Raphaël Giudicelli qu'on retrouvera tout à l'heure d'ailleurs pour nous rappeler la fermeture tout au long de ce week-end du tunnel de Fourvière à Lyon. Pour le moment, on parle donc de ce phénomène de dérapage qui peut exister sous des averses avec Vivien Taupin.
15: L'aquaplaning, également appelé aquaplanage en français, c'est lorsque vos pneus ne touchent plus la route lorsqu'il pleut. Une fine couche d'eau suffit. Le phénomène peut apparaître dès 80 à 90 km/h. À cette vitesse, vos pneus doivent évacuer jusqu'à 15 litres d'eau par seconde. Si ce n'est plus le cas, vous perdez totalement le contrôle. Alors pour limiter le risque, réduisez votre vitesse, évitez les coups de volant et gardez une trajectoire stable. Et avant de prendre la route, vérifiez l'état de vos pneus, c'est votre première ligne de défense.
12: Merci Vivien. La musique pour continuer le trajet, retour de l'infotrafic à midi après Joe Dassin et Miles Smith sur Autoroute Info.

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1: Merci d'être avec nous ce jeudi de l'Ascension. Il est midi.
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1: Et donc, pont de l'Ascension, si vous faites effectivement le pont demain, vendredi, si vous ne travaillez pas. 4 jours de week-end avec une circulation chargée sur la plupart des axes. On va commencer sur l'A36. Il y a un petit peu de monde et il y a surtout un accident qui s'est produit, Myriam, avec gêne au trafic.
2: Et c'est en direction de Beaune de Paris que l'accident s'est produit. Un bouchon aussi dont on parle depuis un petit moment. On a 3 km de bouchon avant la zone d'accident qui se trouve au kilomètre 120. Donc tout ça, c'est après la sortie 4.1 Besançon, Palante. 20 minutes pour passer à la zone des difficultés. Le temps que sur place, les pompiers, les services de sécurité, les gendarmes et le dépanneur puissent intervenir. Et à noter que les accès à l'A36 direction Paris sont déconseillés par les diffuseurs en amont. Donc 4.1 Besançon, Palante et 5 Baume-les-Dames.
1: L'autoroute A6, l'axe Paris-Lyon, très chargée en direction du sud de la France. La route des départs en week-end avec de mauvaises conditions météo un petit peu partout. Très régulièrement, la pluie s'invite sur le trajet et parfois les pluies sont tellement intenses que ça ralentit, Myriam.
2: Ça ralentit, alors notamment sur l'autoroute A42 dans les deux sens de circulation. Donc on est à l'est de Lyon. Entre Pondin et Ambérieu, Ambugé, on a des ralentissements assez importants. Alors ça se calme un petit peu côté météo, mais tout à l'heure la visibilité était vraiment très très réduite. Et puis attention évidemment au risque d'aquaplaning.
1: Oui, donc risque d'accident, penser à la pause régulièrement, ralentir, augmenter les distances de sécurité, on ne cesse de le répéter, mais c'est vraiment important. La 42, où il y a d'ailleurs dans ce secteur, pas très loin, un véhicule arrêté.
2: Un véhicule arrêté le long des voies, kilomètre 43, on est en direction de Lyon. Un véhicule donc sur la bande d'arrêt d'urgence, c'est à peu près au niveau de la sortie numéro 8, en Berrieux, en Bugey, effectivement.
1: D'autres véhicules arrêtés près des voies, un peu plus au nord, sur la 39, il s'agit d'un accident.
2: Un accident, alors normalement, le long des voies de circulation, un poids lourd et une voiture impliquée. Donc dans un refuge, ça reste quand même à confirmer. C'est direction Bourg-en-Bresse, kilomètre 71, après la sortie numéro 7 pour Lausanne.
1: Et j'évoquais tout à l'heure l'autoroute A6. Il y a aussi sur l'A6, au départ de la région parisienne, un autre véhicule sur les voies.
2: On m'a parlé tout à l'heure d'un véhicule en panne, effectivement, sur la voie de gauche. Alors l'alerte est toujours d'actualité. Kilomètre 29, direction Lyon, c'est au niveau de la sortie 9 de Villabé.
1: Et puis rappel pour tous ceux qui sont bien plus au sud à l'arrivée à Lyon que le gros du trafic est dévié par l'autoroute A46, contournement est lyonnais. Parce que pour les trajets nord-sud, pour aller retrouver l'autoroute A7 au sud de Lyon, il faut contourner Lyon par l'est. Parce que dans la traversée de Lyon, il y a 2 fermetures au-delà du réseau APRR, celle du tunnel de Fourvière et de l'autoroute A7 au sud de Lyon. Fermeture dans les deux sens tout au long de ce week-end de prolongé. Ça ne rouvre que lundi prochain, 18 mai à 6h. L'actualité nationale et internationale maintenant, les titres de France Info.
3: Or, tous les cas contacts français sont négatifs à l'antivirus.
4: Ces 26 personnes qui ont côtoyé des patients positifs vont tout de même rester à l'isolement par précaution, annonce la ministre de la Santé. Pas d'épidémie donc. Pourtant, la demande de masques FFP2 explose en France, multipliée par 5 en une semaine, selon nos confrères de France Inter. Xi Jinping met en garde Donald Trump. Si la question de Taïwan est mal gérée, la Chine et les États-Unis pourraient entrer en conflit. C'est ce que dit le président. Chinois à son homologue américain présent à Pékin. Pékin considère Taïwan comme l'une de ses provinces, mais Washington reste un soutien important à Taïwan. Le parquet de Paris demande un non-lieu général 10 ans après le crash d'Égyptair. L'avion reliait Paris au Caire et s'était abîmé en Méditerranée. Les 66 personnes présentes à bord étaient mortes, dont 15 Français. Les familles des victimes réclament la mise en examen de la compagnie pour des manquements sur la maintenance. Et puis encore du monde sur les routes aujourd'hui pour le début du pont de l'Ascension. Journée classée orange, même rouge dans le quart nord-ouest par bison futé, avec 470 km de bouchons cumulés en ce moment.
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1: Effectivement, on continue de vous accompagner. On se retrouve juste après avoir écouté Lewis Capaldi. Bonne route, bon courage si vous êtes dans les difficultés. On revient très vite.

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2: On se retrouve, merci d'être avec nous sur Autoroute Info ce jeudi avec un accident à rappeler parce qu'il y a toujours un bouchon à traverser avant la zone d'accident. Myriam, c'est sur la 36.
3: La 36 en direction de Beaune de Paris, on a 3 km de bouchon, 15-20 minutes de patience après la sortie 4.1 Besançon-Palante. Sur place, la voie de gauche a été neutralisée il y a quelques minutes. Il y a beaucoup de monde qui intervient, les pompiers, les gendarmes, les dépanneurs, les services de sécurité. Donc voilà, attention, il faut serrer sur la droite.
2: Pardon Myriam, le prochain rendez-vous dans quelques minutes, midi 15. On parlera aussi météo, bien sûr, les prévisions de Météo France pour la suite de ce week-end prolongé. On se donne rendez-vous après avoir écouté Bananarama pour les souvenirs et puis le chanteur Amir tout de suite sur Autoroute Info. Bonne route.
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1: Jeudi férié, c'est l'Ascension, vous êtes nombreux, il est midi 15 et il y a beaucoup de circulation sur la plupart des axes, de très mauvaises conditions météo que vous rencontrez assez régulièrement sur vos trajets, avec de la pluie un peu partout, c'est par intermittence, hein. Vous allez rencontrer des moments où c'est à peu près sec avant de vous retrouver sous une averse et ça va être un peu comme ça tout le long de votre trajet. Restez particulièrement vigilants, il y a en plus pas mal d'interventions qui sont à rappeler à cette heure-ci. Avec vous Myriam, on commence sur la 36.
2: La 36, toujours dans le Doubs, secteur de Besançon, on a une intervention qui se poursuit pour pouvoir évacuer un véhicule accidenté. Pour ça, la voie de gauche est neutralisée. Il y a vraiment beaucoup de monde sur place, pompiers, gendarmes, dépanneurs. Tout le monde est là après la sortie 4.1 de Besançon-Palante. Et là où s'est formé un bouchon en amont de la zone d'accident, on a 3 km de bouchon toujours à traverser. 20 minutes de patience.
1: Un autre accident, pas très loin et sous de mauvaises conditions météo, c'est sur la 39.
2: Dans le Jura, direction Bourg-en-Bresse, on parle de 2 véhicules accidentés au niveau d'un refuge, donc un poids lourd aussi accidenté à cet endroit, donc pas de gêne directe au trafic normalement. Les gendarmes sont sur place, c'est après la sortie 7 de Poligny, et attention, c'est un secteur où on me parlait de mauvaises conditions météo, beaucoup de grêle a priori dans ce secteur-là de la 39 dans le Jura.
1: Et puis la météo aussi qui a eu des conséquences et toujours maintenant d'ailleurs, ralentissement lié à ces mauvaises conditions météo, c'est tellement mauvais qu'il faut vraiment lever le pied sur la 42.
2: Oui, la 42 dans les deux sens de circulation pour ceux qui circule entre Pondin, la sortie 9, et Ambérieu-en-Bugey, la sortie numéro 8. Alors, ça s'est calmé côté météo, mais puisqu'un bouchon s'était formé, bah, ça a un peu de mal. La circulation a du mal à reprendre. Là, on parle surtout d'un bouchon en direction de Lyon, donc après la sortie 9.
1: Et puis, parfois, des véhicules qui sont arrêtés le long des voies ou carrément sur les voies de certains axes. Myriam, on apprend notamment qu'il y en a un sur la 36.
2: Oui, nouvelle difficulté. Le territoire de Belfort, la 36, direction Paris, kilomètre 24. On a un véhicule qui est peut-être en panne, en tout cas à l'arrêt. On ne sait pas s'il y a gêne ou non, on trafique, donc dans le doute, on lève le pied. C'est le passage de la barrière de péage de Fontaine.
1: Voilà, première alerte qui est à suivre, évidemment, sur Autoroute Info dans les toutes prochaines minutes. On termine avec l'autoroute A6, un petit mot rapidement. Il y a une autre véhicule, une autre voiture.
2: Oui.
1: Voilà, c'est mieux. On va quand même commencer à faire les accords correctement. Une autre voiture qui est arrêtée en panne et une circulation chargée sur l'A6.
2: Oui, c'est en direction de Lyon. Alors, la voie de gauche a été neutralisée pour pouvoir évacuer ce véhicule qui se trouve au kilomètre 28, donc après la jonction avec la Nationale 104, secteur de Villabé. Et ensuite, un trafic assez soutenu. Ça s'est quand même un petit peu calmé par rapport à tout à l'heure. Mais il y a du monde jusqu'à Lyon. Et à Lyon, d'ailleurs, impossibilité de passer par le tunnel de Fourvière, fermé tout le week-end. Donc, contournement de Lyon par l'Est, où il y a aussi du monde.
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1: Allez, on passe à la météo. On évoquait ces mauvaises conditions météo. On s'intéresse à l'évolution pour la suite du week-end. Avec Adrien Varnant de Météo France pour savoir comment ça va évoluer dès cet après-midi.
3: Un véritable temps de Toussaint pour ce jeudi de l'Ascension cette année. En effet, déjà présent durant la matinée, les averses se multiplient cet après-midi sur l'ensemble de l'Hexagone. Même si elles alternent avec des éclaircies très temporaires, ces averses s'accompagnent en particulier sur un grand quart nord-est, de fortes pluies, de grésils, quelques coups de tonnerre et de bonnes bourrasques. Les pluies sont parfois plus régulières dans le sud-ouest et au pied des Alpes, où la neige tombe même des 1300 à 1500 mètres d'altitude. Ce temps très agité est alimenté par un flux de nord-ouest apportant son lot de fraîcheur. Vous avez au meilleur de la journée seulement 12 degrés à Nancy, Besançon, Troyes et Annecy, 13 à Paris, Bourges et Dijon, 14 à Clermont-Ferrand et Pau et 15 degrés à Bordeaux, Lyon et Grenoble. La tendance pour le reste de votre week-end reste dominée par des averses nombreuses et surtout une grande fraîcheur. Adrien Varnant, Météo France pour Autoroute Info.
1: Le prochain rendez-vous dans quelques minutes, vous ne bougez pas, on va vous proposer une pause saveur, un menu 100% bourguignon, ça matche bien avec la météo, les températures qui ont un peu baissé, les averses, un peu de réconfort avec donc un menu bourguignon, juste après avoir écouté l'un des plus grands tubes d'MC Solar, revisité par la chanteuse Zao sur Autoroute Info.

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4: Parmi les interventions à vous rappeler à cette heure-ci, un accident qui s'est produit et toujours un bouchon à traverser. Myriam, c'est sur la 36.
5: Les interventions se poursuivent pour pouvoir évacuer le véhicule accidenté. Beaucoup de monde sur la voie de gauche qui est neutralisée. Ça se passe dans le Doubs, le secteur de Besançon. L'accident s'est produit au kilomètre 120, donc en direction de Beaune, Paris, et en amont, 3 km de bouchon. Toujours à passer après la sortie 4.1, Besançon, Palante et 20 minutes côté temps de parcours.
4: Allez, c'est peut-être ce que vous vous apprêtez à faire, le moment de faire la pause. Et aujourd'hui, pour vous faire découvrir la gastronomie bourguignonne avec Jérémy Esclavard.
6: Pour commencer ce repas bourguignon, vous pouvez bien évidemment opter pour des escargots ou alors pour des gougères, ces sortes de petites bouchées aux gruyères faites à partir d'une pâte à choux, ou bien encore

0: un régal. C'est un des meilleurs plats qu'on ait en Bourgogne. Il faut absolument le goûter, quoi.
1: On enlève les œufs de la 3, s'il te plaît.
2: On continue ce menu avec la star de la région, le célèbre bœuf bourguignon. Il est d'ailleurs dans le top 10 des plats préférés des Français, selon de très nombreux sondages. Laurent Joly.
0: On prend des morceaux comme le paleron ou la macreuse, et moi je le fais mariner. Vous coupez vos morceaux de viande, vous faites mariner ça une nuit dans du vin rouge. Le lendemain, vous égouttez bien votre viande, et vous faites revenir vos morceaux. Une fois qu'ils sont bien colorés, vous les singez, c'est-à-dire vous les arrosez de farine, que vous mélangez, vous remettez votre sauce au vin rouge, et vous laissez cuire pendant 1h30, 2h, à feu doux, et accompagné aussi d'oignons, de carottes, de champignons, de tagliatelle ou d'une purée de pommes de terre. En fromage, vous avez les poisses, forcément, le brillat savarin. Et dans le Morvan, vous avez aussi la cabrache, une appellation locale qui est faite soit de vache, soit de chèvre, soit de brebis. Et en dessert, bah, vous avez la tarte à la semoule, qui était consommée beaucoup par les paysans à une certaine époque. Les desserts à base de pain d'épices qu'on peut faire, un fondant chocolat avec un petit coulis de cassis, par exemple, qui passe bien pour les fêtes.
2: Ceci n'est bien évidemment qu'un échantillon de ce que propose la gastronomie bourguignonne. On aurait pu également évoquer le jambon persillé, le poulet Gaston Gérard ou encore la pochouse, un plat à base de poisson de rivière accompagné d'une sauce au vin blanc.
3: Jérémy Esclavard, le prochain rendez-vous d'Infotrafic midi et demi sur Autoroute Info après Jean-Jacques Goldman et ce duo Rosé Bruno Mars sur Autoroute Info.

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1: Vous êtes nombreux à prendre la route, c'était attendu ce jeudi 14 mai, jeudi de l'Ascension, avec le pont demain vendredi. 4 jours de week-end et une circulation chargée sur la plupart des axes. On va commencer avec l'autoroute A6, du monde de Paris jusqu'à Lyon et parfois quelques interventions à rappeler, Myriam.
2: Et la dernière en date, nouvelle difficulté, c'est dans Lyon, l'A6 direction Paris, un véhicule en panne le long des voies de circulation et des piétons qui se trouvent assez proches du véhicule et qui font a priori des signes aux autres conducteurs, donc soyez très vigilant. Kilomètre 176 direction Paris, la 6, ça nous amène après la sortie 21 de Nitry et de Tonnerre. Et puis pour ce qui est de l'autoroute A6 dans l'autre sens, en direction de Lyon, il y a du monde entre Paris et Lyon. Ça s'est un peu calmé quand même par rapport à tout à l'heure, et surtout le contournement de Lyon, oui. Où il y a beaucoup de monde aujourd'hui.
1: Un petit effet pause déjeuner à cette heure-ci, effectivement, un peu moins de circulation au moment où nombreux sont ceux qui nous écoutent au moment donc de la pause. Myriam, l'autoroute A36 aussi, il y a des interventions toujours, notamment cet accident qui s'est produit tout à l'heure.
2: Accident direction Beaune au kilomètre 120 avec des interventions qui se poursuivent. On a a priori quelques blessés et puis des chiens aussi qui se trouvaient dans le véhicule. Donc ça prend un peu plus de temps que d'habitude puisqu'il y a beaucoup de choses à faire. Les pompiers interviennent, les gendarmes, le dépanneur est déjà là. On parle d'une voie de gauche neutralisée toujours direction Paris après la sortie 4.1. Et ce bouchon, alors ça n'évolue pas trop, 3 km de difficulté, 20 minutes d'attente.
1: Et puis attention, un peu partout aux conditions météo, c'est vraiment pas terrible pour ce jeudi à la mi-journée, avec encore des averses très régulièrement sur le trajet de tous ceux qui nous écoutent dans le centre-est du pays. Et parfois, on parle carrément de grêle, hein, d'averses très importantes qui peuvent entraîner quelques ralentissements.
2: Oui, il y avait des ralentissements tout à l'heure sur l'autoroute A42. A priori, ça s'est quand même nettement calmé entre le secteur de Pondin et la sortie numéro 8 en Berrieux-en-Bugey. Et puis l'autoroute A39 aussi, on notait pas mal de grêle tout à l'heure. Donc ça peut provoquer et ça provoque souvent des ralentissements, voire des bouchons.
1: Et voilà, le moment où la perturbation passe, ça peut être particulièrement difficile. Dis donc, on a du mal à cette heure-ci.
2: Il va falloir manger un petit peu d'eau.
1: Ouais, nous aussi, un petit peu d'eau, un petit café, quelque chose. Mais il va falloir retrouver un peu d'énergie. Qu'est-ce que je disais? Effectivement, les conditions météo, voilà, bien ralentir, bien adapter, évidemment, donc sa conduite à ces mauvaises conditions météo pour que le trajet se passe bien. Le reste de l'actu, les titres de France Info, c'est maintenant pour savoir ce qui se passe en France et dans le monde.
3: Tous les cas contacts à l'antivirus en France testés négatifs.
4: Annonce de la ministre de la Santé Stéphanie Rist. Il s'agit de 26 personnes toutes placées en isolement à l'hôpital. Elles vont continuer à être testées 3 fois par semaine. Pour l'instant, une seule Française a été infectée par la maladie. Une croisiériste du MV Ondius, rapatriée dimanche dernier. Elle est hospitalisée à Bichat, à Paris, dans un état critique. La Maison Blanche parle d'une bonne rencontre après l'entretien ce matin à Pékin entre Donald Trump et Xi Jinping. Les deux dirigeants ont exprimé leur convergence sur le détroit d'Ormuz. Il doit rester ouvert, selon eux, pour garantir la libre circulation des produits énergétiques. Ce matin, un navire commercial a été arraisonné près de ce détroit, pris d'assaut par des individus non identifiés, vraisemblablement des Iraniens. Ça s'est passé au large des Émirats Arabes Unis. Le navire se dirige actuellement vers les eaux territoriales iraniennes. C'est ce qu'annonce l'agence de sécurité maritime britannique. En Ukraine, le bilan de l'attaque russe monte désormais à 5 morts et une trentaine de blessés. Des centaines de drones et 56 missiles ont été tirés la nuit dernière sur plusieurs régions, principalement sur la capitale Kiev. Et puis Raymond Domenech se dit meurtri et trahi après la sortie sur Netflix d'un documentaire sur le fiasco des Bleus lors de la Coupe du Monde 2010. L'ancien sélectionneur de l'équipe de France y voit un réquisitoire extraordinairement violent contre sa personne.
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1: Et pour continuer le trajet, ce titre qu'on adore sur Autoroute Info, Tame Impala et la star sud-coréenne Jennie. Le titre, c'est Dracula. On l'écoute maintenant sur Autoroute.

0: On continue notre trajet ensemble sur Autoroute Info et à vous rappeler un piéton près des voies Myriam de l'autoroute A6.
1: Et même plusieurs piétons à proximité d'un véhicule tombé en panne donc sur la bande d'arrêt d'urgence. Ils m'ont été signalés dans Lyon, l'A6 direction Paris, kilomètre 176 pour ceux qui circulent après la sortie 21 de Nitry, donc à l'approche du secteur d'Auxerre. Attention.
0: On reste sur l'autoroute A6 pour parler recharge pour véhicules électriques. Tous ceux qui sont à bord d'une voiture électrique qui envisagent de faire la pause pour recharger, il y aura un petit peu d'attente sur l'A6 en direction de Lyon. Deux aires à la suite consécutive, c'est-à-dire l'aire de la Chaponne au kilomètre 212 et l'aire du Chien Blanc au kilomètre 254, où ça sature un petit peu, il y a de l'attente, environ une heure avant de pouvoir recharger votre véhicule sur ces deux aires de l'A6 direction Lyon qui se suivent. Voilà, puis midi 45 pour le retour aux conditions de circulation après un classique U2 sur Autoroute Info.

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1: De retour à midi 45, les conditions de circulation avec du monde attendu ce jeudi de l'Ascension sur la plupart des axes. Ça s'est vérifié tout au long de cette matinée. Un peu d'accalmie entre midi et deux, là, à 7h06, c'est un petit peu plus calme. Mais quand même encore un peu de circulation et surtout de mauvaises conditions météo. La pluie un peu partout, restez très vigilants au sujet de ces conditions météo qui, assez facilement, peuvent être à l'origine d'accidents ou autres difficultés. Maintenez les distances de sécurité. Ceci étant dit, il y a quand même quelques interventions à rappeler, notamment un piéton près des voies de la 6 Myriam.
2: En direction de Paris, effectivement, la traversée de Lyon, où on a un véhicule en panne le long des voies, et même plusieurs piétons à proximité de celui-ci, kilomètre 176, donc après la sortie 21 de Nitry et à l'approche d'Auxerre.
1: Puisqu'on est sur l'autoroute A6, on va l'emprunter jusque en direction de Lyon, à l'arrivée près de Lyon. Il y a quand même quelques difficultés ce week-end.
2: Il peut y avoir effectivement quelques difficultés sur l'autoroute A6 puisqu'il y a du monde en direction de Lyon. Normalement, pas de bouchon particulier à rappeler. Et une régulation de la vitesse qui est tout de même en place entre Auxerre et Beaune. C'est pour éviter que justement des ralentissements ne se forment.
1: Oui, et puis surtout ce contournement aussi de la ville de Lyon par l'est, l'autoroute A46, parce que le tunnel de Fourvière, entre autres, est fermé dans les deux sens de circulation pendant 5 jours consécutifs, depuis hier soir jusqu'à lundi prochain. Lundi 18 mai, 6h du matin. Voilà, puis l'autoroute A36 aussi, on regarde comment les choses évoluent, là où un accident s'est produit, Myriam.
2: L'accident s'est produit tout à l'heure au kilomètre 120 de la 36 en direction de Beaune de Paris, donc c'est dans le Doubs, secteur de Besançon, c'est toujours d'actualité. Les services de sécurité interviennent, les pompiers aussi, il y a quelques blessés à évacuer, des chiens aussi qui se trouvaient dans le véhicule, qu'ils doivent être évacués, donc ça prend un peu de temps, donc la voie de gauche est toujours neutralisée. Et il y a ce bouchon, alors que ça ne bouge pas trop, on a 3 km de bouchon depuis un petit moment, 20 minutes d'attente et c'est toujours après la sortie 4.1 Besançon-Palante.
1: On va terminer notre tour d'horizon avec l'autoroute A40. Nouvelle difficulté qui vient de s'afficher sur nos écrans, un véhicule en difficulté.
2: Direction Mâcon, l'autoroute A40 au kilomètre 110-111. Il se pourrait qu'il y ait un véhicule à l'arrêt et peut-être sur les voies de circulation. Donc direction Mâcon, ça nous amène après la sortie numéro 10 de Bellegarde. Il faut passer 2 tunnels, celui de Châtillon et de Saint-Germain. Et après le 2e tunnel, visiblement, véhicule qui gênerait un petit peu le passage.
1: En parlant de la 40 et en parlant de tunnel, dans l'autre sens, tout au bout de l'autoroute A40, il y a toujours de l'attente avant de pouvoir passer celui du Mont-Blanc. Et donc, pour partir en Italie, 2h15 d'attente.
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1: Le prochain rendez-vous dans moins de 5 minutes sur Autoroute Info. Vous ne bougez pas, on se retrouve juste après avoir écouté le groupe Indochine. Bonne route, bon voyage. Merci d'être là.

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1: Un accident se serait produit dans le Rhône, la 432, pour ceux qui circulent en direction de Grenoble. Un ou plusieurs véhicules accidentés, on ne connaît pas encore le niveau de gêne au trafic, mais au kilomètre 17-18, c'est là qu'il faudra faire attention. C'est après la barrière de péage de La Boisse et avant la sortie numéro 3 pour l'aéroport de Saint-Denis.

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10: On se retrouve sur Autoroute Info, les conditions de circulation avec vous, Myriam, pour prendre des nouvelles d'un accident. On vous en parlait il y a quelques minutes. On en sait un petit peu plus à l'est de Lyon.
11: Oui, on en sait plus. Accident sans gêne directe au trafic. Le véhicule accidenté se trouve au niveau d'un refuge. Le patrouilleur est tout de même en route, évidemment. Mais pas de gêne directement pour ceux qui circulent sur l'A432. C'est en direction de Grenoble, après la barrière de péage de Laboise, kilomètre 18.
10: Et on a un autre accident qui, lui, gêne toujours le passage. Ça fait un petit moment, mais il y a encore beaucoup de travail sur place. C'est sur l'A36.
11: L'A36 direction Beaune-Paris. On a toujours 3 km de bouchons en amont de la zone d'accident au kilomètre 120. Donc c'est après la sortie 4.1, Besançon-Palante, 20 minutes pour passer à la difficulté et à l'endroit de l'accident. La voie de gauche est toujours neutralisée.
10: Allez sur Autoroute Info, le prochain rendez-vous dans quelques minutes, 13h, point complet pour en reparler de toutes les conditions de circulation, de votre actualité météo aussi avec un temps particulièrement perturbé, beaucoup de pluie, parfois même un petit peu de grêle. Attention lors de vos trajets, on se retrouve juste après avoir écouté la chanteuse Cher. Et puis Katy Perry, bonne route, bon voyage.

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1: Jeudi de l'Ascension, aujourd'hui la route d'un long week-end. Il est 13h.
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1: Et cette journée, ce trajet aussi que vous passez sous la pluie pour bon nombre d'entre vous, on a d'importantes averses très nombreuses et localisées avec plus ou moins d'intensité. On parle parfois même de grêle, d'averses assez violentes. Donc soyez vraiment particulièrement vigilants puisqu'à tout moment, la météo se dégrade. Et qui dit météo dégradée dit conditions de circulation dégradées également, visibilité réduite et risque d'accident plus important. Justement, on va parler de cette zone d'accident et d'intervention maintenant qui dure depuis un petit moment dans le Doubs, l'autoroute A36 pour ceux qui circulent direction Paris. On a toujours 3 km de bouchons dans le secteur de Besançon. C'est après la sortie numéro 4.1 Besançon-Palande. 3 km de bouchons, 20 minutes de patience jusqu'au kilomètre 120, là où les interventions se poursuivent. Alors pour évacuer le véhicule accidenté, mais aussi quelques blessés légers à la suite de l'accident, les chiens qui appartenaient aux passagers et aux conducteur du véhicule, donc tout cela prend du temps. Pompiers, gendarmes, dépanneurs, services de sécurité, tout le monde est là sur la voie de gauche qui est neutralisée, donc circulation uniquement sur voie de droite lorsque vous arrivez tout au bout de ce bouchon de 3 km. On parle aussi dans l'Ain, un peu plus au sud, l'autoroute A40 direction Mâcon, d'un véhicule en panne. Alors c'est confirmé sur la voie spéciale véhiculant de la 40, km 110-111 direction Mâcon. Après la sortie 10 de Bellegarde, vous passez deux tunnels, le tunnel de Châtillon puis le tunnel de Saint-Germain, et ensuite lorsque la 40 passe de 2 à 3 voies, attention à ce véhicule qui se trouve à l'arrêt sur la voie la plus à droite, qui est en train d'ailleurs d'être neutralisée. Dans le Rhône, la 432 direction Grenoble, un accident s'est produit au niveau d'un refuge, donc normalement pas de gêne directe au trafic. Attention quand même, ça peut surprendre. Kilomètre 18 après la barrière de péage de la Boisse, intervention le long des voies. Et puis l'autoroute A6 que vous êtes nombreux à emprunter aujourd'hui, où il y a dans Lyon en direction de Paris, un véhicule en panne le long des voies, quelques piétons à proximité, kilomètre 176 après la sortie 21 Nitry. Voilà pour les difficultés que vous rencontrez à 13h02. Le retour de l'infotrafic, ce sera dans le prochain quart d'heure, le temps d'écouter un duo Jack et Carla, La Recette, et ça arrive juste après les titres de l'actualité. On voit tout ça avec France Info. Un recouvreur, de nouvelles plaintes déposées contre Patrick Bruel.
2: Pour agression sexuelle et tentative de viol, c'est ce qu'indique l'avocate des deux plaignantes à France Inter. Elles avaient déjà porté plainte en 2019 avec un classement sans suite. Une trentaine de femmes accusent le chanteur. Les discussions avec Xi Jinping sont extrêmement positives et productives selon Donald Trump, le président américain reçu par son homologue chinois depuis hier. Malgré les sujets de tension entre les deux pays, il promet un avenir de paix et de bonheur et invite le président chinois à Washington en septembre. L'Iran accuse les Émirats Arabes Unis d'être un partenaire actif des États-Unis dans la guerre en cours depuis plus de 10 semaines. Il est évident qu'ils ont participé à ces attaques, selon le chef de la diplomatie iranienne, alors que les pays du Golfe répètent qu'ils ne participent pas au conflit. Et puis, malgré une météo maussade, les routes sont chargées vers le pont de l'Ascension. 480 km de bouchons cumulés à la mi-journée. Journée classée orange et même rouge dans le quart nord-ouest par Bison Futé.
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1: La suite du programme sur Autoroute Info. On continue de faire la route ensemble, la route d'un long week-end. Jeudi de l'Ascension aujourd'hui. On se retrouve dans moins de 5 minutes pour reparler de vos conditions de circulation. C'est juste le temps d'écouter Jack et Carla, La Recette sur Autoroute Info. Bon voyage.

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3: Un coup d'œil sur cette zone d'accident dont on parle depuis un petit moment sur Autoroute Info, c'est dans le Doubs, la 36 secteur de Besançon. Les choses avancent direction Paris puisque le patrouilleur est en train de retirer les cônes de chantier qui servaient à neutraliser la voie de gauche. Le véhicule accidenté a pu être évacué. Tout le monde est en train de repartir tranquillement. Donc, vous circulez encore dans un bouchon tout de même. 3 km de difficulté après la sortie 4.1 Besançon-Palante, mais intervention quasiment terminée. Donc, vous devriez bientôt reprendre la route correctement. On en reparle de toute façon dans quelques instants sur Autoroute Info, 13h15 pour le prochain plan trafic. On va jeter un œil aussi aux prévisions de Météo France pour la suite de ce long week-end. D'ici là, c'est Clara Luciani et Deep Purple dans la playlist Autoroute Info.

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1: La route vers un long week-end, aujourd'hui jeudi de l'Ascension, vous faites un trajet sous la pluie pour bon nombre d'entre vous. En tout cas, vous allez très certainement rencontrer sur la route quelques averses plus ou moins violentes. On parlait de grêle tout à l'heure, ça a l'air de s'être un petit peu calmé, notamment sur l'autoroute A39, secteur de Lons-le-Saunier. Ça se gâte un petit peu du côté de Besançon, on peut le voir sur la 36, mais voilà, un peu partout aujourd'hui, risque de pluie, de grêle, mauvaises conditions météo. Attention, l'autoroute A36, justement, où dans le secteur de Besançon, il s'est produit un accident tout à l'heure. Alors, aux dernières nouvelles, la voie de gauche était en train d'être rendue à la circulation. Donc, a priori, ça doit être chose faite. Il y avait encore un bouchon tout à l'heure, après la sortie 4.1 Besançon-Palande, direction Beaune, en raison de l'accident. Ça se passe de mieux en mieux. Il reste encore quelques ralentissements sur 1 à 2 km, mais le trafic reprend petit à petit. Dans la 40, direction Mâcon, on a cette fois-ci la voie spéciale, la véhicule lent, neutralisée sur la droite. Attention, lorsque la 40 passe de 2 à 3 voies, kilomètre 110, vous devez bien serrer sur la gauche. Une intervention qui va avoir lieu après la sortie 10 de Bellegarde et vous passez deux tunnels, ensuite tunnel de Châtillon et de Saint-Germain. Et l'intervention a lieu après. Dans le Rhône, la 432, un accident s'est produit, mais dans un refuge, donc pas de gêne direct. Kilomètre 17, direction Grenoble, pour ceux qui contournent Lyon par la 432 après la barrière de péage de la Boisse. Et puis d'ailleurs, j'en profite pour vous rappeler qu'aujourd'hui, tout le monde contourne de Lyon, que ce soit par la 42, la 46, la Nationale 346, pour la simple et bonne raison qu'il y a d'importants travaux qui vont durer tout le week-end sous le tunnel de Fourvière, fermé dans les deux sens de circulation.
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1: Évidemment, la météo qui vous incite à la plus grande prudence sur la route de ce long week-end. On va s'intéresser aussi à ce qui va se passer cet après-midi et dans les prochains jours. Et pour tout ça, pour savoir tout ça, on écoute Adrien Varnant de Météo France.
2: Un véritable temps de Toussaint pour ce jeudi de l'Ascension cette année. En effet, déjà présente durant la matinée, les averses se multiplient cet après-midi sur l'ensemble de l'Hexagone. Même si elles alternent avec des éclaircies très temporaires, ces averses s'accompagnent en particulier sur un grand quart nord-est, de fortes pluies, de grésil, quelques coups de tonnerre et de bonnes bourrasques. Les pluies sont parfois plus régulières dans le sud-ouest et au pied des Alpes, où la neige tombe même des 1300 à 1500 mètres d'altitude. Ce temps très agité est alimenté par un flux de nord-ouest apportant son lot de fraîcheur. Vous avez au meilleur de la journée seulement 12 degrés à Nancy, Besançon, Troyes et Annecy, 13 à Paris, Bourges et Dijon, 14 à Clermont-Ferrand et Pau et 15 degrés à Bordeaux, Lyon et Grenoble. La tendance pour le reste de votre week-end reste dominée par des averses nombreuses et surtout une grande fraîcheur. Adrien Varnant, Météo France pour Autoroute Info.
1: 13h18, vous êtes sur Autoroute Info, vous restez avec nous dans quelques minutes, on va partir sur l'autoroute pour faire un petit peu de peinture sur une bande d'arrêt d'urgence. On vous explique tout ça dans le détail juste après l'infotrafic, la musique aussi sur Autoroute Info, c'est tout de suite avec Benson Boone.

0: direction Autoroute Info en ce tout début d'après-midi. Je vous rappelle qu'il y a toujours un bouchon. Alors ça se passe de mieux en mieux sur la 36 direction Beaune à la suite d'un accident qui s'était produit bien plus tôt dans la journée. Les véhicules ont été évacués, plus personne sur les lieux de l'accident au kilomètre 120, mais encore quelques ralentissements après la sortie 4.1 Besançon-Palante. Vous reprenez la route petit à petit, donc ça devrait être complètement terminé d'ici quelques minutes tout au plus. Maintenant, dans les coulisses de l'autoroute, on retrouve Xavier Ferrand au bord de la 65 dans le sud-ouest avec le chauffeur d'un camion de peinture.
1: Alors moi, c'est Dominique Baichel, je travaille chez Aximum depuis 2011, je suis chef de chantier.
2: Là, vous êtes en train de peindre la bande d'arrêt d'urgence. Expliquez-nous comment ça marche, qu'est-ce qu'on trouve dans votre camion?
1: Il y a de la technologie informatique. Et après, c'est que de la mécanique. L'informatique, en fait, c'est tout ce qui me donne la visée de mes lignes. La bande d'arrêt d'urgence qui me donne une visée sur la longueur et sur les largeurs. Et après, mes collègues derrière, eux, ils font la fonction mécanique. Ça veut dire ils manipulent tout ce qui est pompe peinture. Il y a toute une manipulation avec des modules pour les longueurs de bande, en fait. Ils font les départs et automatiquement, ça s'arrête sur une BAU de 39 mètres. Et puis voilà.
2: Vous roulez à quelle vitesse ?
1: Ah, tout dépend ce qui est demandé sur les appels d'offres, en fait. Ça peut aller de 5 km/h à 10 maximum.
2: J'imagine que la peinture, c'est pas la même que moi, que je mets dans mon salon, par exemple.
1: Ah non, ça n'a strictement rien à voir. En fait, c'est pareil, c'est toujours une question d'appel d'offres. Tout dépend le nombre de véhicules jour.
2: Est-ce que vous pouvez nous expliquer le fameux bruit sur la bande d'arrêt d'urgence, cette espèce de bruit qui fait brrrt? Ah, vous faites ça comment?
1: Et en fait, là, c'est de l'enduit à froid, en fait. C'est un durcisseur qui est mélangé avec une pâte. Et en fait, c'est des pâtés qu'on lâche au sol, d'accord, avec la largeur de la bande. Ça s'arrête automatiquement. Ça veut dire que c'est pareil, c'est à la demande du client. On peut faire sur la longueur de la bande, d'accord, ou on fait 5-6 pâtés sur la longueur, et en bout de bande, on fait pareil, 5-6 pâtés.
3: Une solution qui, au départ, avait été imaginée pour mieux voir les lignes blanches en cas de pluie, et qui finalement est devenue un outil de sécurité routière pour, par exemple, réveiller ceux qui auraient tendance à piquer du nez.

0: 16h30, ravi d'être avec vous en ce début d'après-midi. Vous êtes sur Autoroute Info, jeudi de l'Ascension, donc un long week-end, donc du monde sur la route. On va parler de tout ça, bien évidemment. Le rappel de quelques difficultés, quelques interventions qui sont en cours sur le réseau autoroutier sur lequel vous circulez. On va aller faire un tour en Côte d'Or. La 6 en direction de Lyon, un accident s'est produit sur la bande d'arrêt d'urgence, kilomètre 228. A priori, pas de gêne directe au trafic, mais ça peut surprendre un peu puisque en plus vous êtes un peu plus nombreux que d'habitude. Donc c'est après la sortie 22 pour Avallon. L'autoroute A6 bien empruntée entre Paris et le secteur de Villefranche-Lima, la région lyonnaise, et puis aussi le contournement de Lyon. Vous êtes nombreux à emprunter aujourd'hui. Ce sera le cas tout au long de ce week-end puisque le tunnel de Fourvière est fermé en raison d'importants travaux sous l'ouvrage, donc fermé dans les deux sens de circulation. Donc tout ce week-end, on contourne Lyon par l'est, donc notamment par l'autoroute A46. Voilà pour la région lyonnaise. On va faire un tour dans l'Ain aussi, l'autoroute A40 en direction de Mâcon. Un véhicule est tombé en panne sur la voie spéciale véhicule lent qui se trouve au kilomètre 110. Donc après la sortie numéro 10 de Bellegarde, vous passez le tunnel de Châtillon puis le tunnel de Saint-Germain. Et lorsque la 40 passe de 2 à 3 voies, il faut bien serrer sur les voies les plus à gauche. Intervention dépannage en cours. Je vous parlais aussi d'une zone d'accident, d'un bouchon sur la 36 pendant de nombreuses heures. C'est terminé, retour à la normale dans le secteur de Besançon. Direction Beaune. Attention quand même à la météo qu'on surveille de près aujourd'hui, où justement dans le secteur de Besançon, il y aurait des averses pluvieuses plus ou moins intenses. À noter qu'aujourd'hui, on parle parfois de pluie, parfois de grêle, des averses très nombreuses et très localisées. Donc vous circulez, ça se passe bien avec un temps plutôt sec, et puis d'un coup, il se met à pleuvoir. Donc vraiment, ne vous laissez pas surprendre. Un petit coup d'œil aussi à l'actualité du jour, jeudi 14 mai aujourd'hui. L'actualité, on voit tout ça avec France Info.
1: Laura Dulieu, Patrick Bruel, visé par deux nouvelles plaintes.
2: Pour agression sexuelle et tentative de viol, les deux femmes avaient déjà porté plainte en 2019, mais les procédures avaient été classées sans suite en décembre 2020 par le parquet de Nanterre. Le chanteur est désormais visé par 5 plaintes et mis en cause par une trentaine de femmes. Donald Trump invite Xi Jinping aux États-Unis à la Maison-Blanche au mois de septembre. Le président américain est en visite en Chine, où il qualifie ses discussions avec son homologue d'extrêmement positives et productives, avec en toile de fond quand même la question de Taïwan, où les deux puissance s'oppose. Le parquet de Paris demande un non-lieu général dans le dossier du crash de l'avion d'Egypt Air le 19 mai 2016. 66 personnes, 40 Égyptiens et 15 Français étaient mortes. L'avion s'était écrasé entre Paris et Le Caire dans la mer Méditerranée. La Fédération française du prêt-à-porter féminin alerte sur France Info sur un possible effet domino dramatique avec 50 à 80 000 emplois détruits d'ici 2030. Après l'annonce de la fermeture de Minelli, l'enseigne de chaussures fermera définitivement ses portes le 30 mai prochain. 86 personnes y sont employées.
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0: On continue le voyage ensemble sur Autoroute Info. On se retrouve d'ici quelques instants pour reparler de vos conditions de circulation dans la playlist Autoroute Info de ce week-end. Coldplay, ça arrive juste après l'infotrafic. Et juste avant, voici celle que l'on va retrouver en concert cet été à Aix-les-Bains au festival Musilac le 12 juillet. Vous pouvez l'écouter aussi en interview sur autoroute info.fr dans notre chronique En route avec. C'est Charlotte Cardin sur Autoroute Info. Bon voyage.

Intervention en cours en ce moment pour évacuer un véhicule en panne. Le dépanneur vient d'arriver au niveau du kilomètre 110 de l'A40. On est dans le département de l'Ain, direction Mâcon. Vous passez la sortie 10 de Bellegarde, puis deux tunnels, celui de Châtillon et de Saint-Germain. Et ensuite, kilomètre 110, la voie spéciale véhiculant est neutralisée puisqu'un patrouilleur sécurise la zone et le dépanneur est en train d'évacuer le véhicule. Donc, vous continuez à bien serrer sur les deux voies qu'il vous reste à gauche pour circuler à cet endroit, direction Mâcon. Pour le reste, assez peu de changements. On parle beaucoup de la météo en ce moment. On a beaucoup d'averses sur la quasi-totalité du pays. Donc, vous rencontrez forcément sur votre trajet la route d'un long week-end de la pluie. Donc, levez le pied lorsque c'est le cas. Le retour de l'infotrafic, 13h45. Le temps d'écouter Edwin Collins. Ça arrive juste après Coldplay, In for the Weekend sur Autoroute Info. Bonne route.

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1: Dans Lyon, l'autoroute A6 direction Paris, un accident vient de m'être signalé dans le secteur d'Auxerre, kilomètre 166. On est vraiment juste après, un kilomètre avant même, pardon, la sortie numéro 20 pour Auxerre. Attention, un ou plusieurs véhicules accidentés, peut-être de la gêne. Pour l'instant, on n'en sait pas plus. Information à suivre sur autoroute.

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1: à 13h45. On débute par cette nouvelle difficulté potentiellement dans l'Yonne. L'A6 en direction de Paris, on m'a signalé un ou plusieurs véhicules accidentés secteur d'Auxerre. Donc on est un kilomètre avant la sortie numéro 20 pour Auxerre direction Paris. Un secteur où je le vois en retour caméra, il y a beaucoup de pluie, visibilité réduite et chaussée plus glissante que d'habitude. Ce qui peut peut-être expliquer l'accident dont je viens de vous parler. Et d'ailleurs on n'a pas trop de détails à vous communiquer pour l'instant. Donc soyez particulièrement vigilant. Autre difficulté presque dans le même secteur, kilomètre 163 de la 6 direction Paris. On me parle à nouveau d'un autre accident potentiel, donc vraiment secteur à surveiller. Auxerre, aux alentours de la sortie numéro 20. Attention, il se pourrait qu'il y ait pas mal de gêne au trafic. On aura bien sûr l'occasion d'en reparler. La pluie qui complique votre trajet aujourd'hui, le trajet d'un long week-end, jeudi de l'Ascension férié, et donc beaucoup de pluie, des averses pluvieuses et parfois même de la grêle. Donc côté météo, il faudra bien ouvrir l'œil. Et puis si vous rencontrez de la pluie, évidemment, levez le pied. On va faire un tour en Saône-et-Loire, l'A6 direction Lyon, pour parler de cet obstacle, une barre en fer sur les voies, kilomètre 322 direction Lyon, après la sortie 24.1 pour Beaune, c'est entre Beaune et Chalon-sur-Saône. Voilà pour les événements gênants sur votre parcours. J'en profite aussi pour vous rappeler un temps de parcours. Tout au bout de l'autoroute A40, vous visez peut-être l'Italie. Il faudra patienter 2 heures avant de pouvoir passer sous le tunnel du Mont-Blanc, direction l'Italie. Si vous devez passer par Lyon en ce moment, soyez attentifs, il y a d'importants travaux qui occasionnent des fermetures, notamment donc la fermeture du tunnel de Fourvière est dans les deux sens de circulation, donc contournement de Lyon tout le week-end par l'Est, donc notamment par l'autoroute A46. On écoute Raphaël Judicelli.
2: Durant les week-ends de mai, c'est le tunnel de Fourvière qui ferme dans les deux sens de circulation. L'autoroute A7 ferme également au sud de Lyon, uniquement en direction de Marseille. Des fermetures nécessaires au-delà du réseau APRR. Il s'agit de rénover et d'entretenir ces infrastructures très fréquentées pour permettre la deuxième phase des travaux de réparation des deux viaducs de Pierre-Bénite. Et forcément, ça complique la circulation. Il est impossible de traverser Lyon normalement avec des déviations mises en place. En direction du sud, des ralentissements parfois conséquents sont à prévoir. Il faut donc emprunter l'A46 pour contourner Lyon.
1: Fermeture donc du tunnel de Fourvière tout ce week-end, en place donc de jour comme de nuit, jusqu'à lundi prochain, le 18 mai, à 6h du matin.
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1: Dans quelques instants, rencontre avec Philippe Etchebest. Pour une fois, il ne sera pas question de cuisine, mais de musique. Il est en effet batteur au sein du groupe Chief and the Gang. On en parle juste après l'infotrafic, la musique aussi avec Alex Warren sur Autoroute Info. Bon après-midi.

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5: Les dernières difficultés en date, on fait un zoom sur l'autoroute A6 dans le secteur d'Auxerre. Il y aurait un ou plusieurs véhicules accidentés. Donc on est dans Lyon, direction Paris, l'autoroute A6, au kilomètre 166 et 163. On parle à chaque fois d'un véhicule accidenté sur la bande d'arrêt d'urgence, victime d'aquaplaning et d'obstacles sur les voies liées à l'accident. Les services de sécurité se rendent sur place pour savoir s'il s'agit du même accident ou non. Quoi qu'il en soit, il y a de la gêne, que ce soit au kilomètre 166 ou 163. Levez le pied, on est aux alentours, de part et d'autre d'ailleurs, de la sortie numéro 20 pour Auxerre, direction Paris. Figure incontournable de la cuisine, Philippe Etchebest est aussi musicien au sein du groupe Chief and the Gang. À l'occasion de son passage au Lyon Street Food Festival, Véronique Voiron l'a passé au grill. Philippe Etchebest, bonjour.
6: Bonjour.
5: Alors, Chef and the Gang, qu'est-ce que c'est que ce groupe?
6: C'est un groupe de copains, on s'est rencontrés sur les tournages, et quand on avait un petit peu de temps, on tapait des bœufs comme ça, puis un jour on s'est dit, tiens, pourquoi pas jouer devant mon restaurant. Puis c'est parti de là, et puis on s'est pris au truc, on a refait une fête de la musique l'année d'après, puis on a été invité au Hellfest, on a été invité aux Eurockéennes.
5: Alors comment on peut définir votre style? Alors,
6: notre style de musique, il est très simple, on fait des reprises, hein, des gros standards du rock, ça va des années 70 de Led Zepp, en passant par les Guns N' Roses, de AC/DC, Metallica, du Queen, Nirvana, Bowie, du Pink Floyd, Lenny Kravitz, c'est très varié, mais en tout cas, ce ne sont que des morceaux que les gens connaissent.
5: Alors, Autoroute Info, c'est la radio de la mobilité, donc quel type de conducteur vous êtes? Racontez-nous un petit peu.
6: Je roule beaucoup en moto, qu'il pleuve, qu'il neige, qu'il vente, qu'il fasse chaud, je suis en moto parce que je ne supporte pas les bouchons et j'ai besoin de me déplacer rapidement.
5: Vous avez un souvenir sur l'autoroute, ce serait quoi, une anecdote?
6: Oh là là, quand on partait en vacances avec mes parents, avec mon père, il n'avait pas beaucoup de vacances, il était cuisinier, il travaillait énormément, c'est-à-dire que ma mère est ardennaise et mon père est basque. Donc on faisait 1000 km. Mon père prenait la voiture après le service, vers 23h, 23h30, et on traversait la France. Je me rappelais toujours, il avait une 404 break. L'arrière de la voiture était aménagé en couchette. Et mon frère et ma sœur, on dormait dans l'arrière de la voiture. Et mon père, hop, il traçait. Et je me rappelle de ça, de ces souvenirs où on prenait la route comme ça. C'était grand n'importe quoi, mais je m'en souviens encore.
5: Donc vous ne connaissez pas, que vous rêveriez de découvrir, ce serait où?
6: J'ai la chance, à travers un documentaire qui s'appelle Un chef au bout du monde, de voyager depuis quelques temps. J'étais au Marquis, j'étais au Québec, en Islande, en Louisiane, en Californie, au Japon. Donc je découvre des endroits incroyables et je me régale de ça. Après, j'aimerais aller en Mongolie. J'aimerais aller assez dans ces pays-là, un peu rudes. Ça me plaisait, puis découvrir les cultures culinaires de ces endroits. Parce que c'est intéressant de voir comment se nourrissent les gens.
5: Merci beaucoup, Philippe Etchebest, d'avoir fait ces quelques kilomètres en notre compagnie.
6: Avec plaisir.
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5: Des obstacles signalés en Haute-Marne, l'autoroute A5 direction Paris, kilomètre 226. Et surtout ce patrouilleur qui va intervenir pour les ramasser. Cela vous concerne donc à l'approche de Chaumont. Vous êtes sur l'autoroute A31 en provenance de Nancy, de Dijon. Vous rejoignez l'autoroute A5 et avant la première sortie que vous allez rencontrer, sortie 24 Chaumont, intervention pour ramasser des obstacles.

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1: Un jeudi pluvieux, jeudi de l'Ascension. Aujourd'hui, bienvenue, il est 14h.
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1: On parle dans Lyon. Plus de précisions sur cet accident qui s'est produit en direction de Paris, kilomètre 166. On a un véhicule accidenté sur la bande d'arrêt d'urgence. Des obstacles aussi liés à l'accident et potentiellement un bouchon qui est en train de se former sur quelques centaines de mètres à l'approche du secteur d'Auxerre. Donc un accident qui s'est produit un petit peu avant la sortie numéro 20 pour Auxerre, un kilomètre avant la sortie 20. Et potentiellement quelques kilomètres plus loin, kilomètre 163, donc après la sortie 20, un autre véhicule accidenté, toujours en direction de Paris, certainement lié aux mauvaises conditions météo que vous rencontrez en ce moment dans le secteur d'Auxerre. Vous rencontrez beaucoup de pluie aujourd'hui sur la route, des averses très localisées mais aussi très nombreuses. On parle de pluie, on parle parfois même de grêle, donc des conditions de circulation vraiment compliquées. Dès qu'il se met à pleuvoir, dès que le temps se met à changer, vous pensez bien évidemment aux distances de sécurité. Attention aujourd'hui au risque d'accident plus important que d'habitude. On parle justement d'un autre accident qui s'est produit sur l'A6 en Côte d'Or direction Lyon, cette fois-ci sans grande gêne au trafic. C'est sur la bande d'arrêt d'urgence, kilomètre 228 après la sortie 22 pour Avallon. Vous poursuivez la route en direction de Lyon, kilomètre 322, là il s'agit d'une barre en fer sur les voies, un obstacle donc assez imposant entre Beaune et Chalon-sur-Saône après la sortie numéro 24.1. Voilà pour les difficultés que vous rencontrez en ce moment sur l'autoroute A6, un axe assez emprunté aujourd'hui, mais ça c'est nettement calmé par rapport à ce matin. À noter le passage de Lyon où vous ne pouvez pas passer sous le tunnel de Fourvière tout le week-end pour cause d'importants travaux qui ont duré tout le week-end, donc jusqu'à lundi 6h. Vous pouvez contourner Lyon, et vous devez contourner Lyon d'ailleurs, par les autoroutes qui se trouvent à l'est, donc l'autoroute A46 par exemple, ou l'autoroute A432.
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1: 14h04, vous êtes sur Autoroute Info. La suite du programme, ce sera avec Joe pour la musique. Et juste avant, les titres de l'actualité. On voit tout ça avec France Info.
2: Benjamin, recouvreur des navires chinois qui traversent le détroit d'Ormuz.
3: L'Iran en laisse passer depuis hier, selon un média iranien, alors que le président américain Donald Trump est reçu à Pékin par le président chinois Xi Jinping pour un sommet de 3 jours. Les deux hommes se sont mis d'accord sur le fait que ce détroit doit rester ouvert. Le parquet de Paris demande un non-lieu général 10 ans après le crash d'Égyptair. L'avion relié Paris au Caire s'était abîmé en Méditerranée. Les 66 passagers, dont 15 Français, étaient morts. Les familles réclament la mise en examen de la compagnie pour des manquements sur la maintenance. Après les derniers épisodes de sécheresse et d'inondation en France, plus de 200 communes supplémentaires viennent d'être reconnues en état de catastrophe naturelle, ce qui facilite les démarches avec les assurances. Les villes de Bourges, de Vierzon ou encore du Mans y figurent pour les vastes inondations du mois de février. Et puis l'animatrice Sophie Garel est morte à 84 ans, voix emblématique de la radio RTL dans les années 70 et 80. Elle avait également été chroniqueuse dans les émissions de Laurent Ruquier et avait représenté le Luxembourg à l'Eurovision en 1968.
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1: Le retour de l'infotrafic sur Autoroute Info, vous ne bougez pas, 14h05. Nous, on se retrouve dans moins de 5 minutes pour refaire un point sur les difficultés que vous rencontrez en ce jeudi férié, jeudi de l'Ascension aujourd'hui. Le temps d'écouter End of Beginning, c'est Joe sur Autoroute Info.

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3: Un bouchon s'est formé à la suite d'un accident sur l'autoroute A6 en direction de Paris, kilomètre 166. C'est là que l'accident a eu lieu. On parle d'obstacles sur les voies, d'un véhicule sur la bande d'arrêt d'urgence, des gendarmes, des patrouilleurs, des services de sécurité a priori sur la bande d'arrêt d'urgence, mais il y a de la gêne au trafic puisqu'un bouchon s'est formé. Donc, allez, moins d'un kilomètre de bouchon pour le moment. À l'approche d'Auxerre, l'accident a eu lieu un petit peu avant la sortie 20, donc après la sortie 21 de Nitry, vous rencontrez ce bouchon, je vois d'ailleurs en retour caméra, kilomètre 166. Un accident qui s'était produit en raison des mauvaises conditions météo, ça s'est nettement calmé, vous le voyez pour ceux qui arrivent dans le secteur. Il faut être particulièrement vigilant aujourd'hui puisque le risque d'accident est plus important que d'habitude. Il y a de très nombreuses averses, elles sont localisées mais elles sont extrêmement nombreuses, donc vous allez en rencontrer sur la route, c'est une certitude. Dès qu'il se met à pleuvoir, vous augmentez bien tout de suite les distances de sécurité. Nous, on se retrouve à 14h15 pour reparler de vos conditions de circulation. D'ici là, c'est Will Smith dans la playlist Autoroute Info et ça arrive juste après The Calling.

0: 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L'infotrafic 14h15 en ce jeudi férié, jeudi de l'Ascension aujourd'hui. Vous avez été un certain nombre à circuler plus tôt dans la journée. Ça s'est nettement calmé. Donc, a priori, pas de bouchons. Alors, pas de bouchons liés simplement et purement au autotrafic. En revanche, vous rencontrez un bouchon sur l'A6 en direction de Paris, puisqu'un accident s'est produit dans Lyon. Kilomètre 166, on parle d'un véhicule accidenté sur la bande d'arrêt d'urgence. Beaucoup de monde sur les lieux de l'événement. Gendarmes, patrouilleurs, services de sécurité. Ça se passe à l'approche d'Auxerre, un petit peu avant la sortie numéro 20, donc après la sortie 21 de Nitry, et à peu près un kilomètre de bouchons à traverser. Un accident qui s'était produit en raison des mauvaises conditions météo que vous rencontriez il y a quelques minutes dans ce secteur-là. Ça s'est nettement calmé. On le voit en retour caméra au kilomètre 166, un bouchon, mais le retour du soleil. Attention à la météo aujourd'hui, de très nombreuses averses sur la route, très localisées, mais très nombreuses. Donc vous allez forcément en croiser sur votre trajet, soyez particulièrement vigilants. Les accidents se multiplient un petit peu depuis ce matin. Il est question d'ailleurs d'une autre zone d'accident en Côte d'Or, l'A6 en direction Lyon, kilomètre 228. Ça se passe sur la bande d'arrêt d'urgence après la sortie numéro 22 pour Avallon. Et puis ce bouchon qui s'est formé dans une bretelle de sortie en Seine-et-Marne, bretelle de sortie 10A de l'A5A pour rejoindre le centre commercial régional du Carré-Sénart. C'est habituel le week-end. Vous rencontrez ce bouchon en direction de Troyes, donc en provenance de Paris. Attention.
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0: Et puis on jette un œil aussi à ce qui va se passer côté météo dans le week-end. On voit tout ça avec les prévisions de Météo France, bien sûr, et on écoute Adrien Varnon.
2: Un véritable temps de Toussaint pour ce jeudi de l'Ascension cette année. En effet, déjà présente durant la matinée, les averses se multiplient cet après-midi sur l'ensemble de l'Hexagone. Même si elles alternent avec des éclaircies très temporaires, ces averses s'accompagnent en particulier sur un grand quart nord-est, de fortes pluies, de grésil, quelques coups de tonnerre et de bonnes bourrasques. Les pluies sont parfois plus régulières dans le sud-ouest et au pied des Alpes, où la neige tombe même des 1300 à 1500 mètres d'altitude. Ce temps très agité est alimenté par un flux de nord-ouest apportant son lot de fraîcheur. Vous avez au meilleur de la journée seulement 12 degrés à Nancy, Besançon, Troyes et Annecy, 13 à Paris, Bourges et Dijon, 14 à Clermont-Ferrand et Pau et 15 degrés à Bordeaux, Lyon et Grenoble. La tendance pour le reste de votre week-end reste dominée par des averses nombreuses et surtout une grande fraîcheur. Adrien Varnon, Météo France pour Autoroute Info.
0: Le retour de l'infotrafic sur Autoroute Info à suivre dans quelques minutes. Dans quelques minutes aussi, on va parler de vannes aménagées sur Autoroute Info. On voit tout ça après l'infotrafic et la musique. Vanessa Paradis, les épines du cœur.

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1: En Côte d'Or, la 36, direction Mulhouse, kilomètre 195, on a un véhicule en difficulté dans une bretelle de sortie numéro 1 pour Saint-Jean-de-Lonne, en direction de Mulhouse. C'est donc au départ de Beaune, sortie numéro 1, gêne au trafic dans cette bretelle de sortie, attention.
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1: Bon après-midi, vous êtes sur Autoroute Info, 14h23. On va parler de ce qui se passe dans Lyon, l'autoroute A6 direction Paris. Un accident qui s'est produit tout à l'heure, kilomètre 166. On a beaucoup de monde sur la bande d'arrêt d'urgence, les gendarmes, services de sécurité qui interviennent. Et cela a provoqué un bouchon, parce qu'il y avait vraiment beaucoup de pluie tout à l'heure. Ça s'est calmé à ce niveau-là, mais il y a toujours ce bouchon d'à peu près un kilomètre que vous rencontrez un petit peu avant Auxerre, avant la sortie 20, donc après la sortie 21. De Nitry et de Tonnerre. La van life a le vent en poupe depuis plusieurs années, mais au-delà de la carte postale, quels sont les avantages et les inconvénients de ce mode de voyage ? On fait le point tout de suite avec Émilien Fèvre.
8: Pour en savoir plus, j'ai rencontré Christophe Léger, responsable de l'agence Vanaway à Dijon, qui loue des vannes et des fourgons aménagés. Ce que l'on peut dire, c'est que le profil des personnes intéressées est éclectique.
9: On a toutes sortes de clientèles, des jeunes qui veulent partir en vacances, des couples et des personnes âgées jusqu'à 80 ans qui veulent vivre aussi une expérience différente de ce qu'ils ont toujours connu, des campings, de la caravane et de l'hôtel.
8: 90% de ces personnes qui tentent l'aventure le font pour la première fois. Parmi les questions que l'on peut se poser, il y a évidemment celle de la différence avec le camping-car. Cela tient principalement de la base. Christophe Léger.
9: Un van est sur la base de la carrosserie d'un utilitaire, alors que le camping-car, c'est sur un plateau sur lequel on a rajouté un élément ni plus ni moins qu'une caravane.
8: Et cela apporte des avantages vis-à-vis de la conduite et du stationnement.
9: Le van reste dans la catégorie utilitaire. Donc la restriction de stationnement est moins limitée que le camping-car. À savoir que le camping-car est considéré comme un élément habitable, ce qui n'est pas forcément le cas d'un van. Le van, à partir du moment où il n'y a pas de signe extérieur d'habitation, peut stationner partout. Qu'un camping-car n'a pas cette facilité de stationnement.
8: Évidemment, cela n'enlève en rien l'obligation de respecter le code de la route et notamment les interdictions de stationner à certains endroits et certaines heures. À part cela, il faut simplement profiter. Christophe Léger.
9: L'idée des vacances en van ou en fourgon, c'est les vacances liberté. C'est partir avec le minimum d'affaires, revenir avec le maximum de souvenirs, de découvrir les endroits.

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1: Un animal proche des voies de circulation sur l'autoroute A5 en Haute-Marne. Soyez bien attentifs aux alentours du kilomètre 210. On parle d'un chien qui a été vu dans l'accotement, qui pourrait traverser à tout moment les voies de circulation. C'est aux abords de Chaumont, la sortie numéro 24, entre la sortie 24 et la bifurcation, avec l'autoroute A31.

0: 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Myriam Boyed. Bon après-midi, bon week-end. Vous êtes sur Autoroute Info aujourd'hui, jeudi 14 mai, jeudi de l'Ascension. C'est férié, il y a du monde sur la route et vous rencontrez quelques difficultés. On va parler de tout ça. On va commencer par ce qui se passe sur l'autoroute A6. En direction de Paris, dans l'Yonne, vous traversez un secteur où il y a un bouchon sur à peu près un kilomètre, puisqu'un kilomètre plus loin, au kilomètre 166, il y a une intervention pour évacuer un véhicule accidenté. Alors tout se passe sur la bande d'arrêt d'urgence à l'approche d'Auxerre, la sortie numéro 20. On est un kilomètre avant la sortie numéro 20, direction Paris. Si on fait la route en direction de Lyon, on passe par la Côte d'Or, l'autoroute à 6 km 228. Un accident s'est produit tout à l'heure. Alors sans gêne direct au trafic, tout se passe sur la bande d'arrêt d'urgence, mais ça peut surprendre un peu quand même. Attention après la sortie 22 pour Avallon. Plus au nord, la Haute-Marne, ou sur l'autoroute A5, on parle d'un animal proche des voies. Il s'agit d'un chien qui a été vu aux alentours du kilomètre 210. Donc on est proche de Chaumont, la sortie numéro 24. Vous devez lever le pied dans les deux sens de circulation puisque cet animal pourrait avoir la très mauvaise idée de traverser les voies de circulation. Si on se rapproche de Paris, on arrive en Seine-et-Marne sur la 5A où il y a un bouchon en raison plutôt des taux de trafic importants. Vous êtes nombreux à vouloir rejoindre le centre commercial du Carré Sénart, sortie numéro 10A de l'autoroute A5A. Ça bouchonne un petit peu et parfois ça a tendance à remonter un petit peu sur les voies de l'autoroute A5A. Voilà pour les difficultés que vous rencontrez en ce moment. À noter aussi, si vous empruntez l'autoroute A40, vous visez peut-être l'Italie, il y a encore un peu d'attente avant de pouvoir passer le tunnel du Mont-Blanc. Alors ça s'arrange petit à petit, mais quand même une heure et demie avant de pouvoir s'insérer sous l'ouvrage selon les toutes dernières estimations GPS. J'en profite aussi pour vous parler de la région lyonnaise. Vous passez peut-être par Lyon. Aujourd'hui, vous êtes nombreux à vouloir passer par Lyon. Sachez que le tunnel de Fourvière est fermé, donc tout au bout de l'autoroute A6. Vous ne pouvez pas continuer la route par l'autoroute A7. Vous pouvez, en revanche, contourner Lyon par l'A46, l'autoroute A42, la Nationale 346 pour éviter cette fermeture. Tout cela vous est bien évidemment indiqué par les panneaux lumineux qui surplombent les voies des autoroutes. Réouverture du tunnel de Fourvière prévue lundi matin à 6h. La suite du programme, le retour de l'infotrafic, la musique avec Superbus et Kyo, juste après les titres de l'actualité de France Info aujourd'hui.
1: Du lieu, Emmanuel Macron réagit aux attaques russes en Ukraine cette nuit.
2: Attaques massives à Kiev qui ont fait 5 morts. Le chef de l'État y voit la preuve que la Russie ne sait pas comment terminer sa guerre d'agression, dit-il. La pression s'accentue sur le Premier ministre britannique Keir Starmer. Son ministre de la Santé et potentiel concurrent pour le remplacer annonce à son tour sa démission. Keir Starmer appelé à quitter le pouvoir après la défaite du parti travailliste aux dernières élections locales. Tous les cas à contact présents en France ont été testés négatifs à l'antivirus. 26 personnes sont actuellement à l'isolement, à l'hôpital. Elles continueront à être suivies médicalement et à être testées 3 fois par semaine, précise la ministre de la Santé, Stéphanie Rist. Lui avait été confiné hier à cause de la gastro-entérite. Le paquebot de croisière va quitter le port de Bordeaux ce soir, comme prévu, avec 1700 personnes à son bord. Enfin, les députés ont bien dépensé leurs frais de mandat. 99% de cet argent public a été correctement utilisé en 2025, selon un rapport du déontologue de l'Assemblée nationale, qui précise que tous les députés ont été contrôlés, très peu d'irrégularités, donc moins d'1% des sommes versées ont dû être remboursées.
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2: Et sur Autoroute Info, on continue à parler de vos conditions de circulation, bien évidemment. 14h35, on se retrouve dans moins de 5 minutes pour refaire un point sur les difficultés que vous rencontrez, notamment sur la 6. D'ici là, la musique, OK, KO, c'est Superbus en featuring avec Kyo. J'ai peur.

14h38. Bon après-midi, vous êtes sur Autoroute Info. Attention à la météo aujourd'hui, on en a beaucoup parlé pour la simple et bonne raison qu'il y a beaucoup de pluie. Alors, des averses très localisées, mais aussi très nombreuses. Donc, vous allez forcément en rencontrer sur votre trajet. Ne vous laissez pas surprendre, les accidents se sont multipliés depuis ce matin. D'ailleurs, sur la 6 dans Lyon, une intervention est toujours d'actualité à la suite d'un accident. Kilomètre 166, les gendarmes sont toujours là le long des voies de circulation auprès d'un véhicule accidenté direction Paris après la sortie 21 du Nitry. Et on note qu'il y a toujours un kilomètre de bouchon à passer avant la zone d'intervention. On se retrouve dans moins de 10 minutes pour refaire un point sur les difficultés que vous rencontrez cet après-midi sur la route d'un long week-end. D'ici là, The Best, Tina Turner, ça arrive juste après Jason Derulo dans la playlist Autoroute Info du week-end.

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1: Nouvelle difficulté à 14h46, on parle d'un véhicule en panne en Côte d'Or, l'A39, direction Bourg-en-Bresse, kilomètre 5, donc en panne dans la bretelle de sortie numéro 3 de Crimolois. Attention. Et puis je vous parlais de cette intervention à la suite d'un accident, d'un bouchon. C'est terminé, retour à la normale dans le secteur d'Auxerre, l'A6, direction Paris. L'autoroute A6, on y reste puisque sur cet axe en direction de Lyon, un autre accident s'est produit sur la bande d'arrêt d'urgence cette fois-ci, kilomètre 228, c'est toujours d'actualité et c'est après la sortie 22 pour Avallon. On file maintenant sur la 40 dans l'Ain où la voie de droite peut-être neutralisé dans les prochaines minutes. En tout cas, un véhicule m'a été signalé en difficulté sur la bande d'arrêt d'urgence, mais dépassant sur la voie de droite. Kilomètre 181 de la 40 direction Chamonix-Genève. C'est après la sortie numéro 3 pour Pont-de-Veil. Et puis ce chien, proche des voies de l'A5, plus au nord, en Haute-Marne. Kilomètre 210, ça vous concerne aux alentours de la sortie numéro 24 pour Chaumont. Vous êtes un certain nombre à avoir pris la route aujourd'hui pour profiter d'un long week-end vous passez peut-être par Lyon. Il faut contourner l'autoroute A6 et le tunnel de Fourvière en passant par l'est de Lyon, puisqu'en ce moment il y a d'importants travaux menés sous le tunnel de Fourvière. On fait le point tout de suite avec Raphaël Judicelli.
2: Durant les week-ends de mai, c'est le tunnel de Fourvière qui ferme dans les deux sens de circulation. L'autoroute A7 ferme également au sud de Lyon, uniquement en direction de Marseille. Des fermetures nécessaires au-delà du réseau APRR. Il s'agit de rénover et d'entretenir ces infrastructures très fréquentées pour permettre la deuxième phase des travaux de réparation des deux viaducs de Pierre Bénite. Et forcément, ça complique la circulation. Il est impossible de traverser Lyon normalement avec des déviations mises en place. En direction du sud, des ralentissements parfois conséquents sont à prévoir. Il faut donc emprunter la 46 pour contourner Lyon.
1: Et réouverture à la fin du week-end, lundi matin à 6h.
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1: D'ici quelques minutes, on ira chercher un peu de fraîcheur sur les bords du lac du Der en Haute-Marne, autour duquel de nombreuses activités sont proposées. De quoi vous donner une idée de sortie pour les prochains week-ends à venir. On voit tout ça après la musique. Ed Sheeran sur Autoroute Info cet après-midi.

0: Un véhicule est tombé en panne tout à l'heure dans le département de l'Ain, la 40 en direction de Genève. Il a été signalé en panne sur bande d'arrêt d'urgence, mais dépassant sur la voie droite. Donc soyez attention, soyez vigilants et attention si vous circulez au-delà de la sortie numéro 3 de Pont de Veil. Il faudra bien serrer sur la gauche le temps que les services de sécurité se rendent sur place. Allez, le retour de l'infotrafic à 15h sur Autoroute Info. On écoutera un souvenir, Mylène Farmer, dans un instant. Juste avant, on va aller faire un tour au lac du Der en Haute-Marne pour une escapade au bord de l'eau avec Emma Laugerette.
1: Ce jour-là, le soleil est au rendez-vous et permet donc de profiter pleinement du lieu. Méline Tramontana, du bureau d'information du lac.
2: Nous nous situons sur la promenade de l'île, vraiment caractérisée par cette grande esplanade lumineuse par laquelle nous pouvons nous promener. Et c'est là que se trouve l'essentiel des restaurants. Et nous trouvons directement sur la gauche le début de la digue, qui est également une piste cyclable. Donc la particularité du lac du Der, c'est qu'on peut faire tout le tour à vélo. Ça fait 36 km en tout. Et si on continue, on va arriver au niveau de la zone ornithologique. Là, vous aurez des observations pour voir les oiseaux qui sont observables toute l'année au lac du Der, mais surtout en fin d'année, au mois de octobre, novembre et décembre, pour observer la grue cendrée.
1: Depuis la digue, nous observons une église à l'horizon, Méline Tramontana.
2: Ça, c'est le petit village de Brocourt en Haute-Marne qui possède l'église de Champaubert. Et en fait, l'église de Champaubert, la particularité qu'elle a, c'est qu'elle est toute seule au milieu du lac. Donc c'est vraiment un lieu qui est intéressant et qui donne d'une manière générale une superbe vue panoramique sur le lac.
1: Mais c'est bien directement depuis le lac que nous partons observer de plus près cet édifice à bord d'un bateau électrique.
2: C'est vraiment une activité familiale, au même titre que le bateau promenade au fil de l'eau, par exemple, ou le train du Der.
1: Et le lac du Der propose également une multitude d'autres activités.
2: Il y a toutes sortes d'activités nautiques, également le surf électrique, le paddle, les voiliers, les barques de pêche. Nous parlons d'activités nautiques, hein, c'est normal car nous sommes sur le lac et nous profitons bien de l'eau. Mais vous avez également un escape game, vous pouvez faire notamment le sentier de randonnée d'une courte durée, par exemple 8 km, et ça peut monter jusqu'à 30 km. C'est vraiment partout autour du lac.
1: En plus de ces activités quotidiennes, le lac du Der organise également des événements ponctuels tout au long de l'année.
2: Vous avez toutes sortes de festivals, par exemple, il y a le marathon du Der, la fête du vélo qui a lieu tous les ans, les légendes du Der qui est un spectacle médiéval humoristique qui a lieu tout l'été.
1: En bref, peu importe la période de l'année, vous ne risquez pas de vous ennuyer. Voilà donc une nouvelle idée sortie à faire à plusieurs ou en solo.

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1: La route d'un long week-end aujourd'hui, jeudi de l'Ascension. Bienvenue.
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1: En ce milieu d'après-midi, nouvelle difficulté qui s'affiche à l'instant sur mes écrans. On va faire un tour en Saône-et-Loire. La 6 direction Lyon, kilomètre 388, des obstacles sur les voies, sur voie de gauche, voie du milieu, obstacles en métal a priori dans le secteur de Mâcon. Donc c'est direction Lyon, vous passez Mâcon, une fois passé la sortie 28, soyez vigilants, obstacles sur voie de gauche et voie du milieu. On parle également dans l'Ain sur la 40 direction Genève de ce véhicule en difficulté le long des voies qui a été signalé donc sur bande d'arrêt d'urgence, dépassant un peu sur la voie droite, kilomètre 181. C'est après la sortie numéro 3 pour Pont de Veil, une fois passé le secteur de Mâcon. On file en Côte d'Or ou sur la 39 direction Bourg-en-Bresse. Un véhicule est tombé en panne dans la bretelle de sortie numéro 3, donc au départ de Dijon, sortie 3 pour Crimolois. Il se trouve un petit peu après le péage et un patrouilleur s'est rendu sur les lieux. Et puis en Côte d'Or aussi, la 36 direction Mulhouse, kilomètre 195, on a un véhicule en difficulté dans la sortie numéro 1 pour Saint-Jean-de-Lonne et pour Sœur. Intervention aussi du dépanneur d'ailleurs qui se trouve sur les lieux actuellement. Et puis en Seine-et-Marne, pour finir, la 5A ou en direction de la ville de Troyes, vous êtes un certain nombre à souhaiter rejoindre le centre commercial du Carré Sénart. Donc sortie numéro 10A, il y a du monde avec un bouchon qui a parfois tendance à remonter un petit peu sur les voies de l'autoroute A5. Vous êtes un certain nombre à avoir pris la route aujourd'hui, la route d'un long week-end, et pour certains vous passez par Lyon. Vous ne pouvez pas passer sous le tunnel de Fourvière jusqu'à lundi matin 6h en raison d'importants travaux menés sous l'ouvrage et même au-delà. Donc vous êtes nombreux à contourner Lyon par l'Est, donc notamment par l'autoroute A46. Des axes assez chargés, et ce sera le cas d'ailleurs certainement tout le week-end, les axes qui se trouvent à l'Est de Lyon.
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1: 15h02, bientôt vous êtes sur Autoroute Info, vous ne bougez pas, le retour de l'infotrafic à suivre dans un petit instant. On jettera aussi un œil aux prévisions de Météo France pour la suite du week-end avec beaucoup de pluie en ce moment. Soyez d'ailleurs vigilants si vous circulez sous la pluie, ça va certainement arriver puisqu'on a beaucoup d'averses, très localisées mais vraiment très nombreuses aussi. La suite du programme, la musique avec Zao et MC Solar dans un instant, juste le temps de faire un point sur les titres de l'actualité ce jour avec France Info.
2: À 14h50, Donald Trump qualifie ses discussions avec Xi Jinping d'extrêmement positives et productives.
3: Le président américain est à Pékin jusqu'à demain en visite d'État, mais rien de concret ne ressort des discussions entre les deux dirigeants sur la guerre au Moyen-Orient et sur le commerce. Le président chinois, lui, a durci le ton sur Taïwan. Il prévient que la Chine et les États-Unis pourraient entrer en conflit si Washington gère mal la question de Taïwan. Israël poursuit ses attaques contre le Hezbollah dans le sud du Liban. L'armée israélienne affirme que la milice chiite a mené une attaque au drone sur Israël tôt ce matin, blessant des civils. Hier, les frappes israéliennes ont fait au moins 22 morts au Liban et au moins 2 morts depuis ce matin. Une bonne nouvelle sur la situation de l'antivirus en France. Les 26 personnes cas contact ont été testées négatives. C'est ce qu'annonce la ministre de la Santé. Et puis, deux nouvelles plaintes ont été déposées cette semaine contre Patrick Bruel pour agression sexuelle et tentative de viol. Information relayée par l'avocate des deux plaignantes. Elles avaient déjà porté plainte en 2019, mais les procédures dur avait été classé sans suite.
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1: Le voyage, la route d'un long week-end que l'on fait ensemble sur Autoroute Info. On se retrouve pour refaire un point sur vos conditions de circulation dans le prochain quart d'heure. On écoutera aussi Green Day juste après l'infotrafic. Et tout de suite, s'il revisite Caroline, l'un des plus grands tubes d'MC Solar. C'est MC Solar en featuring avec Zao.

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3: Dans Lyon, l'autoroute à 6 km 128, on parle d'un chevreuil à proximité des voies. Attention dans les deux sens de circulation. Il a été vu aux abords de Charny-Joigny-Toussy, donc la sortie numéro 10.

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2: Un véhicule en difficulté à l'arrêt proche des voies de circulation de l'A89. Ça se passe dans le Rhône, direction Clermont-Ferrand, kilomètre 542, après la sortie 41.
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2: Nouvelle difficulté dans le Doubs, la 36 direction Paris. On a des obstacles à signaler sur les voies aux alentours du kilomètre 46. Cela nous amène direction Paris à hauteur de la sortie numéro 10 pour Sochaux, Grand Charmont, Technoland, secteur où vous devez augmenter vos distances de sécurité. Autre obstacle au pluriel sur voie de gauche et voie médiane et voie du milieu. Des obstacles en métal sur l'A6 en Saône-et-Loire, direction Lyon, kilomètre 388. Donc c'est dans le secteur de Mâcon cette fois, après la sortie numéro 28. Le retour de l'infotrafic 15h15. Au plus tard sur Autoroute Info, le temps de jeter un œil aussi à la météo, prévision de Météo France pour la suite du week-end. D'ici là, la musique avec Billy Joel et Green Day sur Autoroute Info. Bon après-midi, bon week-end.

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1: Il y a celle d'un agent autoroutier qui s'apprête à traverser les voies de circulation pour ramasser un obstacle dans l'Aube, l'autoroute A5 en direction de Paris, kilomètre au 100 pour sa sécurité. Vous levez le pied, bien évidemment. C'est donc dans le secteur de la ville de Troyes. Enfin, vous approchez. Vous passez 3 plutôt, et c'est après la sortie numéro 20 pour Romilly, direction Paris. Intervention.

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1: L'info trafic en ce milieu d'après-midi, ce sont tout d'abord des obstacles dans le Doubs, la 36 direction Beaune, avec au kilomètre 46, des obstacles sur les voies. Donc attention, après la sortie numéro 11 d'Aile-Héricourt, à peu près au niveau de la sortie 10 pour Sochaux. D'autres obstacles en Saône-et-Loire, la 6 direction Lyon, obstacle métallique sur voie de gauche et voie du milieu, kilomètre 388, direction Lyon, c'est donc dans le secteur de Mâcon, après la sortie numéro 28. On parle aussi de ces véhicules en difficulté le long des voies de circulation. Alors dans le Jura, la 39 direction Bourg-en-Bresse, kilomètre 58. Avant la sortie 7 de Poligny, donc on est après la sortie 6 pour Dole. À peu près la même chose cette fois-ci dans le Rhône, la 89 en direction de Clermont-Ferrand, on a un véhicule à l'arrêt le long des voies de circulation qui transporte des chevaux, donc attention, kilomètre 542 après la sortie numéro 41 pour Villefranche-sur-Saône et pour Anse-Lisieux. Et pour finir, ce dépannage en cours sur la 40, le long des voies de la 40, plus précisément sur la bande d'arrêt d'urgence, kilomètre 181 après la sortie numéro 3 pour Pont-de-Veil.
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1: Et puis une journée jeudi de l'Ascension aujourd'hui, jeudi férié, marqué par la météo, de très nombreuses averses, alors très localisées mais très nombreuses. Donc vous rencontrez certainement de la pluie sur la route, donc vous augmentez bien les distances de sécurité et vous levez le pied dès que ça se complique côté météo. Un coup d'œil sur la couleur du ciel à nouveau, mais pour les heures et les jours qui viennent, quel temps fera-t-il ce week-end, Adrien Varnant de Météo France?
2: Un véritable temps de Toussaint pour ce jeudi de l'Ascension cette année. En effet, déjà présent durant la matinée, les averses se multiplient cet après-midi sur l'ensemble de l'Hexagone. Même si elles alternent avec des éclaircies très temporaires, ces averses s'accompagnent en particulier sur un grand quart nord-est, de fortes pluies, de grésil, quelques coups de tonnerre et de bonnes bourrasques. Les pluies sont parfois plus régulières dans le sud-ouest et au pied des Alpes, où la neige tombe même des 1300 à 1500 mètres d'altitude. Ce temps très agité est alimenté par un flux de nord-ouest apportant son lot de fraîcheur. Vous avez au meilleur de la journée seulement 12 degrés à Nancy, Besançon, Troyes et Annecy, 13 à Paris, Bourges et Dijon, 14 à Clermont-Ferrand et Pau et 15 degrés à Bordeaux, Lyon et Grenoble. La tendance pour le reste de votre week-end reste dominée par des averses nombreuses et surtout une grande fraîcheur. Adrien Varnant, Météo France pour Autoroute Info.
1: Et le retour de l'infotrafic dans un petit instant sur Autoroute Info. On va aussi voir que dans 5 minutes, on va parler du don du sang, un geste qui sauve des vies au quotidien. On en parle juste après l'infotrafic. La musique aussi sur Autoroute Info, c'est avec Bruno Mars.

0: 15h20, aujourd'hui sur Autoroute Info, on parle beaucoup d'obstacles, des obstacles signalés là dans le Doubs, la 36 direction Paris, Beaune, kilomètre 46, obstacles sur les voies après la sortie numéro 11 pour Del et Ricourt, c'est dans le secteur de Sochaux, Montbéliard. Avant le retour de l'infotrafic à 15h30, Phil Collins et les L5 aussi, c'est toutes les femmes de ta vie sur Autoroute Info pour les souvenirs. On va parler du don du sang, puisque c'est un geste qui peut sauver des vies. Marie Luce Bouenet, qui est biologiste médicale à l'établissement français du sang à Dijon, elle nous détaille d'abord les critères requis pour être donneur et elle est au micro de Jérémy Esclavard.
1: Pour donner son sang, il faut avoir 18 ans et moins de 70 ans. Il faut avoir un poids supérieur à 50 kg. Les femmes peuvent donner 4 fois par an, les hommes 6 fois par an. Et on n'a pas besoin d'être à jeun. Il faut bien s'hydrater avant de venir.
2: Quand c'est la première fois qu'on veut donner, on vient, on répond à un questionnaire. Et c'est bon ou il y a quand même une période entre le moment où on vient et le moment où on donne notre sang?
1: Quand vous venez, vous remplissez un questionnaire, vous voyez un médecin et ensuite vous faites le don de sang, si vous êtes éligible. C'est tout de suite après la consultation médicale. Un don de sang total, c'est environ 20 minutes, sachant qu'il faut rester pour prendre une collation, pour qu'on puisse surveiller s'il n'arrive rien ou s'il n'y a pas de conséquences sur le don.
3: Des dons de sang, il en faut bien évidemment tout au long de l'année, mais il arrive que pendant certaines périodes, les stocks soient en tension. Marie-Luce Bohenec.
1: Il faut comprendre que les besoins, ils sont permanents. Alors, il est vrai que les périodes de congés, les périodes de pont, on sait qu'on va avoir moins de donneurs. On essaye d'anticiper pour collecter en amont un peu plus parce qu'on sait qu'on va avoir des périodes de tension. On essaye de réguler comme ça, mais il faut vraiment que les donneurs se mobilisent en permanence et on peut donner sur son lieu de vacances. C'est pas parce qu'on n'est pas chez soi ou dans sa région qu'on ne peut pas donner, puisqu'on peut donner sur l'ensemble du territoire national et qu'il y a des collectes régulières.
2: Est-ce que vous avez un conseil ou quelque chose à dire à ceux qui n'ont jamais donné et qui hésitent à franchir le pas?
1: Alors, le don, c'est quelque chose qui, je trouve, est valorisant pour soi-même, très important pour quelqu'un qui en a besoin. Et je pense que l'appréhension qu'on peut avoir, peut-être du prélèvement, peut-être de l'aiguille, en fait, il faut venir l'avoir fait et voir comment ça se passe. Les équipes qui prélèvent, elles font tout pour que ça se passe très très bien, que les gens soient vraiment à l'aise. Les maisons du don sont des endroits qui sont très confortables, j'allais dire. Tout est fait pour que le donneur se sente bien.
3: Pour répondre aux besoins, il faut 600 dons de sang par jour en Bourgogne-Franche-Comté, un chiffre qui monte à 10 000 au niveau national.

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1: 15h30, soyez les bienvenus sur Autoroute Info. On fait la route avec vous, la route du week-end. Un long week-end de 4 jours. Aujourd'hui, c'est férié, jeudi de l'Ascension. On a eu beaucoup de monde sur la route plus tôt ce matin. Là, ça s'est quand même nettement calmé. Mais vous restez un peu plus nombreux que d'habitude. Cela n'occasionne pour autant pas de bouchons, pas de difficultés liées au taux de trafic. Attention à la météo. Beaucoup de pluie sur la route. Des averses très localisées, mais aussi très nombreuses. Donc, a priori, vous allez forcément en rencontrer tout le pays concerné par ces averses. Alors parfois on parle même d'averses de grêle, donc vraiment plusieurs raisons de lever le pied. Le tour aussi des quelques difficultés que vous rencontrez en ce moment. Dans le Doubs, la 36 en direction de Paris, on parle d'obstacles toujours au kilomètre 46 au niveau de la sortie 10 de Grand Charmont, donc c'est le secteur de Sochaux. Montbéliard, l'autoroute A31 en Côte d'Or, direction Nancy, on a un véhicule en panne avec sa caravane, kilomètre 81 après la sortie numéro 5 de Châtillon-sur-Seine à l'approche de Langres. On file aussi dans le Jura, la 39 avec ce véhicule en panne, le patrouilleur qui s'est placé en amont en protection au kilomètre 58 direction Bourg-en-Bresse, donc c'est après la sortie numéro 6, secteur de Dole. Ensuite on va filer du côté de Lyon dans le Rhône, la 89, enfin, au nord de Lyon direction Clermont-Ferrand, un véhicule qui transporte des chevaux qui s'est arrêté sur la bande d'arrêt d'urgence. Le patrouilleur est arrivé, il vous indique avec sa flèche lumineuse de bien respecter le corridor de sécurité, tout ça après la sortie numéro 41 pour Villefranche-sur-Saône. Et puis dans l'Ain, la 40, ce dépannage en cours le long des voies là aussi, kilomètre 181 en direction de Genève après la sortie numéro 3 pour Pont-Neuveil. Voilà pour l'essentiel des perturbations que vous rencontrez en ce moment. À noter, à Lyon, vous ne pouvez pas passer par le tunnel de Fourvière qui est fermé tout le week-end. Réouverture prévue lundi matin à 6h. Et pendant ce temps-là, donc en direction du nord comme du sud, vous devez emprunter les autoroutes qui se trouvent à l'est de Lyon, dont l'autoroute A46. Avant d'écouter Daisy Joseph Kamel Parker sur Autoroute Info, les titres de l'actualité de ce 14 mai avec France Info.
2: Avec vous, Benjamin Recouvreur, à la

0: israéliens et libanais se retrouvent à Washington.
1: Pour un troisième cycle de négociations entre les deux pays, il s'ouvre à l'instant alors que le cessez-le-feu en vigueur depuis le 17 avril arrive bientôt à son terme. Une trêve violée presque tous les jours. Israël continue ses frappes aujourd'hui sur le sud du Liban. Des Israéliens ont aussi été blessés ce matin dans une frappe de drone du Hezbollah dans le nord du pays. L'est de Cuba, touché par une nouvelle panne de courant massive, le pays est soumis à des restrictions drastiques de carburant de la part des États-Unis. Le gouvernement cubain se dit aussi prêt à étudier la proposition d'aide américaine de 100 millions de dollars faite hier par le secrétaire d'État Marco Rubio. Près de 3 tonnes de cocaïne ont été saisies par la marine française au large de la Guyane et du Brésil. La cargaison représente une valeur marchande estimée à plus de 200 millions d'euros selon les informations de Martinique la Première. Et puis Didier Deschamps dévoile ce soir la liste pour la Coupe du Monde de football qui débute dans moins d'un mois. Fin du suspense dans le 20h de TF1.
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3: Le voyage, on poursuit ensemble cet après-midi sur Autoroute Info. Vous ne bougez pas. La suite du programme avec les Doobie Brothers, Gauthier aussi. Ça, c'est juste après l'infotrafic. Et tout de suite dans la playlist Autoroute Info du week-end, Daisy, avec Joseph Kamel.

Bon après-midi, jeudi de l'Ascension fériée aujourd'hui. Vous êtes nombreux à avoir pris la route. Ça se note sur l'autoroute A6 entre Bonnet et Lyon. Et le passage de Lyon, vous êtes relativement nombreux puisque vous devez contourner Lyon par l'est. Un tunnel de Fourvière toujours fermé. Ce sera le cas tout le week-end jusqu'à lundi 6h. Donc du monde sur les axes qui permettent de contourner Lyon. Cet après-midi, on va faire un tour aussi dans le Loiret. Nouvelle difficulté sur l'A77. Obstacle qui vient d'être signalé à l'instant, donc en direction de Nevers, kilomètre 30 de la 77. Vous levez le pied, c'est après Montargis, la sortie numéro 18. On se retrouve à 15h45 pour reparler de vos conditions de circulation sur Autoroute Info. D'ici là, dans la playlist Autoroute Info du week-end, c'est les Doobie Brothers qui arrivent juste après. Gauthier, merci de faire la route avec nous. Il est 15h36. 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
1: Et on commence par cette nouvelle difficulté dans Lyon, la 19. Vous circulez en direction de Paris ou de Nancy. Un véhicule est tombé en panne au kilomètre 22 sur la bande d'arrêt d'urgence, mais dans un secteur un peu délicat, en courbe. Le patrouilleur s'est placé en amont en protection. Il est probable que vous aperceviez tout ce petit monde sur la bande d'arrêt d'urgence au dernier moment. Donc soyez bien vigilants. C'est après la sortie numéro 3 pour Villeneuve-sur-Yonne. On va faire aussi un point sur ces obstacles. Cet obstacle signalé dans le Loiret, la 77 direction Nevers. On en sait plus, c'est au kilomètre 30 qu'un chevreuil a été percuté malheureusement par un conducteur. Alors le chevreuil se trouve encore sur les voies, il devient donc un obstacle pour vous. Attention après la sortie numéro 18 de Montargis. En Côte d'Or, dans le Jura et dans l'Ain, il y a des dépannages en cours le long des voies de circulation. En Côte d'Or, la 31 direction Nancy, kilomètre 80, un véhicule et sa caravane le long des voies de circulation après la sortie 5 de Tilchâtel. Dans le Jura, la 39 direction Bourg-en-Bresse, c'est au kilomètre 58 qu'il y a aussi une intervention pour évacuer un véhicule. Le patrouilleur est là après la sortie 6 pour Dole-Centre. Et dans l'Ain, le dépanneur se trouve toujours le long des voies de la 40, kilomètre 181 après la sortie numéro 3 pour Pont-de-Veil. Voilà pour les difficultés qui m'ont été signalées. Il est question aussi de quelques minutes de patience si vous voulez rejoindre le centre commercial régional du Carré Sénart en Seine-et-Marne, sortie numéro 10A, où il y a parfois quelques ralentissements. Si vous passez par Lyon ce week-end, que ce soit en direction de Marseille ou en direction de Paris, sachez que vous ne pouvez pas passer par le tunnel de Fourvière où il y a d'importants travaux menés tout le week-end. Alors ce sera le cas jusqu'à lundi matin 6h. En attendant, tout le long de la durée des travaux, vous devrez emprunter les autoroutes qui contournent Lyon par l'Est, dont l'autoroute A46. C'est pour ça que pour vous qui passez par là en ce moment, si vous en avez l'habitude, vous rencontrez un trafic un peu plus soutenu que d'habitude.
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1: La suite du programme sur Autoroute Info, dans un petit instant, on va vous plonger dans l'univers spectaculaire de l'Atelier des Lumières. On ira faire un tour à Paris, juste après l'info trafic. La musique aussi, c'est avec Louane cet après-midi sur Autoroute Info. Bon week-end.

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5: Bon après-midi sur Autoroute Info, on fait la route du week-end ensemble, un week-end prolongé aujourd'hui, c'est férié, vous êtes nombreux à avoir pris la route aujourd'hui. Alors pour autant, pas de difficultés liées à tout ça, pas de bouchons sur la route, en tout cas pas sur le réseau autoroutier sur lequel vous circulez en ce moment, mais quelques perturbations liées notamment à des obstacles dans le Loiret, la 77 direction Nevers, kilomètre 30, enfin un obstacle, c'est un chevreuil qui a été percuté tout à l'heure par un véhicule qui devient malheureusement un obstacle pour vous après la sortie numéro 18 de Montargis. Attention, les services de sécurité se déplacent. La suite du programme, retour de l'infotrafic à 16h sur Autoroute Info. Et puis avant d'écouter Fun Ace of Base, on va faire un tour à Paris où chaque exposition est une immersion différente, de Van Gogh à Claude Monet, de Picasso à la Renaissance ou encore un voyage autour de la Lune. Ici, l'art se découvre en grand et surtout autrement. Présentation de l'atelier des Lumières avec Raphaël Giudicelli.
6: Et ici, dans cette ancienne fonderie, des milliers de visiteurs franchissent la porte chaque jour et découvrent un spectacle qui les entoure à 360 degrés. Et justement, que ressent-on dans les premières secondes quand on ouvre la porte? Quelle est la réaction des visiteurs? J'ai posé la question à Simon Hériès, le directeur de l'atelier des Lumières.
7: La réaction, c'est de voir ces énormes volumes autour d'eux, ces murs de 10 mètres de haut, recouverts d'images, et surtout, ils vont apercevoir quelques appareils qui vont permettre des effets atmosphériques pendant l'exposition, pendant le spectacle, et ces effets atmosphériques vont, par leur nouveauté, apporter une vraie volumétrie à l'image.
6: Quel est l'objectif de l'atelier des Lumières? C'est de moderniser l'accès à l'art ou d'inventer une nouvelle forme de spectacle culturel?
7: Oui, absolument. C'est une première approche à la grande thématique de l'art, au patrimoine de manière générale. Je suis intimement convaincu que les expériences immersives ont un côté accessible, permettent de connecter le visiteur à l'art par la projection, par l'animation. Il y a un aspect pédagogique évidemment dans nos expositions, mais ça leur permet peut-être de leur donner envie d'aller dans les musées ou dans des sites plus traditionnels.
6: Et justement, je suis allé à la rencontre des visiteurs pour qu'ils me donnent leurs impressions après la découverte de l'exposition Renaissance, un spectacle immersif durant lequel les plus grandes œuvres des maîtres de la Renaissance du XVIe siècle prennent vie tout autour de nous.
8: C'était très chouette. Je vais le proposer à mes collègues.
9: Il y a une vraie histoire, il y a une vraie transmission de savoir et c'est formidable.
10: Moi j'ai adoré, je trouvais qu'on voyait les œuvres comme on les a jamais vues, donc c'était intéressant.
6: Et à côté de la grande salle, il y a aussi l'atelier des enfants qui permet de toucher, de créer et jouer avec l'art. À l'atelier des Lumières de Paris, toute la famille peut repartir avec des images plein la tête et l'envie de revenir. Des activités, des expositions et des surprises vous y attendent tout au long de l'année. Vous avez toutes les informations sur atelier-lumière.com.
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5: Dans le Doubs, l'autoroute A36 en direction de Mulhouse, on a potentiellement un ou plusieurs véhicules accidentés, kilomètre 65-66. C'est au passage de la barrière de péage de Saint-Maurice, donc en direction de Mulhouse, de Strasbourg. De part et d'autre de la barrière de péage, soyez vigilants après la sortie numéro 6 de Clairvaux.

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1: Soyez les bienvenus. Si vous venez d'arriver, il est 16h.
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1: Un patrouilleur vient d'arriver sur l'autoroute A77 en direction de Nevers, 2 km après la sortie 18 pour Montargis. Après le kilomètre 29, il va ramasser un animal écrasé qui se trouve sur la voie de gauche. Le patrouilleur est sur place au moment où je vous parle. Donc restez très attentifs en abordant cette zone de l'A77 direction Nevers. Après le kilomètre 29, c'est 2 km après la sortie 18 pour Montargis. À l'autre bout du réseau, dans le département du Doubs, sur l'autoroute A36 en direction de Mulhouse, il y a un véhicule accidenté stoppé sur la partie droite de la chaussée, juste avant la grande barrière de péage qui se trouve après le kilomètre 66. Des agents de sécurité d'ailleurs sont arrivés pour vous le signaler. Attendez plutôt le dernier moment, vous qui êtes routier par exemple et qui empruntez les voies de péage tout à droite. Le véhicule se trouve 100 mètres avant la barrière de péage de Saint-Maurice sur la partie droite de la chaussée A36 direction Mulhouse, kilomètre 66. Un bouchon, c'est en région Île-de-France et cela concerne tous ceux d'entre vous qui souhaitent se rendre au centre commercial du Carré-Sénart, A5A, direction Melun, puis direction centre commercial dans la sortie 10A après le kilomètre 1. Bouchon de quelques centaines de mètres avant de pouvoir rejoindre ce centre commercial. Et puis, vous le constatez, les conditions météo sont quand même très aléatoires. Il pleut de façon plus ou moins régulière dans toutes les régions où vous roulez actuellement, hein, donc adaptez bien votre vitesse.
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1: On fait le point maintenant sur l'actualité nationale et internationale depuis la rédaction de France Info.
2: Yoga et à la une, pas de nouveaux cas positifs à l'antivirus en France.
3: Les 26 personnes cas contact ont été testées négatives, mais elles vont encore rester à l'isolement à l'hôpital. Une Française de 65 ans est toujours en réanimation à l'hôpital Bichat à Paris, dans un état critique. Elle avait participé à la croisière où 3 personnes sont mortes du virus. Donald Trump reçu dans le plus grand faste par Xi Jinping à Pékin. Le président américain parle de discussions extrêmement positives et productives avec le président chinois. Ce matin, Xi Jinping a durci le ton sur Taïwan. Si cette question est maltraitée par les États-Unis, alors les deux pays se heurteront, voire entreront en conflit, prévient-il. L'Iran laisse passer depuis hier des navires chinois dans le détroit d'Ormuz. C'est ce qu'annoncent les médias officiels iraniens, alors que ce détroit reste bloqué aux autres navires depuis fin février. Au moins 2 morts par noyade dans le Finistère. C'était lors d'une séance de longe côte. Un homme et une femme ont perdu l'équilibre alors qu'ils marchaient dans l'eau le long d'une plage au Conquet. 2 autres femmes ont également été évacuées en urgence absolue. Et puis Didier Deschamps va annoncer ce soir la liste des joueurs retenus pour la Coupe du Monde en Amérique. Une liste de 26 joueurs. Le sélectionneur de l'équipe de France la présentera dans le journal de 20h de TF1.
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1: Et je reviens sur cet accident que je vous signalais sur l'autoroute A36 en direction de Mulhouse, juste avant la barrière de péage au kilomètre 66. Alors en fait non, juste avant le péage, c'était un véhicule en panne qui vient tout juste de repartir. L'accident, lui, s'est produit juste après la barrière de péage. Après le kilomètre 66, il y a plusieurs véhicules arrêtés sur la partie droite de la chaussée. Le patrouilleur a l'air d'ailleurs pour vous le signaler. Ne vous laissez pas surprendre juste après avoir franchi cette barrière de péage de l'A36 direction Mulhouse. Kilomètre 66. On aura l'occasion d'y revenir ensemble dans quelques minutes. Ce sera peu après Sober.

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3: Un accident s'est produit sur l'autoroute A36 en direction de Mulhouse après le kilomètre 66. C'est juste après la grande barrière de péage. Il y a plusieurs véhicules arrêtés sur la partie droite de la chaussée. Ne vous laissez pas surprendre par leur présence une fois que vous aurez franchi cette barrière de péage. On se retrouve dans les toutes prochaines minutes pour revenir sur vos conditions de circulation. D'ici à 16h15, Travis à suivre juste après les frérots.

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1: Vous êtes bien à l'écoute d'Autoroute Info. Un obstacle vient d'être signalé sur les voies de l'autoroute A42 en direction de Genève. C'est aux environs du kilomètre 17 que cet obstacle a été signalé. A42, direction Genève, 3 km après la sortie 5.1 pour Montluel. En Côte d'Or, sur l'autoroute A31, pour vous qui roulez pour l'instant en direction de Lyon, si vous avez prévu d'emprunter la sortie numéro 5 au kilomètre 70, on nous signale un véhicule en panne dans cette sortie numéro 5. Ne soyez pas surpris par sa présence, il faudra peut-être vous déporter sur la partie gauche, bien serré sur la gauche de cette voie de sortie. A31 pour vous qui allez vers Lyon et qui allez emprunter la sortie numéro 5. Sur l'autoroute A36 en direction de Mulhouse, plusieurs véhicules sont stoppés sur la partie droite de la chaussée juste après la barrière de péage de Saint-Maurice qui se trouve au kilomètre 66. Attention notamment vous qui êtes routier qui empruntez souvent la voie de péage la plus à droite, il faudra assez vite vous déporter sur la gauche pour vous éloigner de ces véhicules. Et puis en région Île-de-France, bouchon de quelques centaines de mètres sur l'autoroute A5A direction Melun dans la sortie qui vous permet de rejoindre le centre commercial du Carré-Sénart. Dans cette sortie qui se trouve au kilomètre 1, il faut compter quelques centaines de mètres de perturbations dans la sortie 10A.
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1: En ce qui concerne les conditions météo, la pluie est bel et bien présente dans toutes les régions où vous roulez actuellement. C'est assez aléatoire, Donc ne soyez pas surpris si parfois vous profitez d'un temps sec pendant peut-être 100 km et que d'un seul coup vous prenez des averses. Ça peut arriver à tout moment. Comment vont évoluer ces conditions météo au fil des heures? Élément de réponse avec Adrien Varna de Météo France.
2: Un véritable temps de Toussaint pour ce jeudi de l'Ascension cette année. En effet, déjà présente durant la matinée, les averses se multiplient cet après-midi sur l'ensemble de l'Hexagone. Même si elles alternent avec des éclaircies très temporaires, ces averses s'accompagnent en particulier sur un grand quart nord-est, de fortes pluies, de grésil, quelques coups de tonnerre et de bonnes bourrasques. Les pluies sont parfois plus régulières dans le sud-ouest et au pied des Alpes, où la neige tombe même des 1300 à 1500 mètres d'altitude. Ce temps très agité est alimenté par un flux de nord-ouest apportant son lot de fraîcheur. Vous avez au meilleur de la journée seulement 12 degrés à Nancy, Besançon, Troyes et Annecy, 13 à Paris, Bourges et Dijon, 14 à Clermont-Ferrand et Pau et 15 degrés à Bordeaux, Lyon et Grenoble. La tendance pour le reste de votre week-end reste dominée par des averses nombreuses et surtout une grande fraîcheur. Adrien Varnant, Météo France pour Autoroute Info.
1: L'actualité trafic revient dans les toutes prochaines minutes. Ce sera peu après Louisa.

0: Un véhicule est signalé en panne sur l'autoroute A31 en direction de Lyon. C'est dans la sortie numéro 5. Alors pour vous qui roulez direction Lyon, si vous empruntez la sortie numéro 5 au kilomètre 70, on nous a signalé un véhicule en panne dans cette sortie. En région lyonnaise, sur l'autoroute A42 en direction de Genève, un obstacle a été signalé sur les voies. Ce serait au kilomètre 17 que cet obstacle a été signalé. Nous n'avons aucune information quant à la présence ou non de cet obstacle sur les voies de l'autoroute A42. Et puis sur l'autoroute A36 en direction de Mulhouse, attention, juste après la grande barrière de péage de Saint-Maurice au kilomètre 66, ne tardez pas à vous déporter sur la gauche. Si vous avez emprunté la voie de péage qui est tout à droite là, parce que juste après il y a des véhicules accidentés qui se trouvent sur la partie droite de la chaussée. À présent, un sujet pratique qui peut vous sortir d'un mauvais pas si votre véhicule ne démarre pas en raison d'une panne de batterie. On en parle avec Véronique Voiron.
1: Le matin, au moment de partir au travail, de préférence, alors qu'on est loin d'être en avance, la voiture ne démarre pas. Et là, on repense soudainement à la batterie qui donnait déjà quelques signes de faiblesse ces derniers jours et on se dit qu'on aurait dû y prêter davantage attention. Bref, l'heure n'est plus au regret, il faut agir. Première chose, mettre la main sur des câbles de démarrage. Et ce n'est pas chose aisée, il semblerait même que l'objet soit devenu une denrée rare. Heureusement, moi, j'ai un frère, merci Eric, il se reconnaîtra, que je peux solliciter pour venir à mon secours. Même si cela peut paraître évident pour certains, voici comment procéder. Placer les deux voitures à proximité sans qu'elles ne se touchent. Les moteurs à l'arrêt et le frein à main enclenché. Ouvrez les capots, dégagez l'accès aux bornes des deux batteries. Vous pouvez alors brancher les pinces pour les relier entre elles. Branchez le câble rouge sur la borne positive de la batterie déchargée, puis l'autre extrémité sur la borne positive de la batterie donneuse d'énergie. Branchez ensuite le câble noir sur la borne négative de la batterie chargée et connectez-le à une surface métallique non peinte du moteur de la voiture en panne. Cela évitera les étincelles près de la batterie. Une fois les deux voitures ainsi reliées, démarrez le véhicule équipé de la batterie en bon état et laissez tourner le moteur quelques instants, puis essayez de démarrer la voiture en panne. Celle-ci démarrer, couper le moteur de la voiture donneuse et retirer les câbles avec précaution dans l'ordre inverse de la pose. On commence donc par la pince noire de la voiture qui était en panne, puis l'autre extrémité. Ensuite, retirer la pince rouge du véhicule donneur, puis débrancher enfin la dernière pince. Voilà, vous savez à présent utiliser les câbles de démarrage.

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1: 16h30. Plusieurs difficultés à vous signaler, notamment dans des sorties. D'abord en Côte d'Or, si vous roulez sur l'A31, pour l'instant en direction de Lyon, et que vous avez prévu d'emprunter la sortie numéro 5 au kilomètre 70, il y a un véhicule en panne dans cette sortie numéro 5. Dans le territoire de Belfort, c'est un obstacle qui est signalé dans la sortie 11B. Si vous roulez pour l'instant sur l'A36 en direction de Mulhouse, et que vous avez prévu d'emprunter cette sortie 11B au kilomètre 39, il y aurait un obstacle sur la voie de cette sortie. Toujours sur l'autoroute A36 et toujours en direction de Mulhouse, mais bien avant d'arriver à Belfort, au kilomètre 66, juste après la barrière de péage de Saint-Maurice, il y a plusieurs véhicules arrêtés sur la partie droite de la chaussée. Donc une fois que vous aurez franchi l'ouvrage, restez bien sur la partie gauche de la chaussée pour vous éloigner de ces véhicules. Dans le département de l'Ain, sur l'autoroute A39, un animal a été vu à proximité des voies en direction de Lyon, aux environs du kilomètre 131, une dizaine de kilomètres après la sortie 10 pour Saint-Trivier. Ça vous concerne aussi en direction de Dijon, bien sûr, puisque l'animal peut traverser à tout instant une quinzaine de kilomètres après la jonction avec l'autoroute A40. Et puis à l'autre bout du réseau, en région Île-de-France, bouchon de quelques dizaines de mètres encore, sur l'autoroute A5A, pour vous qui roulez pour l'instant en direction de Melun. Si vous avez prévu de rejoindre le centre commercial du Carré-Sénart en empruntant la sortie 10A, il vous faudra patienter quelques instants avant de pouvoir rejoindre ce centre commercial. Et puis si vous allez en Italie, notez d'ores et déjà sur votre carnet de route que vous restez bien sur Autoroute Info, évidemment, pour avoir toutes les informations sur l'accès au tunnel du Mont-Blanc. En effet, actuellement, il faut compter une heure avant de pouvoir franchir l'ouvrage en direction de l'Italie. On s'intéresse maintenant à ce qui se passe en France et dans le monde depuis la rédaction de France Info.
2: Jeudi après-midi avec vous, Laura Dulieu, et à la une, Donald Trump invite Xi Jinping aux États-Unis à la Maison-Blanche au mois de septembre.
3: Le président américain en visite en Chine, où il qualifie cette discussion avec son homologue d'extrêmement positive et productive, avec en toile de fond la question de Taïwan. Où

0: deux puissances s'opposent. Tous les cas contacts présents en France ont été testés négatifs à l'antivirus. 26 personnes sont actuellement à l'isolement à l'hôpital. Elles continueront à être testées 3 fois par semaine, précise la ministre de la Santé Stéphanie Rist. Le parquet de Paris demande un non-lieu général dans le dossier du crash de l'avion d'Égypte Air le 19 mai 2016. 66 personnes, dont 15 Français et 40 Égyptiens, étaient mortes. L'avion s'était écrasé entre Paris et Le Caire dans la mer Méditerranée. Patrick Bruel, visé par 2 nouvelles plaintes pour agression sexuelle et tentative de viol. Les deux femmes avaient déjà porté plainte en 2019, mais les procédures avaient été classées sans suite en décembre 2020 par le parquet de Nanterre. Le chanteur est désormais visé par 5 plaintes au total et mis en cause par une trentaine de femmes.
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2: On se retrouve dans quelques minutes pour revenir sur vos conditions de circulation. Ce sera juste après Aurien.

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1: Un véhicule est signalé en panne sur l'autoroute A36 en direction de Lyon, peu après le kilomètre 29. Alors, pour l'instant, je ne sais pas encore s'il y a ou non gêne à la circulation. En tout cas, véhicule signalé en panne sur l'autoroute A36 direction Lyon, 5 km après la barrière de péage de Fontaine. On en reparle sur Autoroute Info dans moins

L'actualité trafic sur autoroute info, c'est un véhicule signalé en panne sur l'autoroute A36 en direction de Lyon après le kilomètre 29. Alors je ne sais pas où se trouve le véhicule, je ne sais pas s'il est sur les voies ou à proximité des voies, je ne sais pas encore. C'est 5 km après la barrière de péage de Fontaine. Une autoroute A36 ou en direction de Mulhouse, on nous a signalé des obstacles dans la sortie 11B qui se trouve au kilomètre 39. Donc si vous roulez pour l'instant en direction Mulhouse et que vous avez prévu d'emprunter cette sortie, attention à la possible présence d'obstacles. On en reparlera dans les prochaines minutes. D'ici là, Madonna à suivre juste après The Killers.

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1: Un véhicule accidenté se trouve à proximité des voies de l'autoroute A40 en direction de Paris, kilomètre 168. C'est un tout petit peu avant la bifurcation avec l'autoroute A39. Alors, le véhicule est signalé sur la bande d'arrêt d'urgence, mais il aurait percuté le terre-plein central. Donc, on n'est pas à l'abri qu'il y ait quelques obstacles sur les voies un petit peu avant A40, direction Paris, aux environs du kilomètre 168. On en reparle sur Autoroute Info dans moins de

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1: 16h45, un accident nous a été signalé dans l'Ain sur l'autoroute A40 en direction de Paris, kilomètre 168. Un véhicule serait stoppé sur la bande d'arrêt d'urgence 1 km après la sortie 6 pour Bourg-en-Bresse. Mais comme le véhicule a percuté le terre-plein central, on ne sait jamais, il peut peut-être y avoir des débris sur les voies de cette autoroute A40 en direction de Paris. On va attendre l'arrivée du patrouilleur pour en savoir plus. Obstacle sur les voies aussi de l'autoroute A36 en direction de Mulhouse. Si vous roulez en direction de Mulhouse et qu'au kilomètre 39, vous avez prévu d'emprunter la sortie 11B, il y aurait des obstacles sur la voie de cette sortie. Toujours sur l'autoroute A36 et toujours en direction de Mulhouse, au kilomètre 66, juste après la barrière de péage de Saint-Maurice, qui se trouve au kilomètre 66. Il y a du monde sur la partie droite de la chaussée. Il y a notamment un dépanneur sur place pour évacuer un véhicule accidenté. Donc notamment, vous qui empruntez les voies de péage tout à droite, ne tardez pas à vous déporter sur la gauche dès que vous avez franchi cette barrière de péage. Sur l'autoroute A5A, on change complètement de région, direction l'Île-de-France, pour vous qui roulez sur l'autoroute A5A pour l'instant en direction de Melun, si vous avez prévu d'aller au centre commercial Lucard et Sénard, sortie 10A, vous êtes très nombreux à avoir eu la même idée. Conséquence, quelques centaines de mètres de bouchons avant de pouvoir rejoindre ce centre commercial. Et puis pour être tout à fait complet, n'oubliez pas cet animal signalé sur l'autoroute A39 en direction de Lyon, après le kilomètre 130, une dizaine de kilomètres après la sortie numéro 10 pour Saint-Trivier. L'animal peut traverser, donc ça vous concerne aussi en direction de Dijon, une quinzaine de kilomètres après la bifurcation avec l'autoroute A40. Et puis en région lyonnaise, vous noterez que le tunnel de Fourvière reste fermé, ou comme le week-end dernier d'ailleurs, jusqu'à lundi matin 6h pour permettre d'importants travaux sous l'ouvrage. Donc si vous allez dans le sud par exemple, il faut passer par la rocade est lyonnaise évidemment, puisque vous ne pouvez pas passer par le tunnel de Fourvière fermé dans les deux sens de circulation.
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1: Pierre Garnier, c'est tout de suite sur Autoroute Info, on se retrouve peu après.

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6: Un accident s'est produit sur l'autoroute A40 en direction de Paris. Le patrouilleur est arrivé sur place pour vous signaler la présence d'un véhicule accidenté sur la bande d'arrêt d'urgence, kilomètre 168. Ne tardez pas à bien vous déporter sur les deux voies de gauche, juste avant la bifurcation avec l'autoroute A39. Bonne nouvelle, pas d'obstacle signalé sur la chaussée. Attention, cette A40, comme toutes les autres autoroutes que vous empruntez en ce moment, est concernée par des averses, et notamment dans la zone où le patrouilleur se trouve. Il fait un très beau soleil là au moment où je vous parle, sauf que vu l'état des chaussées, il a dû en tomber une sévère il n'y a pas si longtemps que ça. Donc il faut vraiment bien adapter votre vitesse aux conditions météo que vous rencontrez. Nous faisons maintenant une pause touristique. Nous partons chez l'un de nos partenaires en Côte d'Or, du côté des sorties 24 ou 24.1 d'ailleurs. Il y a l'Hôtel Dieu des Hospices Civils de Beaune, lieu emblématique, s'il en est, de la Côte d'Or. Hugo Amiot l'a visité pour nous.
7: L'Hôtel Dieu, c'est 460 000 visiteurs par an.
8: Véronique Mangold, guide conférencière.
7: Construit par Nicolas Rollin, vous le voyez la date, 1443. L'hôpital du 15e siècle, c'est avant tout un lieu d'accueil, d'hébergement. Et puis par la suite, le terme hôpital, hospitalier, va aussi inclure la notion de soins.
8: L'Hôtel Dieu est connu pour ses tuiles vernissées, mais également pour une salle devenue célèbre grâce au film culte La Grande Vadrouille.
9: Mais attendez-moi, bon sang! Mais dépêchez-vous! Eh ben, j'ai les pieds gonflés, là!
10: Les pieds gonflés!
11: Vraiment, la salle des pauvres, c'est déjà au niveau de cet hôpital, la salle principale de soins.
8: Flora Lavagna, médiatrice patrimoine et culture à l'Hôtel Dieu des Hospices Civils de Beaune.
11: Elle incarne vraiment aussi l'hôpital par sa symbolique, par l'architecture avec ce plafond, une voûte lambrissée. On appelle souvent ça de manière familière une coque de bateau renversée. Et vous avez une chapelle tout au fond. On avait des messes au quotidien puisque le soin est aussi très spirituel. On doit autant soigner le corps que l'esprit, notamment par les prières.
8: Outre la salle des pauvres, l'autre lieu incontournable lors de votre visite des hospices de Beaune, c'est la pharmacie. Flora Lavagna.
11: Alors ici, on est dans la pharmacie de l'Hôtel Dieu, pharmacie qui date du XVIIIe siècle. Et d'ailleurs, pour l'anecdote, la pharmacie n'existait même pas au tout début de la fondation, parce que le principe du soin qui était d'abord hospitalier, c'était d'offrir un refuge, un bon repas chaud au départ. Mais très rapidement, tous les grands hôpitaux ont eu une pharmacie. Et cette pharmacie, elle a quand même servi pendant assez longtemps, jusqu'au XXe siècle. Donc vous retrouvez encore de vrais médicaments dans les pots, parmi lesquels autant des médicaments à base de plantes que de minéraux et d'animaux. Donc vous allez retrouver aussi de la poudre de cloporte, des yeux d'écrevisse ou encore du sang dragon. Mais ça, c'est un piège, c'est végétal.

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1: Bon week-end à notre écoute, il est 17h.
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1: Un accident s'est produit sur l'autoroute A40 en direction de Paris après le kilomètre 168. C'est 2 km après la sortie numéro 6 pour Bourg-en-Bresse. Le patrouilleur est arrivé pour vous signaler la présence de ce véhicule. Déportez-vous bien sur les deux voies de gauche pour vous éloigner des intervenants. Toujours dans le département de l'Ain, mais cette fois sur l'autoroute A39, un animal est signalé à proximité des voies en direction de Lyon après le kilomètre 130. C'est une dizaine de kilomètres après la sortie 10 pour Saint-Trivier. Un agent est sur place d'ailleurs pour essayer de faire partir cet animal qui malgré tout peut traverser évidemment. Donc attention aussi en direction de Dijon après la bifurcation avec l'autoroute A40. Et puis parfois vous allez apercevoir au loin les feux clignotants des agents de sécurité qui vous signalent la présence de véhicules en panne sur la bande d'arrêt d'urgence. À chaque fois, il faut bien vous déporter sur la ou les voies de gauche. C'est obligatoire, si cela vous est possible, pour respecter le corridor de sécurité. C'est le cas, par exemple, en ce moment sur l'autoroute A36 en direction de Lyon, peu après le kilomètre 67, 2 km après la grande barrière de péage qui se trouve au kilomètre 65. Les conditions météo, vous l'avez certainement beaucoup mieux constaté que moi qui suis en studio et à l'abri. Vous êtes à l'abri dans votre voiture, mais vous constatez bien que la pluie est très présente de façon très aléatoire. Parfois, ça tombe très fort pendant 30 secondes, ça s'arrête pendant une heure et ça recommence. Ou alors, ça recommence 5 minutes après. C'est très, très aléatoire, un peu dans un régime de giboulée. Adaptez bien votre vitesse aux conditions d'adhérence que vous allez rencontrer tout au long de votre parcours.
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1: On fait le point maintenant sur ce qui se passe en France et dans le monde depuis la rédaction de France Info.
2: En Pérou-Loga, Donald Trump et Xi Jinping envoient des messages très différents après leur rencontre à Pékin.
3: Le président américain fait état de discussions extrêmement positives et productives. Il affirme avoir abordé les questions économiques et la guerre au Moyen-Orient avec son homologue chinois. Xi Jinping, lui, a lancé une mise en garde sur Taïwan. Si le dossier est maltraité par les États-Unis, cela pourrait mener à une collision, voire un conflit entre les deux pays, prévient-il. De son côté, Téhéran dit laisser passer des navires chinois depuis hier dans le détroit d'Ormuz. Israël continue de bombarder le sud du Liban après une attaque au drone menée ce matin par le Hezbollah sur le nord d'Israël. Des négociations directes ont repris cet après-midi à Washington entre Israël et le Liban. En France, deux personnes se noient en pratiquant du longe-côte dans le Finistère. Ça s'est passé ce matin sur une plage du Conquet. Un homme et deux autres femmes ont été évacuées en urgence relative lors de cette même séance de marche aquatique. Les conditions étaient difficiles, une eau à 13 degrés, de la houle et des rafales. Et puis Didier Deschamps annonce ce soir la liste des joueurs retenus pour la Coupe du Monde en Amérique. Ce sera dans le 20h de TF1 et c'est une liste de 26 joueurs.
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1: On se retrouve dans les prochaines minutes pour revenir sur vos conditions de circulation. On reparlera notamment de la fermeture du tunnel de Fourvière dans les deux sens tout au long de ce week-end. Pour l'instant, il sera en concert 3 fois. Il remplit le Stade de France 3 jours d'affilée. Ce sera les 11, 12 et 13 juin. On retrouve David Guetta, Teddy Swims et Tone Senai qu'on retrouve tout de suite avec lui. Seront-ils là? Ça, c'est une autre histoire.

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13: Un accident s'est produit sur l'autoroute A40 en direction de Paris. Un véhicule accidenté est en attente d'évacuation sur la bande d'arrêt d'urgence peu après le kilomètre 168. C'est un tout petit peu avant la barrière, aucun rapport avec la bifurcation de l'autoroute A39. Et puis attention toujours à ces conditions météo très aléatoires. Là, ça pleut violemment du côté de la région lyonnaise, ce qui n'était pas encore le cas il y a 5 minutes de ça. Mais là, ça tombe très fort du côté de Lyon. Un exemple parmi d'autres de ces averses qui peuvent arriver à tout instant. Ah justement, tiens, on parlait de la pluie et parfois quand il pleut, il commence à y avoir de la buée dans la voiture. Quelques astuces pour essayer de garder une vision claire lors de vos trajets, c'est avec Vivien Taupin.
14: La buée est liée à l'humidité dans l'habitacle. Il s'agit en réalité d'un phénomène de condensation lorsque l'air humide entre en contact avec un pare-brise plus froid. La solution la plus efficace reste donc d'utiliser un déshumidificateur et ça tombe bien, vous en avez un dans la majorité des véhicules. En effet, la climatisation assèche l'air et améliore rapidement la visibilité. Régler la température autour de 21-22 degrés, une température standard de confort, et activer la fonction désembuage avec l'air dirigé vers le pare-brise. Évitez en revanche le mode recyclage d'air qui conserve l'humidité à l'intérieur de l'habitacle. Autre réflexe utile, aérer brièvement en ouvrant les fenêtres pour renouveler l'air. Pensez aussi à limiter les sources d'humidité comme les tapis mouillés ou les vêtements humides. Un pare-brise propre à l'intérieur réduit également la formation de buée. Enfin, gardez à bord une éponge ou un chiffon absorbant type peau de chamois ou microfibre pour retrouver rapidement une bonne visibilité.
13: On se retrouve dans quelques minutes pour revenir sur vos conditions de circulation. Ce sera peu après Queen.

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1: 17h14, la pluie reste très présente partout, dans toutes les régions où vous roulez actuellement. Alors peut-être qu'au moment où je vous parle, vous dites, bon non, pas du tout, il fait beau, oui c'est vrai. Sur la 36, là par exemple, au moment où je vous parle, au kilomètre 68, là où un véhicule accidenté sur la bande d'arrêt d'urgence, il fait beau, je vous confirme. Sauf que il en est tombé une assez forte il y a quelques minutes de cela, et c'est un exemple parmi d'autres. À Lyon, il fait presque nuit, hein. Je vois que tous les feux sont allumés là, parce que les averses sont particulièrement violente en ce moment en région lyonnaise, donc des averses qui se produisent un peu partout et qui vous demandent beaucoup d'attention. Adaptez bien votre vitesse aux conditions d'adhérence que vous rencontrez. En région Île-de-France, un bouchon s'est de nouveau formé. Ça s'était un peu calmé du côté du centre commercial du Carré-Sénart. Ça a repris. Si vous roulez sur l'autoroute A5A en direction de Melun et que vous avez prévu d'emprunter la sortie 10B, ne vous laissez pas surprendre par ce ralentissement qui se forme dans cette sortie qui permet de rejoindre le centre commercial. Dans le département de l'Ain, sur l'autoroute A39, un chevreuil a été signalé en direction de Lyon, kilomètre 130. C'est une dizaine de kilomètres après la sortie 10 pour Saint-Trivier. D'ailleurs, des agents de sécurité étaient encore sur place il y a quelques minutes de cela pour essayer de faire partir cet animal qui peut toujours traverser les voies. Donc attention aussi en direction de Dijon, une quinzaine de kilomètres après la bifurcation avec l'autoroute A40. Et puis en région lyonnaise, le tunnel de Fourvière reste fermé dans les deux sens de circulation et ce jusqu'à lundi matin 6h pour permettre d'importants travaux sous l'ouvrage.
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1: Elle sera en concert dans une salle assez intimiste à l'Élysée-Montmartre à Paris le 24 mai prochain, l'occasion de la voir de près. Ce sera peut-être plus compliqué dans les prochains mois, il y a quand même des chances pour que ensuite elle passe dans des salles beaucoup plus grandes. On retrouve tout de suite le nouveau phénomène de la soul britannique, c'est Sienna Spiro sur Autoroute Info.

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9: Un accident vient de nous être signalé sur l'autoroute A31 en direction de Lyon. L'accident se serait produit vers le kilomètre 83. C'est une douzaine de kilomètres après la sortie numéro 6 pour Grès, dans une zone où les conditions météo sont très difficiles. Il y a de très fortes averses en ce moment dans cette zone. Conditions de visibilité réduites, conditions d'adhérence réduites. Adaptez bien votre vitesse aux conditions que vous rencontrez, particulièrement donc sur cette autoroute A31 où l'on vient de nous signaler un accident en direction de Lyon aux environs du kilomètre 83. C'est une douzaine de kilomètres après la sortie numéro 6 pour Grès. Et on parle maintenant avec Raphaël Jouy-Dicelli de la fermeture du tunnel de Fourvière.
10: Durant les week-ends de mai, c'est le tunnel de Fourvière qui ferme dans les deux sens de circulation. L'autoroute A7 ferme également au sud de Lyon, uniquement en direction de Marseille. Des fermetures nécessaires au-delà du réseau APRR, des travaux entrepris par la direction interdépartementale des routes Centre-Est. Il s'agit de rénover et d'entretenir ces infrastructures très fréquentées pour permettre la deuxième phase des travaux de réparation des deux viaducs de Pierre-Bénite. Et forcément, ça complique la circulation. Il est impossible de traverser Lyon normalement avec des déviations mises en place. En direction du sud, des ralentissements parfois conséquents sont à prévoir. Il faut donc emprunter l'A46 pour contourner Lyon.
9: Retour à l'actualité trafic sur Autoroute Info. Il y a gêne à la circulation sur l'autoroute A31 en direction de Lyon, kilomètre 83. Il y a une voiture dans le mauvais sens de circulation qui est stoppée sur la voie de droite dans une courbe sur la gauche. Donc situation quand même particulièrement délicate avec des conditions d'adhérence précaires. A31 direction Lyon, ne tardez pas à bien vous déporter sur les deux voies de gauche, une douzaine de kilomètres après la sortie numéro 6 pour Grès. On aura évidemment l'occasion d'y revenir ensemble dans les toutes prochaines minutes. On reparlera donc notamment des conditions météo. Ce sera au plus tard à 17h30 ou avant, évidemment, en cas d'urgence, vous le savez, sur Autoroute Info, on peut intervenir à n'importe quel moment. D'ici là, des classiques pour vous accompagner sur Autoroute Info. Marvin Gaye, ce sera dans un tout petit peu moins de 4 minutes avant Daft Punk. Pas seul, en compagnie de Pharrell Williams et de Nile Rodgers, vous avez bien sûr reconnu. Get Lucky tout de suite sur Autoroute Info.

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1: 17h30, le trafic est perturbé sur l'autoroute A31 en direction de Lyon suite à un accident. Il y a une voiture qui est stoppée sur la voie de droite. C'est peu après le kilomètre 85 de l'autoroute A31 en direction de Lyon. C'est une quinzaine de kilomètres après la sortie numéro 6 pour Gré. N'attendez pas le dernier moment pour bien vous déporter sur les deux voies de gauche et vous éloigner autant que possible de ce véhicule accidenté en travers de la voie de droite, véhicule qui visiblement a fait un tête-à-queue dans une zone où les conditions météo sont difficiles. Il y a de violentes averses en ce moment. De fait, la chaussée est particulièrement glissante. C'est le cas dans toutes les régions. Parfois, des accalmies, puis d'un seul coup, vous prenez des averses particulièrement violentes. Donc, ça demande quand même beaucoup d'attention. Il y a aussi des dépanneurs qui sont en plein travail actuellement à proximité des voies de l'autoroute A40 en direction de Paris. C'est peu après le kilomètre 168, 2 km après la sortie 6 pour Bourg-en-Bresse, ou encore toujours sur la 36, en direction de Lyon, c'est après le kilomètre 67 qu'deux dépanneurs viennent d'arriver pour évacuer des véhicules en panne, une dizaine de kilomètres après la sortie 6.1. Donc, dans les deux cas, il faut bien vous déporter sur la partie gauche de la chaussée pour vous éloigner de ces intervenant pour respecter le corridor de sécurité. Et puis donc, 110, voire moins si affinité, parce que la pluie est au rendez-vous quasiment dans toutes les régions où vous circulez en ce moment. On fait le point maintenant sur l'actualité nationale et internationale depuis la rédaction de France Info.
2: De drogue en Guyane.
3: Près de 3 tonnes de cocaïne interceptées samedi dernier. On l'apprend ce soir au large de la Guyane et du Brésil lors d'une opération menée par la marine française. La cargaison se trouvait à l'intérieur de la cale d'un bateau de pêche sans pavillon en partance pour l'Afrique de l'Ouest. 7 hommes originaires du Guyana et du Venezuela ont été arrêtés. La drogue représentait une valeur marchande estimée à plus de 200 millions d'euros. 4 personnes arrêtées après la fusillade qui a eu lieu dans le quartier des Moulins de Nice lundi dernier. 2 personnes avaient alors été tuées. C'est une confirmation des informations de Nice matin. Les premières arrestations ont eu lieu la nuit dernière. D'autres dans la journée d'aujourd'hui, notamment dans la ville de Nice. Tous les suspects ont été placés en garde à vue. Le tennis et Yannick Sinner qui remporte un 32e match consécutif en Masters 1000 pour établir la plus longue série de victoires à ce niveau. Le numéro 1 mondial a battu en quart de finale tout à l'heure en 2-7 à Rome le russe Andrei Rublev. Dans le tableau féminin, l'américaine Coco Gauff l'emporte face à la roumaine Sorana Cirstera et file en finale.
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1: On se retrouve dans quelques

Minutes pour revenir sur vos conditions de circulation. Pour l'instant, après avoir travaillé avec Grand Corps Malade ou Zievener, elle part en solo. On retrouve tout de suite Manon Lisa sur Autoroute Info.

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1: Un accident avec gêne à la circulation s'est produit sur l'autoroute A31 en direction de Lyon après le kilomètre 85. Il y a une voiture accidentée stoppée sur la voie de droite. Ne tardez pas à bien vous positionner sur les deux voies de gauche, d'autant que c'est dans une courbe sur la gauche. Dans une région où les conditions météo sont difficiles, adaptez bien votre vitesse. C'est une quinzaine de kilomètres après la sortie numéro 6 pour Gré. Les services de sécurité sont arrivés pour vous signaler la présence de ce véhicule accidenté sur la voie de droite. On reviendra sur cette information dans quelques minutes. Pour l'instant, c'est le vrai faux d'Autoroute Info.
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2: Vrai ou faux, on peut s'arrêter dans une zone de travaux si on tombe en panne.
3: C'est vrai, mais c'est à faire seulement en cas de nécessité absolue. Si sur une autoroute, il ne reste qu'une seule voie de circulation disponible et que vous sentez que votre véhicule va caler, mieux vaut alors se positionner dans un balisage si c'est accessible plutôt que de bloquer complètement le trafic.
2: Mais j'imagine qu'on ne peut pas faire n'importe quoi au moment de s'insérer dans un balisage.
3: Évidemment. Qui dit chantier, dit forcément engin et aussi ouvrier et autres agents à l'intérieur du balisage. C'est pourquoi, pour s'y insérer, il faut être particulièrement attentif et prudent. On pense à mettre un gilet jaune, on se met le plus possible à l'abri de tout danger et on demande assistance grâce à l'application SOS Autoroute.
2: Le vrai faux d'Autoroute Info, ce sont vos questions, nos réponses à retrouver sur autoroute-info.fr.
1: Le titre qui va suivre pourrait vous rappeler quelques souvenirs. En tout cas, si vous êtes comme moi et que dans les années 80, vous étiez déjà ado, ce titre va forcément vous rappeler des souvenirs. D'ailleurs, je ne saurais trop vous conseiller de revoir le clip vidéo quand vous serez chez vous. C'est trop années 80. On retrouve tout de suite Baltimora sur Autoroute Info avec Tarzan Boy.

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1: 17h44, un accident avec gêne à la circulation s'est produit sur l'autoroute A31 en direction de Lyon. Conséquence, voie de droite neutralisée au kilomètre 85. C'est une quinzaine de kilomètres après la sortie numéro 6 pour Gréhens, au sud de Langres, qu'il faut bien rouler sur les deux voies de gauche suite à cet accident dans une zone où les conditions d'adhérence sont précaires. Il a plu assez fortement tout à l'heure. Enfin, il n'y a pas que sur l'A31 où il pleut, dans toutes les régions où vous roulez actuellement, il y a parfois de très violentes averses, donc adaptez bien votre vitesse aux conditions que vous rencontrez et déportez-vous bien sur les voies de gauche dès que vous apercevez des véhicules en difficulté, que ce soit sur la voie de droite évidemment comme sur l'A31, mais que ce soit aussi sur la bande d'arrêt d'urgence comme c'est le cas par exemple sur l'autoroute A40 actuellement suite à un accident en direction de Paris après le kilomètre 168. Les services de sécurité sont présents sur la bande d'arrêt d'urgence, c'est un tout petit peu avant la bifurcation avec l'autoroute A39. Une autoroute A39 d'ailleurs, où on nous a signalé tout à l'heure la possible présence d'un animal à proximité de la chaussée, kilomètre 131, attention dans les deux sens hein, bien sûr, entre la sortie numéro 10 et la bifurcation avec l'autoroute A40. Et puis en région lyonnaise, le tunnel de Fourvière reste fermé dans les deux sens de circulation et ce jusqu'à lundi matin 6h pour permettre d'importants travaux. À noter aussi que l'autoroute A7 est fermée, uniquement en direction de Marseille, entre la bifurcation avec la 450 et la jonction avec la départementale 301. Donc attention dans cette zone, il faudra privilégier évidemment la rocade est lyonnaise si vous n'êtes que de passage.
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1: Extrait de la bande originale de Zootopie 2, le carton d'animation, c'était fin à la fin de l'année, début d'année, que ce film d'animation est devenu l'un des films les plus vus des deux années, du coup, 2025 et 2026, avec une bande originale où les stars sont là, comme la gazelle Shakira, que l'on retrouve tout de suite sur Autoroute Info.

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14: Le nombre de voies est réduit sur l'autoroute A31 en direction de Lyon. Après le kilomètre 85, voie de droite neutralisée sur quelques centaines de mètres suite à un accident impliquant un véhicule. Les pompiers d'ailleurs viennent d'arriver sur place. Donc ne tardez pas à bien vous déporter sur la partie gauche de la chaussée de cette A31 direction Lyon. Après le kilomètre 85, c'est une quinzaine de kilomètres après la sortie numéro 6 pour Grès. Attention aux conditions météo aussi, hein. Il y a des averses parfois particulièrement soutenues. L'actualité trafic revient dans les toutes prochaines minutes. Pour l'instant, des classiques sur Autoroute Info. Vous l'avez reconnu, c'est Yazoo tout de suite. Et juste après, on retrouve Thérapie Taxi. Bon après-midi.

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1: Les conditions météo restent difficiles dans beaucoup de régions. On va y revenir dans quelques secondes. Avant cela, si vous roulez sur l'autoroute A31 en direction de Lyon, la voie de droite a été neutralisée au kilomètre 85. C'est une quinzaine de kilomètres après la sortie numéro 6 pour Grès suite à un accident. Il n'y a plus que les deux voies de gauche pour rouler. Et je vous le disais, donc les conditions météo sont toujours très aléatoires. Peut-être que vous allez profiter d'une accalmie qui peut durer de longues minutes, mais parfois il y a de très violentes averses, donc il faut vraiment bien adapter votre vitesse aux conditions météo très changeantes tout au long de votre parcours. Vous n'oubliez pas d'allumer vos feux de croisement quand il pleut, c'est obligatoire. Surtout, surveillez ça de près si vous avez un allumage automatique des feux. En effet, sur certaines voitures, quand il pleut, ils ne s'allument pas parce qu'ils considèrent qu'il ne fait pas nuit. Sauf que quand il pleut, il faut allumer ces feux de croisement. Donc n'hésitez pas à le faire, même si vos feux sont censés s'allumer tout seuls. Ce n'est pas forcément le cas. Donc n'oubliez pas de le faire et n'oubliez pas de les éteindre, évidemment, une fois que vous aurez franchi ces zones où la pluie reste très présente.
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1: On fait le point maintenant sur ce qui se passe en France et dans le monde depuis la rédaction de France Info.
2: À Bordeaux, le paquebot de croisière Ambition va finalement rester une nuit de plus à quai.
3: Pour le confort des passagers, explique la compagnie, à cause de conditions météo perturbées prévues dans le golfe de Gascogne dans la soirée, plus de 1700 personnes avaient été confinées à bord de ce navire durant la journée d'escalière en raison d'une épidémie de gastro-entérite. La préfecture des Côtes d'Armor a interdit un rassemblement prévu ce jeudi dans les communes de Pléguien et de L'Envolon contre l'ouverture d'une brasserie cofondée par le fondateur d'une revue d'extrême droite. Les autorités disent craindre de graves troubles à l'ordre public en marge de cet événement et aux abords du site inauguré. Et puis au 76e jour de la guerre au Moyen-Orient, Téhéran laisse désormais passer depuis hier des navires chinois par le détroit d'Ormuz, verrouillé par Téhéran depuis le début de cette guerre. Le ministre iranien des Affaires étrangères accuse par ailleurs les Émirats arabes unis de jouer un rôle actif aux côtés des États-Unis et d'Israël dans la guerre au Moyen-Orient. On visite en ce moment à Pékin. Donald Trump dit, lui, que son homologue chinois lui a proposé son aide pour rouvrir le détroit.
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1: Extrait de la bande originale du dernier film Avatar. C'est tout de suite sur Autoroute Info grâce à Miley Cyrus.

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2: Les services de secours et de sécurité sont en pleine intervention sur l'autoroute A31 en direction de Lyon après le kilomètre 85, voie de droite neutralisée suite à un accident. C'est une quinzaine de kilomètres après la sortie numéro 6 pour Grès. Intervention en cours aussi en ce moment même sur l'autoroute A40 pour vous qui circulez en direction de Paris. Après au kilomètre 167, les services de sécurité sont en train de neutraliser la voie de gauche pour réparer en urgence des glissières endommagées tout à l'heure par un véhicule accidenté. C'est en ce moment même, donc restez bien sur les deux voies de droite de cette autoroute A40 en direction de Paris, kilomètre 167, c'est un tout petit peu après la sortie numéro 6 pour Bourg-en-Bresse que les agents sont en pleine intervention sur cette voie de gauche. Et on retrouve maintenant Victor Simonet qui nous emmène chez l'un de nos partenaires au Muséoparc Alésia qui propose de remonter le temps pour nous replonger dans l'Antiquité à l'époque de Jules César.
3: En vue du week-end prolongé qui arrive, le Muséoparc Alésia vous donne l'occasion de vous mettre dans la peau d'un véritable légionnaire romain sous les ordres de Jules César. Explication avec Stéphanie Fossé, responsable du développement du Muséoparc.
4: On va vraiment revivre l'époque de César à Alésia. On a des troupes de reconstitution qui viennent en costume pour justement permettre aux visiteurs de découvrir la vie des légionnaires, de s'entraîner aussi au combat, mais aussi de vivre la vie quotidienne, c'est-à-dire de cuisiner, de déguster par exemple la galette du légionnaire.
3: Vous marcherez également sur les traces des troupes romaines.
4: C'est une grande marche qui va partir de la statue de Vercingétorix. On pourra suivre les légionnaires et tout un tas d'animations. On proposera de revêtir la panoplie du soldat romain.
3: Une véritable occasion de vivre de l'intérieur la légendaire armée de Jules César et qui sait, peut-être même en apprendre plus sur sa stratégie.
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2: On se retrouve dans les toutes prochaines minutes pour revenir sur vos conditions de circulation. Pour l'instant, 900 000 participants pour 40 000 heureux élus. Non, c'est pas le loto, c'est moins que ça au loto. C'est les concerts de Céline Dion en septembre et en octobre prochain. 40 000 heureux élus pourront assister au show à la Défense Arena. Nous, on se contentera de l'écouter tout de suite sur Autoroute Info.

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1: 6h15, les services de sécurité sont toujours en pleine intervention sur l'autoroute A31 en direction de Lyon, peu après le kilomètre 85, voie de droite neutralisée suite à un accident impliquant une voiture. Les pompiers notamment sont arrivés sur place, comme les services de sécurité et le dépanneur. Je l'aperçois avec une caméra que j'ai en studio. Sur les autres axes que vous empruntez actuellement, ça se passe plutôt bien, mais les conditions météo sont toujours très aléatoires. Vous pouvez parfois rencontrer de très violentes averses, donc adaptez bien votre vitesse évidemment aux conditions que vous rencontrez.
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1: Et si vous passez à Lyon, n'oubliez pas que le tunnel de Fourvière est fermé dans les deux sens de circulation jusqu'à lundi matin pour permettre d'importants travaux. On retrouve maintenant la chanteuse franco-haïtienne Naïka sur Autoroute Info. L'actualité trafic revient dans 5 minutes.
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12: Vous roulez uniquement sur les deux voies de gauche de l'autoroute A31 en direction de Lyon, kilomètre 85. La voie de droite reste neutralisée en attendant à la fin de l'intervention des services de sécurité. Je vois avec une caméra que le dépanneur a évacué le véhicule accidenté, que les pompiers ont quitté les lieux. Et au moment où je vous parle, je vois que le patrouilleur est en train de rendre la voie de droite au trafic. Donc serrez bien sur la gauche, sur la voie la plus à gauche pour laisser une voie disponible entre le patrouilleur et vous, parce que le patrouilleur va ramasser donc ses cônes. C'est en ce moment même que ça se passe à 31 direction Nancy, kilomètre 85. C'est une quinzaine de kilomètres après la sortie numéro 6. On s'intéresse maintenant aux escapades en fourgon aménagé, ou en camping-car si vous préférez. Voici des astuces pour réduire votre consommation de carburant et de fait, économiser de l'argent, Jérémy Esclavard.
13: Tout d'abord, gardez une allure régulière. Anticipez au maximum pour éviter les brusques coups de frein et les accélérations soudaines. L'utilisation du régulateur de vitesse est donc recommandée. Pensez ensuite à le désactiver dans les montées et les descentes. Si possible, faites le plein le matin. En effet, plus la température est faible, plus la densité du carburant est élevée. En conséquence, vous en mettrez moins dans le réservoir. Cette astuce peut vous permettre d'économiser environ 2 litres. Regardez bien le compte tour. Certains camping-cars disposent d'indicateurs de changement de passage de rapport. Suivez ces informations. Il est recommandé de changer les vitesses entre 1800 et 2000 tours minute. Même s'il fait chaud, n'utilisez pas tout le temps la climatisation, car cela augmente grandement la consommation de carburant. Enfin, pensez à vérifier la pression de vos pneus. S'ils sont sous-gonflés, vous allez consommer davantage de carburant. De plus, des pneus mal gonflés s'abîment plus vite et ont plus de risques d'éclater.
12: Tout ceci est aussi vrai pour votre voiture, hein, évidemment. Vous l'aurez compris. Vous n'oubliez pas aussi de bien entretenir votre véhicule, hein, parce qu'un moteur, par exemple, mal entretenu, va consommer plus. Hein. Ça peut paraître évident, mais ça va mieux en le rappelant. On se retrouve dans quelques minutes pour revenir sur vos conditions de circulation d'ici là. Un classique, des classiques, parce qu'il y aura Louis Attaque dans quelques minutes. Et pour l'instant, il y a Justice qui est aussi devenu un classique. C'est sur Autoroute Info.

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1: Il est 18h30, merci d'être avec nous pour faire le point sur vos conditions de circulation, puis les conditions météo aussi, parce que c'est quand même la météo hein, qui est à la une de l'actualité trafic, elle l'a été tout au long de cette journée, c'est encore le cas. Alors, ça a l'air un peu plus calme, il a l'air d'y avoir moins d'averses, sauf que c'est très aléatoire, donc parfois vous pouvez rencontrer de très violentes averses qui vous incitent évidemment à adapter votre vitesse. Et puis en Côte d'Or, des animaux ont été signalés sur l'autoroute A31 en direction de Lyon aux environs du kilomètre 27. C'est une dizaine de kilomètres après la jonction avec l'autoroute A39. Ça peut aussi vous concerner dans l'autre sens, hein, évidemment, puisqu'ils peuvent traverser au niveau de la jonction avec la 311 en direction de Nancy. Animaux signalés à proximité des voies de circulation. Sur les autres axes que vous empruntez en ce moment, pas d'autres difficultés. Alors, si ce n'est quand même, bien sûr, la fermeture du tunnel de Fourvière jusqu'à lundi matin, 6h. Notez sur votre carnet de route que nous en reparlerons ensemble dans les toutes prochaines minutes grâce à Raphaël Jouidi-Sélie. Pour l'instant, on fait le point sur l'actualité nationale et internationale depuis la rédaction de France Info.
2: Des interpellations à Nice après la fusillade mortelle qui a eu lieu lundi.
3: Et 4 personnes ont été interpellées ce jeudi, dont l'homme soupçonné des tirs qui ont tué 2 personnes lundi dans le quartier des Moulins à Nice. En Bretagne, 2 personnes sont mortes noyées à Conquet. Elles faisaient du longe-côte. 2 femmes ont également été évacuées en urgence absolue. Les 26 cas contacts français de l'antivirus, tous testés négatifs, annonce la ministre de la Santé. Elles restent à l'isolement et seront testées 3 fois par semaine. La française malade reste en réanimation. Elle est touchée par une forme grave de ce virus respiratoire. Et puis Didier Deschamps va dévoiler sa liste de 23 à 26 joueurs pour ce mondial qui débute dans moins d'un mois. C'est à 20h. France Info sera en édition spéciale.
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1: Le tout dernier Tame Impala, tout de suite sur Autoroute Info. Un titre remixé avec la star sud-coréenne Jennie. C'est tout de suite sur Autoroute Info.

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1: Des animaux sont signalés à proximité des voies de l'autoroute A31. Ils ont été vus en direction de Lyon vers le kilomètre 27, une douzaine de kilomètres après la bifurcation avec l'autoroute A39. Ils peuvent traverser, hein, donc attention aussi en direction de Nancy à hauteur de la bifurcation avec l'A311. Et puis si vous devez passer par Lyon, attention, hein, d'importants travaux occasionnent des fermetures. On fait le point avec Raphaël Jouidicelli.
2: Durant les week-ends de mai, c'est le tunnel de Fourvière qui ferme dans les deux sens de circulation. L'autoroute A7 ferme également au sud de Lyon, uniquement en direction de Marseille. Des fermetures nécessaires au-delà du réseau APRR, des travaux entrepris par la direction interdépartementale des routes Centre-Est. Il s'agit de rénover et d'entretenir ces infrastructures très fréquentées pour permettre la deuxième phase des travaux de réparation des deux viaducs de Pierre-Bénite. Et forcément, ça complique la circulation. Il est impossible de traverser Lyon normalement avec des déviations mises en place. En direction du sud, des ralentissements parfois conséquents sont à prévoir. Il faut donc emprunter la 46 pour contourner Lyon.
1: L'actualité trafic est de retour au plus tard à 18h45 ou avant, bien sûr, en cas d'urgence. Sinon, d'ici là, il y aura In Excess dans quelques minutes, juste après de Palmas.

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1: Un animal vient d'être signalé à proximité des voies de l'autoroute A36 en direction de Mulhouse, aux environs du kilomètre 80. L'animal peut traverser, donc ça vous concerne bien dans les deux sens de circulation. Direction Mulhouse, c'est une dizaine de kilomètres après la sortie numéro 5. En direction de Paris, c'est 7 kilomètres après la sortie numéro 6. On en reparle sur Autoroute Info dans quelques

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1: 18h45, des animaux sont de sortie en cette fin d'après-midi. Les dernières en date, c'est sur l'autoroute A36 en direction de Mulhouse, aux environs du kilomètre 80, une dizaine de kilomètres après la sortie numéro 5 pour Baume-les-Dames, 7 kilomètres après la sortie numéro 6 pour Lille-sur-le-Doubs dans l'autre sens de circulation. Alors que sur l'autoroute A31, ils ont été signalés en direction de Lyon, aux environs du kilomètre 27, une douzaine de kilomètres après la bifurcation avec l'autoroute A39, à hauteur de la jonction avec la 311 en direction de Nancy. À chaque fois, bien évidemment, cela vous concerne dans les deux sens de circulation, puisque ces animaux peuvent traverser les voies à tout instant. Et puis si vous passez par Lyon, le tunnel de Fourvière est fermé dans les deux sens de circulation, et ce jusqu'à lundi matin, pour permettre d'importants travaux.
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1: Elle est en tournée actuellement un peu partout en France. Elle sera par exemple le mois prochain du côté de Paris, le 4 juin, au Zénith. On retrouve tout de suite Marine sur Autoroute Info.

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18: Des animaux à signaler sur ou à proximité des voies, c'est sur l'autoroute A36 en direction de Mulhouse, kilomètre 80, que ça a été signalé. Ça vous concerne bien évidemment dans les deux sens, puisque ces animaux peuvent traverser entre la sortie numéro 5 et la sortie numéro 6. On aura l'occasion d'en reparler ou plus tard à 19h ou avant, évidemment, en cas d'urgence. Sinon, d'ici là, vous retrouverez Maneskin dans un peu moins de 3 minutes. Ce sera juste après Amy Stewart.

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1: Bonne fin de journée à notre écoute, il est 19h.
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1: Une roue de poids lourd vient de nous être signalée. Normalement, elle n'est pas sur les voies, elle serait sur la bande d'arrêt d'urgence. Mais attention quand même, sur l'A42 en direction de Genève, en plus on n'a pas de point kilométrique précis. Attention, à partir de la barrière de péage de Béneau et jusqu'à la barrière de péage de l'A432. C'est-à-dire que si ensuite vous prenez l'A432 en direction de Lyon, eh bien au niveau de la barrière de péage, elle se trouve au kilomètre 12. Donc, entre le kilomètre 10 de l'A42 et le kilomètre 12 de l'A432, direction Genève d'abord, direction Grenoble ensuite, il pourrait y avoir une roue de poids lourd, normalement, sur la bande d'arrêt d'urgence. Les services de sécurité sont en route pour aller vérifier tout ça. Pour le reste, c'est la météo, surtout, qui vous tient en alerte. En effet, il y a encore des giboulées parfois. C'est un tout petit peu plus calme que ça ne l'était dans l'après-midi, mais quand même, il y a encore des averses qui vous incitent à lever le pied. Pas plus de 110, évidemment, voire moins, bien sûr, si cela s'avère nécessaire.
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1: L'actualité trafic revient dans les toutes prochaines minutes. Notez aussi sur votre carnet de route d'ici à 19h30 des classiques avec par exemple Alanis Morissette. Il y aura aussi Texas, mais aussi les dernières nouveautés. Le tout dernier Angèle en compagnie du groupe Justice. Ce sera à suivre dans une quinzaine de minutes. Mais pour l'instant, on retrouve Bruno Mars sur Autoroute Info qui sera présent d'ailleurs au Stade de France. Ce sera le mois prochain.
2: L'enquête avance à Nice, 3 jours après cette fusillade meurtrière dans le quartier des Moulins.
3: 4 personnes ont été arrêtées, dont l'auteur présumé des coups de feu. Lundi, 2 personnes avaient été tuées en pleine journée. Le tireur avait fait irruption sur une trottinette sur une place très commerçante de ce quartier sensible de Nice. Les 4 suspects arrêtés ont été placés ce soir en garde à vue. Une saisie record de drogue en Guyane, près de 3 tonnes de cocaïne interceptées samedi dernier au large de la Guyane et du Brésil lors d'une opération menée par la marine française. La cargaison se trouvait dans la cale d'un bateau de pêche sans pavillon en partance pour l'Afrique de l'Ouest. 7 hommes originaires du Guyana et du Venezuela ont été arrêtés. La drogue représentait une valeur marchande estimée à plus de 200 millions d'euros. Et puis la disparition de Sophie Garel, l'animatrice de radio et de télévision, est morte à l'âge de 84 ans. Elle avait présenté de nombreuses émissions avec l'animateur Fabrice. Elle a également été chroniqueuse dans plusieurs autres émissions animées par Laurent Ruquier.
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1: Vous l'avez compris, ça c'était pas Bruno Mars, c'était bien les titres depuis la rédaction de France Info. Bruno Mars, c'est tout de suite sur Autoroute Info.

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9: Une roue de poids lourd pourrait se trouver à proximité des voies, mais on ne sait jamais. Attention quand même sur l'A42 d'abord en direction de Genève à partir de la barrière de péage de Bénaud, kilomètre 9, et jusqu'à la barrière de péage de Laboise. C'est cette barrière de péage qui se trouve sur l'A432 direction Grenoble au kilomètre 12. Ça a été signalé entre les deux. On ne sait pas où précisément. Les services de sécurité sont en route pour aller voir ce qui se passe. On aura l'occasion d'y revenir, ou plus tard à 19h15, ou avant, évidemment, en cas d'urgence. Ce sera juste après Alanis Morissette.

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1: Des obstacles pourraient se trouver sur les voies de l'autoroute A6 en direction de Lyon après le kilomètre 98. Alors il faut dire qu'il y a un poids lourd qui est arrêté un petit peu plus loin sur la bande d'arrêt d'urgence, dont l'un des pneus a éclaté ou a crevé à minima. Donc il y a quand même un risque de morceaux de pneus sur les voies de cette autoroute A6 direction Lyon après le kilomètre 98. C'est une vingtaine de kilomètres après la bifurcation avec l'autoroute A77 que cela a été signalé. Des animaux à proximité de la chaussée, c'est sur l'autoroute A40 en direction de Genève après le kilomètre 196 que cela a été signalé, mais il peut traverser. Donc évidemment, cela vous concerne dans les deux sens de circulation. Direction Genève, 3 km après la sortie numéro 3. Dans l'autre sens de circulation, c'est une douzaine de kilomètres après la sortie numéro 4.
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1: Et puis on continue évidemment à surveiller de près la météo, enfin vous surtout, surveillez de près les conditions et vous adaptez bien votre vitesse. Il y a encore parfois de très violentes averses. On aura l'occasion d'en reparler tout au long de cette fin de journée. Pour l'instant, c'est le tout dernier Angèle, elle n'est pas seule, elle est en compagnie du duo de DJ Justice. C'est tout de suite sur Autoroute Info.

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7: L'actualité trafic sur Autoroute Info, c'est la possible présence de morceaux de pneus sur les voies de l'autoroute A6 en direction de Lyon après le kilomètre 98. En tout cas, un poids lourd est arrêté un peu plus loin sur la bande d'arrêt d'urgence après l'éclatement d'un pneu. Donc on peut craindre la présence d'obstacles sur les voies de cette autoroute A6. C'est après la bifurcation avec l'autoroute A77. C'est une vingtaine de kilomètres plus loin. Utiliser son téléphone portable en conduisant, c'est interdit, mais surtout, c'est dangereux, évidemment. Pourtant, il existe des systèmes intégrés au véhicule. On fait le point avec Vivien Topa.
8: Aujourd'hui, difficile de monter dans une voiture sans tomber sur CarPlay ou Android Auto. Des noms devenus familiers, mais dont le fonctionnement et la légalité restent parfois flous. Concrètement, CarPlay, c'est pour le système iOS installé sur les iPhones d'Apple. Et puis Android Auto, c'est pour les smartphones de diverses marques fonctionnant avec le système développé par Google. Leur principe est de projeter certaines applications sur l'écran de la voiture avec une interface simplifiée de grandes icônes et des commandes vocales.
9: Calcul de l'itinéraire vers le domicile. Il y a quelques nuages actuellement et il fait 15 degrés à Besançon. Attendez-vous à des nuages à partir de la soirée.
8: Pensez pour la conduite, l'objectif est donc d'accéder à l'essentiel. Navigation GPS avec l'application de votre choix, répondre à des SMS en les dictant, ou bien écouter la radio numérique, ou de la musique, ou des podcasts.
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10: De retour, 14h, bientôt 15 minutes.
8: Pas question en revanche de regarder des vidéos en roulant. Côté fonctionnement, rien de compliqué. Il suffit de connecter son téléphone à la voiture avec un câble USB ou sans fil, à condition que le véhicule soit compatible. Le smartphone, quant à lui, reste dans la poche sur un support de recharge. Et si votre voiture n'est pas équipée de ce système, il existe de nombreuses solutions pour moins de 100€ que vous pouvez installer vous-même, comme un écran affixé avec une ventouse ou accroché sur le rétroviseur central. Mais alors, est-ce que c'est légal? Eh bien, la réponse est oui. Apple CarPlay et Android Auto sont autorisés en France. Le code de la route interdit en revanche de tenir le téléphone dans la main, mais il autorise les systèmes main libre qui s'intègrent au véhicule. Attention toutefois, la tolérance a ses limites. Toucher brièvement l'écran pour lancer un itinéraire est accepté. En revanche, manipuler longuement l'écran tactile ou écrire un message avec ses doigts reste sanctionnable avec à la clé une amende et un retrait de points.

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1: 19h30. Des obstacles pourraient se trouver sur les voies de l'autoroute A6 en direction de Lyon après le kilomètre 98. C'est une vingtaine de kilomètres après la bifurcation avec l'autoroute A77. On parle de possibles morceaux de pneus de poids lourd signalés sur la chaussée. Le poids lourd, lui, est un peu plus loin sur la bande d'arrêt d'urgence. Ce qui explique qu'il pourrait y avoir des morceaux de pneus un petit peu avant. Sur l'autoroute A40, attention dans les deux sens de circulation. Une voie de gauche a été neutralisée pour permettre en urgence la réparation de glissière de sécurité suite à un accident. Vous êtes donc concerné dans les deux sens. En direction de Genève, en direction de Paris, pardon, c'est peu après le kilomètre 167, juste après la sortie 6 pour Bourg-en-Bresse. Et en direction de Genève, c'est peu après le kilomètre 169, juste après la jonction avec à hauteur de la jonction avec l'autoroute A39. Donc attention, il n'y a que les deux voies de droite pour rouler donc dans les deux sens de circulation. Et puis si vous passez en région lyonnaise, le tunnel de Fourvière reste fermé jusqu'à lundi matin 6h dans les deux sens pour permettre d'importants travaux sous l'ouvrage. On fait le point maintenant sur l'actualité nationale et internationale depuis la rédaction de France Info.
2: C'est 4 interpellations 3 jours après la fusillade de Nice.
3: Le parquet de Marseille annonce l'arrestation de 4 personnes, dont le principal suspect des tirs qui ont fait 2 morts lundi après-midi dans le quartier des Moulins à Nice. Un ancien directeur de sport scolaire de Haute-Saône mis en examen et placé en détention provisoire, annonce le parquet de Vesoul. Il a été piégé en ligne par un homme se présentant comme un chasseur de pédocriminels. Aucun cas positif parmi les 26 cas contacts français de l'antivirus. Ils restent toutefois isolés et seront testés 3 fois par semaine. La Française malade est toujours en réanimation. Elle est touchée par une forme grave de la maladie. La visite d'État de Donald Trump en Chine. Le président américain assure que Xi Jinping a proposé son aide pour tenter d'ouvrir le détroit d'Hormuz, fermé depuis le 28 février. Selon Donald Trump, le président chinois a assuré ne pas envoyer d'équipement militaire à l'Iran.
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1: On se retrouve dans les toutes prochaines minutes. Pour l'instant, c'est le tout dernier Taylor Swift, Opelite, sur Autoroute Info.

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1: Le trafic reste fluide sur le réseau autoroutier que vous empruntez en ce moment, même si les conditions météo vous incitent toujours à une grande prudence. Il y a parfois de très violentes averses. On continue à suivre ça, évidemment, au fil des minutes, mais il y a aussi la playlist d'Autoroute Info pour vous accompagner. Elton John, dans 3 minutes, mais avant cela, c'est Sia qui prend la route avec vous.

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1: 19h45 sur l'autoroute A46 en direction de Marseille. Le patrouilleur est arrêté dans un refuge de sécurité pour vous signaler une voiture en panne dans ce refuge de sécurité au kilomètre 7. C'est après la bifurcation avec l'autoroute A6, 7 km plus loin. Et il n'y a pas de bande d'arrêt d'urgence. Donc, quand le dépanneur va intervenir, cela pourrait être assez délicat. Déportez-vous bien sur les deux voies de gauche pour vous éloigné du patrouilleur et du véhicule en panne qui est arrêté dans ce refuge de sécurité. Soyez d'autant plus attentifs, je le répète, qu'il n'y a pas de bande d'arrêt d'urgence là où le véhicule est en panne. Sur les autres axes que vous empruntez en ce moment, attention à la météo, elle est loin d'être favorable. Il y a de façon plus ou moins régulière des giboulées qui vous accompagnent. Ça peut être parfois assez soutenu, hein, donc il faudra bien adapter votre vitesse. Et puis si vous passez par Lyon, le tunnel de Fourvière reste fermé dans les deux sens de circulation jusqu'à lundi matin pour permettre d'importants travaux. Il faudra donc privilégier la rocade est lyonnaise si vous passez par la capitale des Gaules.
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1: Miles Smith, c'est tout de suite sur Autoroute Info, on se retrouve dans quelques minutes.

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13: Un véhicule est en panne à proximité des voies de l'autoroute A46 en direction de Marseille, kilomètre 7, 7 kilomètres après la bifurcation avec l'autoroute A6. Le véhicule et le patrouilleur sont dans un refuge, sauf qu'il n'y a pas de bande d'arrêt d'urgence. Donc, déportez-vous bien sur les deux voies de gauche pour vous éloigner autant que possible de ces deux véhicules. En plus, le dépanneur va avoir besoin de place pour intervenir. Donc attention en abordant cette zone de l'autoroute A46 en direction de Marseille, kilomètre 7. Alors que le film Pour le meilleur, qui lui est consacré, est sorti le 22 avril dernier, on rencontre Philippe Croizon. Quadri amputé après un accident, notamment donc connu pour avoir traversé la Manche à la nage en 2010. Exemple de résilience, s'il en est, détermination, dépassement de soi, des valeurs qu'il souhaite transmettre lors de conférences. Véronique Voiron l'a rencontré.
14: Philippe Croizon, bonjour.
15: Bonjour.
14: Vous animez des conférences, alors pourquoi avoir fait ce choix? Quel est votre message en fait?
15: Offrir mon énergie. Vous savez, mon accident, j'ai pris 3 décharges de 20 000 volts. Pour me sauver la vie, il a fallu m'amputer les 4 membres. Et comme j'aime à le dire, je suis devenu distributeur d'énergie positive. Donc j'aime traverser la France, même à l'étranger. C'est un grand, grand moment de partage. J'ai jamais écrit ma conférence. Ça vient avec le cœur et les tripes et avec le public qui est là devant moi. Et donc pendant 1 heure 15, on rigole, on pleure, on rigole, on pleure. Vous savez, aujourd'hui, tout le monde est victime de quelque chose. Je suis victime de mon voisin, je suis victime de ma société, je suis victime de. Mais non, mais arrête d'être victime et prends-toi en main, quoi. C'est juste horrible d'entendre ça. Donc voilà, j'offre mon énergie et j'adore ça.
14: Vous faites de nombreux déplacements. Déjà, comment vous les vivez? Comment vous vous déplacez?
15: Alors, je me déplace avec ma voiture. Je suis 100% autonome. J'ai une voiture, j'ai plus de bras et plus de jambes, mais j'ai un joystick, enfin un mini-manche, si on parle bien français, où j'ai l'accélération, le freinage, la direction, comme ma voiture pour le Dakar, quand j'ai été pilote sur le Dakar en 2017. Et ben, je prends l'autoroute, j'ai mon petit badge autoroute, et en avant, je pars à l'aventure avec ma voiture. Je peux faire des kilomètres et des kilomètres.
14: Est-ce que vous avez un souvenir, justement, de trajet en voiture sur autoroute? Quel est-il?
15: J'ai un souvenir sur l'autoroute. C'est vrai qu'à l'époque, ma première voiture, je conduisais avec mes bras. J'avais des faux bras. Et une fois, j'ai mon bras qui s'est décroché. Et j'étais à la station service sur l'autoroute. Et là, il y avait des gens qui étaient à côté dans leur voiture. J'ai dit, excusez-moi, vous pouvez me remonter mon bras? Et là, ils ne comprenaient pas. Donc j'étais mort de rire. Et les gens disaient, ah non, non, mais nous, on ne peut pas toucher ça, c'est pas possible. Donc voilà. Puis après, bah, c'est les rencontres aujourd'hui. Quand je m'arrête sur les aires de repos, bah, c'est des séances photos, c'est des dédicaces, c'est des moments de partage.
14: Alors, quel type de conducteur vous êtes?
15: Oh là, j'ai encore tous mes points. Mais alors, il y a un gendarme l'autre jour qui m'a arrêté, il m'a dit, et en partant, il dit, il faudra lever le pied. Ben, j'ai dit, je peux pas. Il m'avait compris, il m'a dit, circuler.
14: Et vous aimez ça, conduire?
15: Ah ouais, j'adore. Vous savez, c'est un instrument de liberté, la voiture, hein, complètement. D'ailleurs, mon premier objectif, quand j'ai eu mon accident, j'avais dit à mon père, papa, je pourrais reconduire. Et 2 ans après mon accident, j'avais à nouveau mon permis et j'avais une voiture.
14: Un message pour les auditeurs d'Autoroute Info, qu'est-ce que vous pourriez leur dire?
15: Soyez détendus, soyez cool. Très souvent, on oublie ce qu'on a. Vous êtes à bord d'une voiture en ce moment. Vous allez rentrer chez vous, arrêtez-vous sur le paillasson et regardez tout ce que vous avez.
14: Philippe Croizon, merci d'avoir fait ces quelques kilomètres en notre compagnie.
15: Merci à vous, à bientôt.

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1: Un véhicule est en panne sur l'autoroute A46 en direction de Marseille, dans une zone où il n'y a pas de borne d'arrêt d'urgence. Alors certes, le patrouilleur qui est là et le véhicule en panne sont dans un refuge de sécurité, mais il n'empêche qu'il faut bien vous déporter sur les deux voies de gauche au kilomètre 7. C'est obligatoire pour respecter le corridor de sécurité, 7 km après la bifurcation avec l'autoroute A6. Sur l'autoroute A6, justement, en direction de Lyon, la voie de droite vient d'être neutralisé au kilomètre 98 pour permettre le dépannage d'un poids lourd. Il n'y a donc plus que la voie de gauche pour rouler à hauteur de ce poids lourd en panne. C'est 18 km après la bifurcation avec l'autoroute A77 que la voie de gauche est la seule voie disponible à 6 direction Lyon après le kilomètre 98. Et puis on surveille toujours les conditions météo, enfin surtout vous évidemment, avec des averses qui se produisent toujours de façon plus ou moins régulière. Ça a l'air un peu plus calme actuellement, par exemple, du côté de la région Île-de-France ou encore entre Beaune et Lyon. Mais du côté de Lyon, il y a visiblement des averses. Ou en Franche-Comté, par exemple, sur la 36, entre Dole et Mulhouse. Donc, 110 km/h, pas plus, hein, je vous le répète, lorsqu'il pleut. On fait le point maintenant sur l'actualité nationale et internationale depuis la rédaction de France Info.
2: Un homme de 66 ans piégé par un internaute chasseur de pédophiles. Cet homme a été mis en examen.
3: Ce directeur de sport scolaire est placé en détention provisoire à Vesoul, en Haute-Saône. Il a été piégé par un internaute se faisant passer par une adolescente grâce à l'IA. Il est poursuivi notamment pour proposition sexuelle faite à un mineur. L'homme a été déjà condamné en 2025 pour détention d'images pédopornographiques. 3 jours après la mort de 2 hommes en pleine rue à Nice, quartier des Moulins, 4 hommes ont été interpellés, dont le principal suspect, indique le parquet de Marseille. Une mission scientifique envoyée à Ushuaia en Argentine pour enquêter sur l'origine de la contamination du navire MV Ondus. Le bateau au foyer de ce virus respiratoire y était passé le 1er avril dernier. En France, les cas contacts sont tous testés négatifs. La française touchée par l'antivirus est toujours hospitalisée dans un état grave. 2 personnes sont mortes noyées en Bretagne ce jeudi à Conquet. Elles pratiquaient le longe-côte, activité qui consiste à marcher dans l'eau le long de la plage. Ils ont dû être surpris par la houle, dit le maire du Conquet, Jean-Luc Milin. En visite en Chine, Donald Trump annonce que la Chine accepte d'acheter 200 gros avions du constructeur Boeing. Après sa rencontre avec son homologue chinois à Pékin, Donald Trump assure que Xi Jinping a proposé son aide pour tenter de rouvrir le détroit d'Ormuz.
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1: On se retrouve dans quelques minutes pour revenir sur vos conditions de circulation. Ce sera peu après Julien Libre.

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2: Un véhicule est en cours d'évacuation sur l'autoroute A46 en direction de Marseille, kilomètre 7. Déportez-vous bien sur les deux voies de gauche pour vous éloigner du patrouilleur, du dépanneur qui se trouve dans un refuge de sécurité, là où il n'y a pas de bande d'arrêt d'urgence, donc vous passez vraiment juste à côté. Vous devez donc bien vous déporter sur les deux voies de gauche, 7 kilomètres après la bifurcation avec l'autoroute A6. Sur les autres axes que vous empruntez en ce moment, ça se passe plutôt bien, même si la météo, hein, bien sûr, vous incite toujours à la plus grande prudence. On y reviendra dans les toutes prochaines minutes. D'ici là, les Red Hot Chili Peppers à suivre, juste après Christina Milian. Bonne fin de journée à tous.

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1: Des animaux sont signalés sur l'autoroute A39 en direction de Lyon. Ce serait aux environs du kilomètre 41. Trois chevreuils ont été signalés peu à hauteur de la sortie numéro 6 pour Dole. Attention dans les deux sens, évidemment. Ces animaux peuvent traverser à tout moment. On aura l'occasion d'y revenir ensemble dans les toutes prochaines minutes. Ce sera 20h15 au plus tard sur

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2: Des animaux se trouvent à proximité des voies de l'autoroute A39 en direction de Dijon et cela est confirmé. On les a aperçus avec des caméras que j'ai en studio. On les a aperçus tout à l'heure. Donc, ils se trouvent au kilomètre 41 en direction de Dijon. C'est juste avant la sortie numéro 6 pour Dole. Alors, ils sont bien du mauvais côté du grillage. Il n'est pas exclu qu'ils traversent. Hein, donc, ça vous concerne aussi, évidemment, en direction de Lyon à hauteur de cette sortie numéro 6 de l'autoroute A39. Sur l'autoroute A40, maintenant en direction de Genève, un véhicule roule à très faible allure sur cette autoroute A40 après le kilomètre 118 en direction de Genève. C'est une dizaine de kilomètres après la bifurcation avec l'autoroute A404. Préférez bien vous déporter sur la voie de gauche donc pour éviter ce véhicule qui roule très lentement sur la voie la plus à droite de cette autoroute A40. On change complètement de région, direction le Loiret, pour vous qui roulez sur l'autoroute A6 en direction de Lyon, ça se passe uniquement sur la voie, sur la voie de gauche, il n'y a qu'une voie dans cette zone, je vais y arriver, après le kilomètre 98, voie de droite neutralisée pour permettre le dépannage d'un poids lourd, c'est 18 km après la bifurcation avec l'autoroute A77. Et puis attention toujours, hein, mais ça, vous vous en rendez compte beaucoup mieux que moi, attention aux conditions météo, très aléatoires parfois. Il y a de violentes averses qui vous incitent évidemment à lever le pied.
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2: On se retrouve dans quelques minutes pour revenir sur vos conditions de circulation. Ce sera peu après Jérémy Frérot.
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1: Des animaux sont signalés à proximité des voies de l'autoroute A39 en direction de Dijon, kilomètre 41. Trois chevreuils ont été signalés juste avant la sortie numéro 6 pour Dole. Cela vous concerne aussi dans l'autre sens. Évidemment, ils peuvent traverser juste après cette sortie numéro 6. Et puis, attention à ce véhicule là qui roule très lentement sur l'autoroute A40 en direction de Genève, après le kilomètre 117. C'est un tout petit peu avant la sortie numéro 9. Ce véhicule roule très lentement sur la partie droite de la chaussée. Nous partons maintenant dans une usine de fabrication de voitures sans permis avec Paulin Caillard.
2: Aujourd'hui, je vous emmène à la découverte d'une usine d'assemblage de voitures sans permis. Je me suis rendu dans l'usine savoyarde d'Exam, un constructeur de voiturettes français. J'y ai retrouvé Olivier Pelletier, le directeur général d'Exam, qui, entre deux bruits de perceuse, m'a expliqué comment fonctionnait son usine.
3: Donc là, la première étape, donc vous prenez la coque. Ici, on va assembler d'abord les roues. Hein, avec, vous voyez, toute la partie. Tout d'abord, on va assembler tout ce qui est train arrière. Puis, au fur et à mesure, donc, on a environ 30 étapes de fabrication de la voiture. Hein, et au fur et à mesure, on va apporter différents éléments supplémentaires. Donc, sur cette ligne, par exemple, avec ses mains, on fabrique des modèles électriques, on fabrique des modèles thermiques. Et ce qui nous permet d'être totalement flexible quant à l'évolution du marché, ce qui était très important pour nous.
2: Mais récemment, il y a eu du changement. Avec le boom des voitures sans permis chez les jeunes, il a fallu réagir et s'adapter aux exigences de cette nouvelle clientèle.
3: Premièrement, on a complètement électrifié notre gamme. Puis, par contre, on a fait une nouvelle gamme qu'on appelle Minoto et qui est vraiment focalisée sur les jeunes, où là, on va plus aller à l'essentiel.
2: Une voiturette épurée, mais qui coûte quand même la bagatelle de 10 000 euros. À l'autre extrémité de la fourchette de prix, on trouve le haut de la gamme Exam, qui est bien plus accessoirisé et personnalisable.
3: On a maintenant une gamme Exam, qui est notre gamme plus traditionnelle, qui a vraiment tous les codes de la voiture, où on va avoir des accessoirisations très importantes. Donc on va avoir un choix de couleur, on va avoir une caméra de recul, on va avoir des radars de recul, on va avoir des tablettes dedans, tous les attributs d'une vraie voiture. Ça, c'est plus pour notre population traditionnelle, et ça va faire des produits qui peuvent monter jusqu'à 20 000 euros.
2: L'assemblage est en grande partie fait à la main, et de bout en bout, une voiturette prend une trentaine d'heures de travail et passe par les mains de plus de 70 personnes.

A6, direction Lyon, aux environs du kilomètre 34 à hauteur de la sortie numéro 11. Dans le département du Jura, des animaux sont signalés à proximité des voies de l'autoroute A39 en direction de Dijon, kilomètre 41. C'est un tout petit peu avant la sortie numéro 6 pour Dol. Je vois qu'avec une caméra, que le patrouilleur est arrivé pour voir si ces animaux sont toujours là. On les a aperçus tout à l'heure, donc ils étaient bien présents. Attention aussi dans l'autre sens, évidemment. Cela n'empêche pas ces animaux de traverser, même si le patrouilleur est là. Donc, à hauteur de la sortie numéro 6 pour Dol, attention dans les deux sens à ces animaux qui peuvent toujours traverser les voies. Sur l'autoroute A6 en direction de Lyon, kilomètre 99, vous roulez uniquement sur les deux voies de gauche sur quelques centaines de mètres. Voie de droite neutralisée peu après le kilomètre 98, pour être tout à fait précis. C'est 18 km après la bifurcation avec la 77 qu'il n'y a plus qu'une voie pour rouler en attendant le dépannage d'un poids lourd. Il est de retour après 3 ans d'absence. Vous pouvez d'ailleurs le rencontrer sur autoroute-info.fr. Il vous donnera quelques idées de sortie, quelques idées de voyage. Il est de retour après 3 ans d'absence. C'est Pierre Demar. Premier extrait de son nouvel album, qui normalement devrait sortir à la rentrée. Ce qui est sûr, c'est qu'il y a 2 dates de prévues à l'Olympia à la fin de l'année. Donc l'album sera sorti d'ici là, à n'en pas douter. On retrouve donc tout de suite Pierre Demar sur autoroute-info.

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1: Un accident est signalé dans l'Essonne sur l'autoroute A6 en direction de Lyon. Accident qui se serait produit vers le kilomètre 34. Alors on n'a pas plus d'informations pour l'instant. On ne sait pas encore s'il y a ou non gêne à la circulation aux environs de la sortie numéro 11. Pour le Coudray-Monceau, on nous a parlé peut-être d'un motard accidenté. Ça va rester à confirmer ou pas d'ailleurs. Dans les toutes prochaines minutes, on aura l'occasion d'y revenir au plus tard à 20h45. D'ici là, les avions Pink ou encore tout de suite Chumbawamba. Bonne fin de soirée à tous.

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1: Un accident est signalé sur l'autoroute A6 en direction de Lyon, kilomètre 34. On n'a pas plus d'informations pour l'instant. On ne sait pas s'il y a ou non gêne à la circulation à hauteur de la sortie numéro 11. Un peu plus loin, kilomètre 98 sur l'A6 direction Lyon. Vous roulez uniquement sur la voie de gauche sur quelques centaines de mètres. Voie de droite neutralisée après la bifurcation avec la 77 pour permettre le dépannage d'un poids lourd. Et puis attention, en passant par Lyon, hein, le tunnel de Fourvière est fermé dans les deux sens de circulation jusqu'à lundi matin, 6h.
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1: L'actualité trafic revient dans les prochaines minutes avec Hugo Amiot qui vous accompagnera tout au long de cette nuit. D'ici là, Cathy Pelloui, dans un peu plus de 2 minutes, ce sera juste après Alex Warren. Bonne route et bonne fin de soirée à tous.

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1: Tout juste 21h, ravi de vous accompagner.
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1: Avec plusieurs incidents signalés, sans doute en raison des mauvaises conditions météo, pas mal de véhicules accidentés. Mais tout d'abord, on va en Isère pour parler d'un véhicule en panne sur bande d'arrêt d'urgence de l'A48, kilomètre 52 en direction de Lyon. Un dépanneur est d'ailleurs sur place sur cette autoroute A48. C'est après la sortie 9 pour Rives. En Haute-Savoie, sur la RN205, la rampe d'accès au tunnel du Mont-Blanc, kilomètre 15 en direction de Genève. Un véhicule accidenté sur voie de gauche, juste après la sortie A24. Pour Servoz. Et enfin, en Essonne, un véhicule accidenté sur l'autoroute A6, kilomètre 34 en direction de Lyon. Il est signalé sur une bande d'arrêt d'urgence. Un patrouilleur est sur place après la sortie 9 pour Villabé. Partout ailleurs, ça se passe plutôt bien côté incident, mais côté météo, de la pluie un peu partout sur le réseau autoroutier, que ce soit dans le centre de la France, dans le sud-ouest également, ou encore aux portes des Alpes, une chaussée détrempée. Donc, adaptez bien votre vitesse. Le retour de l'information trafic dans les prochaines minutes après M6 Solar et Zao sur Autoroute Info.

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1: Et on se rend dans le département de l'Isère avec ce véhicule en train d'être évacué sur la 48 km 52 en direction de Lyon, du monde à proximité des voies de circulation. C'est après la sortie 9 pour Rive. Et puis d'autres incidents à proximité des voies, on en reparle dans moins de 10 minutes après Coldplay sur Autoroute Info.

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1: À 21h15, on fait le point sur vos conditions de circulation et on se rend dans le département de l'Essonne avec ce véhicule signalé en panne sur bande d'arrêt d'urgence de la 6 km 35 en direction de Paris. C'est signalé donc après la sortie 9 pour Villabé. Et puis si on se rend dans la Drôme sur l'autoroute A49, un véhicule accidenté, kilomètre 48 en direction de Grenoble. Il est sur bande d'arrêt d'urgence. D'ailleurs, les gendarmes viennent d'arriver sur place donc du monde à proximité des voies. C'est avant la sortie 8 pour la Baume d'Austin ou encore Villard-de-Lans. Et puis en Isère sur la 48, kilomètre 52 en direction de Lyon, un véhicule signalé en panne. Donc sur un bande d'urgence, dépanneur sur place, là aussi du monde à proximité des voies. Respectez le corridor de sécurité, c'est-à-dire laisser une voie de libre entre vous et les véhicules arrêtés sur la droite de la chaussée.
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1: Puis évoquer également la météo de la pluie un peu partout, on aura l'occasion d'en reparler. On se retrouve après Jack et Carla sur Autoroute Info, bonne soirée.

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1: Direction le département de la Drôme pour vous rappeler cet accident sur la 49 km 48 en direction de Grenoble. Un véhicule sur bande d'arrêt d'urgence et les forces de l'ordre sur place est au niveau de la sortie 8 pour Villard-de-Lans. Et justement, on reste en Drôme, à deux pas de la 49. Adeline Després nous emmène au cœur d'une plateforme logistique où s'entassent des milliers de pneus prêts à être expédiés partout en France.
2: Bonjour,
3: bienvenue chez Allo Pneus.
4: Damien Bonabel, directeur général.
3: Ici, on se trouve à Valence, c'est notre dépôt logistique. C'est un hangar qui fait 55 000 m2. Et c'est là qu'on a aujourd'hui quasiment 800 000 pneumatiques qui sont stockés en attente d'être expédiés partout en France pour les automobilistes. On va expédier là depuis Valence plus de 20 000 pneus dans la journée.
4: Nous croisons justement Mouloudji qui s'affaire entre les allées pour préparer les commandes dans sa nacelle mobile.
5: On va les ramener au four après, une fois que la mission sera terminée. Pour l'instant, je continue sur la mission et ensuite on continue.
6: Eh bien, on vous suit.
5: D'accord, ça marche.
3: Donc là, Mouloudji, il a reçu sa mission d'aller chercher un certain nombre de pneus. Certains sont en bas, mais certains sont tout en haut, ouais, jusqu'à 10 mètres de haut. Donc il monte avec sa nacelle, il les récupère, il les charge. Et puis une fois que sa nacelle va être pleine, il va aller les amener sur la zone d'expédition. Alors aujourd'hui sur le dépôt, à ce matin, on a 133 personnes qui travaillent. À la réception, mais essentiellement à l'expédition.
4: Cap sur la zone d'expédition, devant un long serpentant de tapis roulant. Point névralgique du hangar.
3: Mouloudji, maintenant, il a laissé sur place le rack. C'est l'espèce de chariot dans lequel tous les pneus qu'il est allé chercher ont été entreposés. Et maintenant, on a un opérateur qui va les prendre un par un. Ils sont scannés, donc vous voyez, à l'aide d'une petite douchette là, qui est posée sur le doigt, les préparateurs vérifient que c'est bien le pneu qui a été commandé, l'installent sur ce tapis roulant. Et à partir de là, ils partent pour un petit voyage où ils vont être pesés, filmés, étiquetés, vérifiés. Ils vont monter là quasiment jusqu'au plafond. Ils vont redescendre sur des convoyeurs où ils vont être dispatchés dans différents poids lourds qui partent partout sur l'Hexagone.
4: Suivant le moment de l'année, comptez entre 24 et 48 heures entre le clic de commande et la réception des pneus. Le pic des ventes se situe entre octobre et décembre. Plus d'1 million de pneus vont sortir de l'entrepôt.

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1: Ravi de vous accompagner en cette soirée. En effet, on passe la nuit ensemble. Une soirée marquée par les mauvaises conditions météo en ce week-end prolongé, de la pluie un peu partout. En tout cas, une chaussée détrempée sur l'entièreté du réseau. Soyez prudents, on aura l'occasion d'y revenir tout au long de la soirée. D'ailleurs, cela a pu causer quelques accidents. En tout cas, il y a une zone d'accident sur l'autoroute.

0: signaler, mais donc on surveille de près la météo. Et tout de suite, on s'intéresse à ce qui se passe en France et dans le monde depuis la rédaction de France Info.
1: Emmanuel, à la une, Didier Deschamps, qui a dévoilé ce soir sa sélection pour disputer le Mondial 2026.
2: 26 joueurs en quête d'une troisième étoile. Lucas Chevalier est écarté au profit de Robin Risser, le gardien de Lens. Eduardo Camavinga est lui également laissé sur la touche. Le sélectionneur qui dirigera les Bleus pour la dernière fois avant de quitter son poste à l'issue du tournoi américain a également appelé l'attaquant Jean-Philippe Mateta ou encore le défenseur Maxence Lacroix. L'enquête avance à Nice, trois jours après une fusillade meurtrière dans le quartier des Moulins. Quatre personnes ont été arrêtées, dont l'auteur présumé des coups de feu. Lundi, deux personnes avaient été tuées en pleine journée. Le tireur avait fait irruption sur une trottinette sur une place très commerçante de ce quartier sensible de Nice. Les quatre suspects arrêtés ces dernières heures ont été placés en garde à vue. Et puis une rave party s'est installée sur le secteur de Saint-Privat-du-Faux dans le nord de la Lozère. 1500 personnes participent à cette fête interdite par la préfecture selon un décompte des autorités qui ajoute que 400 véhicules ont été repérés sur les routes qui mènent au site, dont des gendarmes et des agriculteurs bloquent l'accès pour empêcher la tenue de cette fête. La préfecture annonce par ailleurs les premières verbalisations ce soir.
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0: 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On se rend tout de suite dans le département de l'Ain avec un véhicule accidenté signalé sur l'autoroute à 40 km 109 en direction de Chamonix. Il est sur voie de gauche et d'ailleurs il pourrait être à plusieurs. Je vois aussi des véhicules arrêtés sur la bande d'arrêt d'urgence un peu plus loin. Donc pas mal de véhicules arrêtés ou accidentés. Soyez très prudents, serrés sur la voie de droite, mais pas trop non plus puisque des véhicules sur bande d'arrêt d'urgence, en tout cas, levez le pied après la sortie 9 pour Saint-Germain-de-Joux. On en reparle et on se retrouve dans les prochaines minutes après Elena sur Autoroute Info.

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1: La direction de département du Cher, on me signale un véhicule en panne sur bande d'arrêt d'urgence de la 71 km de 123 en direction de Clermont-Ferrand. Un patrouilleur se rend sur place après la sortie 7 pour Bourges. Vous parlez également dans l'un de cet accident avec une gêne pour votre circulation sur la 40 km 109. En direction de Chamonix, un véhicule accidenté sur voie de gauche, d'autres sur bande d'arrêt d'urgence, donc pas mal de gêne, hein, lever fortement le pied, et puis rouler bien sur la voie de droite après la sortie 9 pour Saint-Germain-de-Joux. On en reparle et on se retrouve dans les prochaines minutes, d'autres interventions à suivre à proximité des voies. Imagine Dragons, c'est dans quelques instants, et avant ça, FR David sur Autoroute Info.

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1: Et le point en effet sur vos conditions de circulation. On se rend tout d'abord dans l'Ain avec plusieurs chevreuils aperçus aux abords des voies, tout d'abord de l'autoroute A40, kilomètre 153. Vous êtes concerné dans les deux sens. Il pourra à tout moment traverser les voies entre la sortie 7 Bourg-en-Bresse et la bifurcation avec l'autoroute A42. La 42, justement, où là aussi un chevreuil était aperçu aux abords des voies, kilomètre 35. Et là aussi, vous êtes concerné dans les deux sens entre les sorties 8 pour Amberieu-en-Bugey et sortie 7 pour Pérouges. On reste dans l'Ain et on retourne sur l'autoroute A40 avec un véhicule accidenté, kilomètre 109 en direction de Chamonix qui gêne. Pour votre circulation, il est sur voie de gauche, donc soyez très prudent, levez le pied, hein, d'autant plus qu'il s'agit d'une courbe. Il y a d'ailleurs d'autres véhicules accidentés sur bande d'arrêt d'urgence, donc situation dangereuse. Hein. Après la sortie 9 pour Saint-Germain-de-Joux, du monde se rend sur place. On parle également de la Drôme avec cette intervention en cours sur la 49, kilomètre 48 en direction de Grenoble, avec un véhicule accidenté sur bande d'arrêt d'urgence, mais pas mal de monde en intervention, patrouilleurs, pompiers et gendarmes au niveau de la sortie 8. Pour Villard-de-Lans. Et puis on surveille de près la météo avec de la pluie un peu partout. En tout cas, une chose, c'est détrempé partout où vous roulez, donc soyez prudents. Et puis, vous parlez de la région lyonnaise avec cette nuit, le tunnel de Fourvière qui sera fermé pour tout le week-end. Réouverture lundi 18 mai, 6h. Fermeture qui a lieu dans les deux sens d'ailleurs. Et au-delà du réseau APR, il y a également des travaux réalisés par la métropole de Lyon, donc la 7 concernée. Cela vous concerne quand vous allez rejoindre la 6 dans le département du Rhône et que vous souhaitez poursuivre en direction de Lyon-Centre.
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1: Allez, je vous retrouve dans les prochaines minutes et puis on tournera une page d'histoire sur Autoroute Info. On ira dans le Jura pour découvrir la grande saline de Salins-les-Bains. Ce sera après Dicise et Théodora.

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1: Direction le département de l'Ain sur la 40 avec un patrouilleur qui vient d'arriver sur les voies de la 40, kilomètre 109 en direction de Chamonix en raison de plusieurs véhicules accidentés, notamment l'Ain qui est sur voie de gauche et qui gêne pour votre circulation. Soyez très prudents. Il y aurait également des piétons aux abords des voies, les passagers qui seraient sortis du véhicule. Je vois tout ça en retour caméra. Cela reste à confirmer, mais donc d'après ce que je vois en caméra, voilà pour les infos. Et puis il y a également d'autres voitures impliqués et qui seraient et qui sont sur bande d'arrêt d'urgence après la sortie 9 pour Saint-Germain-de-Joux. Située au cœur du Jura, la grande saline de Salins-les-Bains est classée depuis 2009 au patrimoine mondial de l'UNESCO et témoigne de l'histoire de la région. Un reportage de Sarah Gabzi.
2: Monsieur Le Gouy, saline de Salins-les-Bains.
3: Les touristes qui visitent les salines maintenant voient un musée. Ils ne se rendent pas compte que dans le temps, c'était une usine qui faisait travailler des ouvriers et des 10 heures, 12 heures par jour.
4: Véritable modèle industriel au Moyen-Âge, la Grande Saline employait à l'époque 820 hommes et femmes sur les 8000 habitants que comptait la ville. Visite du lieu avec Perrine Lefebvre-Girardeau.
5: Là, on se trouve dans un des deux puits d'exploitation de la Grande Saline. En fait, la Grande Saline de Salins-les-Bains, c'est un site de production de sel qui est entré en fonction au 8e siècle et qui va produire du sel jusqu'en 1962, donc pendant 1200 ans. Donc en fait, à Salins-les-Bains, on va produire du sel en exploitant des sources naturelles d'eau salée qu'on va récupérer et qu'ensuite on va faire évaporer dans deux grandes cuves qu'on appelle des poêles à sel et on va faire chauffer artificiellement l'eau salée. Ça, c'est ce qu'on appelle le sel ignigène. Ignis, en latin, c'est le feu, donc c'est le sel qui est généré par le feu. Et donc, au 8e siècle, on n'a pas besoin de creuser en fait sous terre parce que l'eau salée, elle affleure naturellement vers la surface. Donc, on a deux sources sur le site de la Grande Saline. On récupère l'eau salée directement dans les sources de surface. Et on obtient déjà une concentration très honorable pour l'époque qui est équivalente à nos mers et océans. Là, justement, on est dans un de ces puits qu'on appelle le puits à grès. C'est un puits qui est immense. On est très loin des puits de jardin. Il fait à peu près 40 mètres de long, 25 mètres de large et 13 mètres de profondeur.
4: Élément essentiel au Moyen-Âge pour la conservation des aliments, la production de sel s'est définitivement arrêtée dans les années 60. C'est désormais le thermalisme qui a pris le relais.
5: Alors, l'eau salée, en fait, pour les thermes, elle est captée au cœur de la ville. Donc, il y a un forage qui est à 100 mètres de la Grande Saline et il y en a un autre qui est sous l'hôtel de ville. L'établissement thermal est un établissement effectivement de cure, de soins pour des personnes qui souffrent principalement de rhumatologie, mais on peut aussi finalement en profiter pour de la détente et du bien-être.
4: L'histoire de la Grande Saline est racontée aujourd'hui dans le Musée du Sel, un lieu ouvert tous les jours et situé dans le Jura, près de l'A36 et de l'A39.

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1: Tout juste 22h, soyez les bienvenus.
2: Ravi de retrouver.
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1: Avec un nouvel incident qui vient de me parvenir, on sera en Haute-Savoie. Deux véhicules arrêtés sur bande d'arrêt d'urgence de la RN205, la rampe d'accès au tunnel du Mont-Blanc. Deux véhicules à proximité des voies, kilomètre 3, en direction de Genève et de Paris. C'est au niveau de la sortie 31 pour Chamonix. On se rend dans l'Ain à présent avec une zone d'accident sur la 40, kilomètre 109, en direction de Chamonix. Véhicule accidenté sur voie de gauche, gendarmes et patrouilleurs sur place, d'autres véhicules également sur bande d'arrêt d'urgence. Tout ça, c'est après la sortie 9 pour Saint-Germain-de-Joux. Mais en tout cas, soyez prudents, levez le pied. Et puis, si on reste dans l'Ain, des chevreuils aperçus à proximité des voies de la 40, kilomètre 153. Vous êtes concernés dans les deux sens, entre la sortie 7 pour Cambresse et la bifurcation avec la 42. Même cas de figure aux abords des voies de la 42, kilomètre 35, entre les sorties 7 et 8 pour Pérouge et Ambérieux en Bugey. Enfin, finir dans la Drôme sur la 49, kilomètre 48 en direction de Grenoble. Un véhicule accidenté au niveau de la sortie 8 pour Villard-de-Lans et du Monde. Toujours sur place, patrouilleurs, pompiers, gendarmes et dépanneurs afin de l'évacuer. Et puis pour être tout à fait complet, deux véhicules en panne dans l'Essonne après kilomètre 35 de l'autoroute A6, direction Paris. Patrouilleurs en protection après la sortie 13 pour Melun. Côté météo, c'est à surveiller, de la pluie un peu partout. On en reparle et on se retrouve dans les prochaines minutes. Tout de suite, on s'intéresse à ce qui se passe en France et dans le monde depuis la rédaction de France Info.
3: Scientifique qui va se rendre la semaine prochaine à Ushuaia en Argentine.
4: Il s'agit de traquer la présence éventuelle de rongeurs porteurs d'antivirus qui auraient pu être à l'origine du foyer du navire Ondus parti de ce port du bout du monde. Des experts qui espèrent obtenir des résultats au plus tard d'ici un mois. En France, toutes les personnes identifiées comme cas contact de la passagère néerlandaise décédée de l'antivirus ont été testées négatives, mais par mesure de précaution, ces 26 personnes concernées sont toutes placés en isolement à l'hôpital et continueront à être testés 3 fois par jour, annonce la ministre de la Santé Stéphanie Rist. Mistral AI, victime avant-hier d'une cyberattaque, on l'apprend ce soir. Un hacker affirme avoir dérobé un échantillon de fichiers liés au code source développé par la pépite française pour entraîner son intelligence artificielle. La start-up reconnaît une intrusion mais affirme que l'attaque visait la chaîne d'approvisionnement d'un fournisseur de logiciels tiers. Didier Deschamps dévoile sur TF1 le groupe des 26 joueurs pour disputer le Mondial 2026 cet été. Lucas Chevalier est écarté au profit de Robin Risser, le gardien de Lens, Eduardo Camavinga. Et lui également, laissé sur la touche, le sélectionneur a enfin appelé l'attaquant Jean-Philippe Mateta et le défenseur Maxence Lacroix.
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1: Allez, le retour de l'information trafic dans les prochaines minutes. Je vous retrouve après Pierre Garnier sur Autoroute Info.

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1: Et direction le département de la Seine-et-Marne avec une zone d'accident signalée sur l'A5B, kilomètre 7, en direction de l'est de Paris. Un véhicule accidenté sur voie de gauche, il aurait percuté un Chevreuil qui serait également sur les voies, donc soyez très prudents. Après la sortie 14 pour Pouilly-le-Fort. En Isère, on parle également d'un animal percuté sur la 48, kilomètre 61, en direction de Grenoble. Cela vous concerne si vous souhaitez rejoindre l'aire de repos de Bursin, donc chevreuil percuté dans cette voie d'accès à l'air. Et puis dans l'Ain, une autre zone d'accident gênante, c'est sur la 40, kilomètre 109 en direction de Chamonix. Gendarme, patrouilleur sur place, la voie de gauche a été neutralisée. Plusieurs véhicules accidentés, un sur voie de gauche et deux sur bande d'urgence. Donc soyez très prudents après la sortie 9, Saint-Germain-de-Joux. On en reparle de tout ça dans les prochaines minutes. Restez à l'écoute, on se retrouve après News sur Autoroute Info.

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1: Dans l'Ain, on me signale une zone d'accident sur la 40 km 152 en direction de Chamonix. C'est après la sortie 7 pour Tossier, un véhicule accidenté sur bande d'arrêt d'urgence. Il aurait percuté un chevreuil et l'animal en question est donc sur les voies de circulation. Soyez très

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1: À 22h15, le point complet sur vos conditions de circulation avec pas mal de choses à vous dire. Tout d'abord, on se rend dans l'un deux zones d'accident sur l'autoroute A40 au kilomètre 152, c'est la plus récente. Un véhicule qui a percuté un chevreuil sur les voies de circulation. Alors le chevreuil est lui bien sur les voies et le véhicule en question est sur bande d'arrêt d'urgence après la sortie 7. Pour Tosia, on reste sur la 40, quelques kilomètres plus loin, kilomètre 109. La voie de gauche est neutralisée en raison d'un véhicule accidenté. D'autres sont sur bande d'arrêt d'urgence et pas mal de monde en ce moment. Pompiers, dépanneurs, gendarmes, patrouilleurs après la sortie 9 pour Saint-Germain-de-Joux. Ralentissez donc à l'approche de cette zone d'accident. On se rend à présent en Seine-et-Marne sur l'autoroute A5B. Également, une voie de gauche neutralisée au kilomètre 7. Un patrouilleur sur place en direction de Paris. Il y a un véhicule accidenté là aussi. Et un chevreuil également percuté. C'est après la sortie 14 pour Voisenon et Pouilly-le-Fort. Et puis pour finir, pour être tout à fait complet dans la Drôme, sur la 49, kilomètre 48 environ, en direction de Grenoble. Une intervention qui se poursuit afin d'évacuer un véhicule accidenté sur bande d'arrêt d'urgence. Patrouilleurs, gendarmes et dépanneurs sur place au niveau de la sortie 8, Villard de Lens.
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1: D'où viennent les jurons que nous avons tous déjà prononcés au volant et à quoi servent-ils ? Nous sommes allés à la rencontre d'une spécialiste. Elle répondra à ces questions dans un instant sur Autoroute Info. Ce sera après Taylor Swift.

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1: Et on se rend dans le département de l'Ain avec cette zone d'accident sur la 40, km 109 en direction de Chamonix. Votre gauche neutralisée toujours après la sortie 7 pour tous et puis du monde sur place en intervention. En Seine-et-Marne, même cas de figure sur la 5B, km 7 en direction de l'Est de Paris. Un chevreuil avait été percuté. La voie de gauche neutralisée là aussi après la sortie 14 pour Voisenon. Certains d'entre vous, les trajets en voiture peuvent être source de stress, en particulier lorsqu'il y a des bouchons, des situations propices à la formulation de quelques jurons. D'où viennent-ils et à quoi servent-ils? Antoine Oppard est allé à la rencontre d'une spécialiste de la question.
2: Mais c'est pas vrai, il avance pas. Hein. Il bloque tout le monde, là. Bon, vas-y, double-le.
3: Je ne peux pas.
2: Double-le. Mais dépasse-le sur la gauche, là.
4: Les insultes, elles sont communes à tous les peuples, à toutes les époques, toutes les cultures, tout le temps, tout le temps.
5: Dominique Lagorgette est professeur en sciences du langage à l'Université Savoie-Mont-Blanc à Chambéry.
4: C'est un acte de langage très important parce que ça régule le conflit social avant d'en arriver au coup. Bon, parfois, c'est ça qui déclenche le coup, me direz-vous, vous avez raison.
5: Les jurons seraient apparus en même temps que le blasphème, donc dès l'émergence des religions. Et les proférer ferait du bien à celui qui les prononce.
4: Il y a eu une étude il n'y a pas très longtemps, une étude de neurologue qui montre qu'en fait, quand on est très énervé, par exemple, on va lâcher des jurons et ça va calmer. Et réellement, ça libère des antalgiques.
6: C'est pas vrai qu'il est lent, celui-là, merde !
2: Ça va, calme-toi, le loup !
6: Oh, tu roules, t'as besoin d'une vite, là !
2: Tu vois pas qu'il a calé ?
6: Ah mais il a calé, c'est chez lui, merde ! Quand on sait pas faire, on fait pas ! Alors, tu mets les gaz !
4: Le juron, en fait, il va être là pour exprimer une frustration. Donc, à partir de là, plus vous allez être énervé dans votre voiture, vous êtes, mettons, bloqué, je sais pas, il y a une queue monstrueuse au péage, vous êtes bloqué depuis très longtemps, vous en voulez à la terre entière, en particulier à vos contemporains qui sont devant vous et qui n'avancent pas. Classique. Bon, vous n'allez pas descendre, a priori, de la voiture pour aller taper à leur fenêtre et leur parler de leur mère. Vous allez plutôt vous défouler comme s'ils étaient là. Vous allez jouer la scène de l'agression, et là vous êtes d'autant plus tranquille que généralement ils ne vous entendent pas. Vous faites sortir toute la tension qui était en vous sur l'autre, qui n'entendra jamais, donc c'est tout bénef, et en même temps, ben, ça défoule, hein, ça fait sortir la pression. C'est vraiment une soupape de sécurité.
5: L'insulte et le conflit verbal permet peut-être d'éviter d'en arriver aux mains.
4: Ben, si ça va pas aux mains, en tout cas, ça sert à ça, oui.
5: Attention toutefois, nous ne faisons pas ici l'apologie de l'insulte. Proférer des jurons peut être dangereux. Vous ne savez pas forcément quel comportement peut adopter la personne en face de vous.

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1: À 22h30, ravi de vous accompagner en cette soirée d'un week-end prolongé. Côté trafic, ça se passe bien, c'est fluide en ce jeudi soir. En revanche, en raison potentiellement de la météo, hein, peut-être, eh bien, il y a pas mal de zones d'accident. C'est le cas notamment dans l'Ain, la Seine-et-Marne, notamment. Mais avant ça, on évoque un véhicule arrêté sur bande d'arrêt d'urgence. Ça vient de m'être signalé. C'est dans l'Essonne, kilomètre 37 de l'A6 en direction de Paris. Véhicule arrêté à proximité des voies. Il est sur bande d'arrêt d'urgence après la sortie 13 pour Étampes et Melun. En

0: sortie 7 pour Pérouge et la sortie 8 pour Ambérieu en Bugey. Partout ailleurs, tout se passe bien, mais donc à surveiller la météo de la pluie qui vous accompagne. Allez, on s'intéresse à présent à ce qui se passe en France et dans le monde depuis la rédaction de France Info.
1: Sur cette fusillade à Nantes, c'était en début de soirée.
2: Un mort et deux blessés. La victime décédée est mineure. La fusillade a eu lieu dans le quartier du Port-Boyer, indique la maire de Nantes, Johanna Roland. Le ministre de l'Intérieur, Laurent Nunez, se rend sur place demain matin. Les 26 cas contacts de l'antivirus en France sont testés négatifs. Ils restent isolés et seront testés 3 fois par semaine. La française malade est toujours en réanimation. Pour en connaître un peu plus sur ce virus, une équipe de scientifiques se rend à Ushuaïa, d'où le bateau de croisière touché par le foyer d'antivirus est parti. Ça y est, on connaît les noms de l'équipe de France au complet pour le mondial dans un mois. Didier Deschamps l'a annoncé en début de soirée. Pas de grande surprise, hormis le troisième gardien, Robin Risser, gardien au RC Lens.
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0: Et on voyage avec vous, on vous accompagne dans les prochaines minutes après Tame Impala sur Autoroute Info.

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1: Direction la Seine-et-Marne, vous rappelez cette zone d'accident sur la 5B, kilomètre 7, en direction de l'est de Paris. Véhicule sur voie de gauche qui a été neutralisé. Pompiers, gendarmes sur place après la sortie 14 pour Voisenon. Dans l'un, même cas de figure sur la 40 au kilomètre 109 en direction de Chamonix. C'est après la sortie 9 pour Saint-Germain-de-Joux. Là aussi, beaucoup de monde.

en intervention, levez le pied, soyez prudent. On en reparle d'ailleurs et on se retrouve dans les prochaines minutes. On évoquera également les travaux prévus pour ce week-end, ce sera sûr après. Édouard Maillard sur Autoroute Info.

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1: Et le point en effet sur vos conditions de circulation avec en Seine-et-Marne cette zone d'accident sur l'autoroute A5B, kilomètre 7 en direction de l'Est de Paris. Véhicule sur voie de gauche, cette voie a été neutralisée. Pompiers et gendarmes toujours sur place, cela fait du monde. Sur les voies, soyez prudents. Même cas de figure dans l'Ain, d'ailleurs, sur l'A40 en direction de Chamonix, kilomètre 109, c'est après la sortie 9 pour Saint-Germain-de-Joux, là aussi, du monde sur voie de gauche. Serrez bien donc sur la voie de droite et puis levez le pied, kilomètre 109. Je le rappelle, partout ailleurs, pas d'autres incidents gênants. On suit de près la météo, une chaussée détrempée, parfois des averses de pluie. Donc, qui pourrait vous concerner, que ce soit dans le sud-ouest, notamment le centre de la France ou encore la Bourgogne-Franche-Comté. Et en ce week-end à prolonger, il y a des travaux qui pourraient vous concerner, donc des fermetures. C'est le cas à Lyon, le tunnel de Fourvière qui est fermé tout au bout de l'autoroute A6 et de la métropole 6 jusqu'à ce lundi à 6h du matin, lundi 18 mai. Fermeture donc dans les deux sens de circulation. Il y a des déviations par les itinéraires S1 jusqu'à S4.
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1: Voilà donc pour vos conditions de circulation, vous l'aurez compris, marquées par les mauvaises conditions météo. On en reparle dans quelques instants, puis on ira à Bourbonne-les-Bains, en Haute-Marne, pour un reportage particulier avec Jérémy Sclavard. Ce sera sûr après. Teddy Swims sur Autoroute Info.

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1: Et le rappel de cette zone d'accident dans l'Ain sur la 40, km 109 en direction de Chamonix. Ça évolue, hein, ça progresse avec maintenant le véhicule qui a pu être évacué. Patrouilleur qui reste sur place afin de rendre la voie de gauche à la circulation après la sortie 9 pour Saint-Germain-de-Joux. Lorsque vous êtes sur la 31 en Haute-Marne, un panneau touristique indique Bourbonne-les-Bains, santé et loisirs. Jérémy Sclavard s'est rendu dans cette petite ville de 2000 habitants pour en savoir plus.
2: Et on commence avec la première partie de ce panneau d'information touristique consacré à la santé. Bourbonne-les-Bains est en effet connu et reconnu pour ses thermes. André Noirot, maire de la ville.
3: Les thermes existent depuis l'époque gallo-romaine, hein, puisque déjà les légions de l'empereur Auguste venaient prendre des soins à Bourbonne. C'est une des plus anciennes stations françaises, reconnue surtout pour la qualité et l'efficacité de ses soins.
2: Le panneau d'information touristique en bordure de la 31 mentionne aussi les loisirs. Bourbonne-les-Bains dispose depuis 2006 d'un casino, mais pas seulement. André Noirot.
3: On a un parc animalier, alors c'est que des animaux de la région, sangliers, cerfs, daims, etc. C'est plus de 10 000 visiteurs par an. On a aussi un arboretum avec des...
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1: Vous parlez d'un véhicule arrêté en Côte d'Or sur l'autoroute à 31 km 80 en direction de Nancy, véhicule arrêté à proximité des voies de circulation après la sortie 9, la sortie 5, Châtillon-sur-Seine.
2: De l'antenne de l'office de tourisme de la ville pour l'agence d'attractivité de la Haute-Marne.
4: On a un réel programme d'animation mensuel et donc on propose 2 à 3 activités par après-midi à nos curistes, à nos excursionnistes, à nos locaux. Ça va de la gym douce, ça va du yoga, à la conférence, au théâtre, à atelier manuel, visite historique de la ville de Bourbonne-les-Bains avec le musée et puis des visites nature et des visites thématiques sur les différents parcs.
1: Quand on est à Bourbonne, qu'est-ce qu'il y a à faire dans les environs à une demi-heure, une heure à la ronde?
4: L'avantage de Bourbonne, c'est que vous êtes aussi à 5 km des Vosges. Donc là, vous avez aussi une mosaïque de paysages qui est différente dans les Vosges, que ce soit même au niveau de l'artisanat vosgien, et puis la Haute-Saône, et le nord de la Haute-Marne. Donc vous avez un périmètre pour découvrir le patrimoine qui est assez large, et puis on n'est pas très loin également de Chaumont, de Langres, de Faibio, la capitale de la Vannerie. Donc on a vraiment de quoi avoir des visites assez diversifiées.
2: En Haute-Marne, Bourbonne-les-Bains est accessible depuis les sorties 8 et 8.1 de l'autoroute A31.

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1: Tout juste 23h, soyez les bienvenus.
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1: Et direction le département de l'Isère, ça vient de me parvenir à l'instant sur la 43 km 18 en direction de Lyon. Un plusieurs piétons aperçus aux abords des voies de circulation sur bande d'arrêt d'urgence. C'est après la sortie 5 pour Eyrieux et l'île d'Abo. En Côte d'Or, vous parlez d'un véhicule arrêté sur la 31 km 80 en direction de Nancy. Il est sur bande d'arrêt d'urgence, patrouilleur en protection après la sortie 5 pour Châtillon-sur-Seine. Et puis en Seine-et-Marne, on parlait d'une zone d'accident sur la 5B. Kilomètre 7, tout le monde est reparti. En tout cas, le véhicule a pu être évacué en direction de Paris. Mais un patrouilleur reste en ce moment sur place. Et la voie de gauche est toujours neutralisée. Donc, soyez tout de même prudents. Après la sortie 14 pour Voisenon. Partout ailleurs, tout se passe bien. Surveillez la météo, de la pluie un peu partout où vous roulez. Et on s'intéresse à présent à ce qui se passe en France et dans le monde depuis la rédaction de France Info.
2: Le ministre de l'Intérieur qui sera à Nantes demain matin.
3: Laurent Nunez se rend sur les lieux de la fusillade qui a fait un mort et deux blessés ce soir dans le quartier de Port-Boyer. La victime est décédée, est un jeune mineur, indique la maire de Nantes, Johanna Roland. En Haute-Saône, un homme de 66 ans arrêté et placé en détention provisoire après s'être fait piéger par un internaute se revendiquant chasseur de pédocriminels. Lors d'un échange enregistré, ce retraité ancien directeur de sport scolaire a demandé des images nues de ce qu'il pensait être une jeune adolescente. En visite d'État en Chine, Donald Trump affirme que le président chinois Xi Jinping a proposé son aide pour tenter de rouvrir le détroit d'Ormuz fermé depuis le 28 février. Le président chinois a assuré ne pas envoyer d'équipement militaire à l'Iran, propos rapporté par Donald Trump sur Fox News. Et puis l'équipe de France est au complet, 26 joueurs, la liste dévoilée par Didier Deschamps pour le mondial de football qui démarre dans un mois. Pas de grande surprise hormis le troisième gardien, Lucas Chevalier, remplacé par Robin Risser du RC Lens.
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1: Et le retour dans l'information trafic dans les prochaines minutes. Je vous retrouve après Bruno Mars sur Autoroute Info. Bonne soirée.

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1: Direction le département de l'Isère, vous rappelez ce piéton aux abords des voies de l'A43, kilomètre 18 en direction de Lyon, après la sortie 5 pour l'île d'Abeau. Soyez prudents, serrez bien sur la voie de gauche. On reparle de vos conditions de circulation dans les prochaines minutes. Daniel Balavoine à suivre, et avant ça, Kelly Clarkson sur Autoroute Info.

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1: Et le point complet sur vos conditions de circulation ce jeudi soir. Un seul incident qui peut être gênant, c'est en Isère. Vous abordez voie de la 43, un piéton aperçu kilomètre 19 en direction de Lyon après la sortie 5 pour l'île d'Abo. Patrouilleurs et gendarmes se rendent sur place, soyez tout de même prudent. Puis partout ailleurs, ça se passe plutôt bien sur le réseau, à surveiller la météo. Des averses de pluie très localisées, mais parfois plutôt intenses, donc soyez prudent.
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1: Allez, dans quelques minutes, on va parler d'une opération impressionnante, le remplacement, le temps d'une nuit, d'une passerelle piétonne qui enjambe les voies de la 36. Ce sera après Nike sur autoroute.info.

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1: Le rappel de cet incident en Isère, un piéton aperçu aux abords des voies de la 43 km 19 en direction de Lyon. C'est après la sortie 5 pour Eyrieux. Soyez tout de même prudent, ralentissez, un patrouilleur est en route. On vous amène à présent dans les coulisses de l'autoroute. Une opération impressionnante qui s'est déroulée de nuit près de Besançon. Une passerelle piétonne a été remplacée en seulement quelques heures. Reportage Fabrice Aubry.
2: Une cinquantaine de personnes mobilisées, une portion d'autoroute fermée pendant deux nuits. Les grands moyens ont été engagés pour installer la nouvelle passerelle qui enjambe la 36 au niveau de l'aire de Besançon-Marchaux. La première chose a bien sûr été de sécuriser la zone. Baptiste Janin est chef de district du comptoir.
3: Le rôle des équipes du comptoir, ça a été de poser l'ensemble des balisages et des fermetures de voies. Et à 22h, on a procédé à la fermeture de l'ensemble de la zone entre Besançon-Nord et Besançon-Est.
2: Après la sécurisation du secteur, les travaux ont pu commencer, mais pourquoi fallait-il changer cette passerelle? Julie Roulin est chef de pôle ouvrage d'art chez APRR.
4: On avait une passerelle en bois avec des poutres en lamellés collés qui dataient des années 90 et qui était pas mal dégradée, notamment à cause des UV. Le soleil a provoqué la dégradation des peintures de protection.
2: Voilà donc pourquoi il fallait remplacer cette vieille passerelle en bois avec une nouvelle plateforme en métal, un matériau qui a d'ailleurs simplifié les opérations.
4: Le fait que la passerelle soit métallique aujourd'hui nous permet de la poser en une seule fois. Elle a été soulevée en un seul morceau de 80 mètres et posée sur l'intégralité des appuis.
2: Et pour ce faire, APRR a fait appel à des entreprises compétentes. Damien Janter travaille chez Est Ouvrage. Il nous explique déjà l'opération au moment de la réception de la nouvelle passerelle.
5: Elle est arrivée en plusieurs morceaux. On l'a assemblée donc sur place. On a créé une aire spécifiquement donc justement pour cet assemblage. Et ensuite, on l'a amenée donc à l'aide de porteurs pour l'acheminer donc jusqu'à son aire de préhension pour le grutage.
2: Et c'est maintenant Yannick Grimaud de la société Mediaco qui nous explique la suite des opérations.
6: On a un grutier qui est dans la cabine. Lui-même travaille pas à l'aveugle mais presque, et donc il est guidé par un chef de manœuvre qui lui est au sol et qui lui permet d'ajuster les commandes pour poser la passerelle, qui est une technicité un peu particulière. Elle doit reposer sur un premier côté avant de toucher les autres appuis.
2: Un travail de finition doit être effectué par la suite pour que les piétons puissent emprunter cette passerelle de manière sécurisée.

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1: À 23h30, ravi de vous accompagner ce jeudi soir. On va faire un tour d'horizon de vos conditions de circulation, parler de plusieurs incidents. Et tout d'abord, deux incidents qui se passent en Isère. On prend la direction de la 480, après le kilomètre 1, en direction de Lyon, une zone d'accident gênante, puisque vous n'avez qu'une seule voie pour circuler, celle de gauche. Il y a un véhicule, en effet, accidenté. Les pompiers sont en ce moment sur place en protection après la sortie. 1.1 pour Sassenage. On reste en Isère, aux abords des voies de l'A43. Piéton signalé, kilomètre 18 en direction de Lyon. Piéton signalé donc aux abords des voies de circulation. Restez prudent après la sortie 5 pour Erieux. D'ailleurs, un patrouilleur vient d'arriver sur place. Enfin, en Côte d'Or, un véhicule arrêté sur l'A31, kilomètre 80.

0: 26 ans, il doit sa place dans sa capacité à jouer axe gauche ou axe droit, a justifié le patron des Bleus en conférence de presse. Un adolescent d'une quinzaine d'années tué par balle ce soir. Deux autres mineurs ont été blessés à Nantes, dans le quartier populaire de Port-Boyer, un quartier déjà touché fin avril par des tirs mortels sur fond de narcotrafic, avait expliqué à l'époque le procureur de Nantes. Une rave party s'est-elle installée sur le secteur de Saint-Privat-du-Faux, dans le nord de la Lozère. 1500 personnes participent à la fête, selon le décompte de la préfecture, qui ajoute que 400 véhicules ont été repérés sur les routes qui mènent au site, dont des gendarmes et des agriculteurs bloquent l'accès pour empêcher la tenue de cette fête. La préfecture annonce que les premières verbalisations ont eu lieu. À Bordeaux, enfin, le paquebot de croisière Ambition va finalement rester une nuit de plus à quai pour le confort des passagers, explique la compagnie. À cause de conditions météo perturbées prévues dans le golfe de Gascogne cette nuit, plus de 1700 personnes avaient été déjà confinées à bord du navire durant une journée d'escale hier en raison d'une épidémie, cette fois de gastro-entérite.
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2: Et le retour de l'information trafic, ce sera après Miley Cyrus sur Autoroute Info.

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1: Et direction la Haute-Savoie pour parler obstacle sur les voies de la 40, km 55 en direction de Mâcon. Obstacle à signaler au niveau de la sortie 14 pour Annemasse. On parle également dans le département de l'Isère d'un véhicule accidenté sur la 480 après le kilomètre 1 en direction de Lyon. Beaucoup de monde sur place. Vous circulez uniquement sur voie de gauche après la sortie 1.1 pour Sassenage. L'information trafic revient dans les prochaines minutes. On se retrouve après. Florent Pagny sur Autoroute.

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1: Et un tour d'horizon de vos conditions de circulation avec deux incidents qui se concentrent en Isère. Tout d'abord sur la 480 après le kilomètre 1 en direction de Lyon. Un véhicule accidenté sur voie de droite et voie du milieu. Vous ne circulez uniquement que sur voie de gauche après la sortie 1.1 pour Sassenage. Donc soyez prudents, levez le pied. Et puis si on reste en Isère, aux abords des voies de la 43, kilomètre 19 en direction de Lyon, c'est un piéton aperçu aux abords des voies. D'ailleurs, un patrouilleur est sur place pour sécuriser la zone après la sortie 5 pour l'île d'Abo. Et vous parlez d'une information travaux dans l'Est sur la 36 en direction de Mulhouse entre Besançon et Montbéliard, la sortie 7 pour Bavant et Vous-Jaucourt est fermée jusqu'au lundi 18 mai à 6h30 pendant toute la durée de la fête foraine de Nincourt.
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1: Et dans les prochaines minutes, on ira en Dordogne pour parler des sites préhistoriques de la vallée de la Vézère, gérés par le Centre des Monuments Nationaux. Ce sera après Zao qui reprend M6 Solar.

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1: Et pas d'évolution toujours à vous rappeler en Isère, ce véhicule accidenté sur la 480 après le kilomètre 1 en direction de Lyon du Monde sur place afin de l'évacuer. Les pompiers notamment sur place en intervention après la sortie 1.1 pour Sassenage. Vous circulez uniquement sur voie de gauche. Et on part à présent en Dordogne. On fait un bond dans le passé de plusieurs centaines de milliers d'années pour retourner à la préhistoire avec Jérémy Esclavard.
2: Pour parler de cette période, rien de plus normal que d'aller aux Aizy, la capitale mondiale de la préhistoire. C'est dans un rayon de 10 km autour de cette commune, au cœur du Périgord noir, que le Centre des Monuments Nationaux gère plusieurs entités. Marc Martinez, administrateur des sites préhistoriques de la vallée de la Vézère.
3: Alors il y a 8 abris, grottes et gisements préhistoriques dans cette circonscription. La grotte de Combarel, où nous sommes actuellement, la grotte de Fond de Gomme, l'abri du Cap Blanc, l'abri du Poisson, le gisement du Moustier, le gisement de la Ferracie, le gisement de la Micoque et le dernier, le gisement de Logeriote.
2: Et qu'est-ce qu'on peut voir lorsqu'on se rend dans ces grottes ou dans ces abris ?
3: Les grottes et les abris sont gravés, ornés, sculptés. On trouve ici sur ces 3 sites, sur la grotte des Combarel, la grotte de Fond de Gomme et l'abri du Cap Blanc, 3 techniques majoritairement employées par les artistes du paléolithique, c'est-à-dire donc la peinture et la gravure et la sculpture. Et les datations se situent pour les plus anciennes, donc l'abri du Poisson, où il y a un superbe saumon qui est gravé et sculpté même au plafond aux alentours de 28 000 ans, aux environs de 14 000 ans pour l'abri du Cap Blanc.
2: Souvent, quand on pense grotte préhistorique, on pense mammouth, chevaux, poisson, c'est plutôt rare.
3: Il y a très très peu de poissons représentés en art préhistorique, c'est plutôt un animal qui apparaît souvent dans ce qu'on appelle l'art mobilier, mais dans cet abri du Poisson, il y a un saumon qui fait pratiquement 1,05 m, grandeur nature, et ça reste quelque chose de très très rare.
2: Pour cette interview, nous étions à la grotte des Combarel. Et après une visite d'environ une heure, les touristes présents ce jour-là étaient tous enthousiastes.
4: C'est passionnant parce que vous rentrez dans un boyau et on découvre au fur et à mesure toutes les gravures. Le guide a été extraordinaire. On pouvait imaginer comment ils sont venus rentrer dans ce boyau et faire toutes les gravures.
5: J'ai été très agréablement surprise. J'ai beaucoup aimé être dans la grotte, sentir voilà, le milieu et la découverte effectivement des dessins très intéressants.
6: Moi je suis étonné de voir comment nos ancêtres, avec les moyens qu'ils avaient, ont pu faire ces choses-là. Je ne sais pas si on y arriverait comme ça maintenant.
2: Plus d'informations sur les horaires de visite et les modalités de réservation sur site-les-aizy.fr.

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1: Tout juste minuit, soyez les bienvenus.
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1: Et oui, on passe la nuit ensemble en cette soirée jeudi. Maintenant, on est passé au vendredi en ce week-end prolongé. Cela se passe plutôt bien sur le réseau que vous empruntez. Quelques incidents tout de même. Notamment un incident en ce moment, une intervention sur l'A480, c'est dans le département de l'Isère, après le kilomètre 1, une zone d'accident en direction de Lyon. Vous circulez uniquement sur voie de gauche, il y a un véhicule accidenté, pompier en intervention toujours après la sortie 1.1 pour Sassenage. Partout ailleurs, tout se passe bien, quel que soit l'axe autoroutier que vous empruntez, à surveiller la météo, parfois de la pluie très localisée. Et puis donc, cela peut s'apparenter également à une chaussée détrempée et mouillée. Donc, adaptez bien votre vitesse, c'est 110 km/h, pas plus, quand la chaussée est mouillée. On parlera également des travaux. Restez bien à l'écoute d'Autoroute Info. Et si vous prévoyez prochainement un road trip en Europe, sachez que tous les pays ne se valent pas en termes de sécurité routière. Paulin Caillard.
2: Le numéro 1 de la sécurité routière, c'est le royaume de Suède, avec 22 morts par million d'habitants sur la route. En 1997, le Parlement suédois s'est donné pour objectif de faire disparaître la mortalité au volant. Le pays a massivement investi dans son infrastructure routière, reconstruisant de larges portions de routes. Avec en prime une répression sans merci de la conduite en état d'ivresse, la stratégie suédoise de sécurité routière est un peu plus subtile que celle de la France. Et oui, dans l'Hexagone, on a plutôt tendance à stigmatiser la vitesse. Notre infrastructure routière est de bonne qualité.
3: Vous pouvez taper dedans, il y a du haut de gamme. Alors j'y vais, allez-y.
2: Mais malgré tout, la France fait partie des mauvaises élèves. Sur route, on compte 48 morts par million d'habitants, soit 2 de plus que la moyenne européenne. Ce n'est pas génial, mais pourtant, on est loin du bas du tableau. Le triste trophée du pays d'Europe dans lequel se produisent le plus d'accidents revient à la Bulgarie.
4: Waouh, c'est un super honneur.
2: Par an, on compte 82 morts par million d'habitants sur route. Le problème, c'est surtout l'infrastructure. Certains axes prévus pour des véhicules pesant au plus 8 tonnes voient désormais passer des poids lourds de 38 tonnes. L'entretien n'est en plus pas optimal et, cerise sur le gâteau, la limitation de vitesse est de 140 km/h sur autoroute. C'est l'une des plus élevées d'Europe. Penchons-nous maintenant sur le cas de l'autobahn.
5: Je ne connais pas ce mot-là.
2: C'est la traduction allemande du mot autoroute. Mais pour les connaisseurs, ça désigne surtout les deux tiers du réseau autoroutier sur lesquels il n'y a aucune limitation de vitesse. Certains y voient d'ailleurs un challenge, le record de vitesse étant de 417 km à l'heure.
6: Combien ?
2: En roulant normalement, se faire dépasser par quelque chose qui va plus vite qu'une Formule 1, vous vous doutez bien que c'est extrêmement dangereux. Ça a failli valoir 2 ans de prison au pilote, puisque le code de la route allemand stipule qu'il faut tout de même avoir la maîtrise de son véhicule, même sur ses axes sans limitation. On pourrait croire donc que l'autobahn générerait plus d'accidents qu'ailleurs. Mais pourtant, chez nos amis d'Outre-Rhin, on ne compte que 34 morts par million d'habitants sur les routes, et c'est en dessous de la moyenne européenne.

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1: Et le point sur vos conditions de circulation. On se rend dans le département des Landes, une zone d'accident sur la 65 km 90 en direction de Pau. Après la sortie 4 pour Mont-de-Marsan, une zone d'accident, mais pour l'instant, on ne sait pas plus concernant la gêne occasionnée. Et puis, vous parlez de la météo, vous rencontrez de la pluie un peu partout, vous le rencontrez mieux que moi, de la pluie sur le réseau autoroutier. Donc, soyez prudents, adaptez bien votre vitesse. Et on s'intéresse à vos conditions de circulation dans les prochaines minutes. Et puis vous parlez d'une information travaux si vous circulez à Lyon. Le tunnel de Fourvière qui est fermé en ce moment dans les deux sens de circulation. Il est situé tout au bout de l'autoroute A6 et il va réouvrir ce lundi 18 mai à 6h du matin.
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1: Lors des départs en vacances, les bornes de recharge pour véhicules électriques sur les aires de service sont prises d'assaut. Dans quelques instants, on verra tout de suite. On voit comment les autoroutes APRR et ARRA s'organisent pour limiter au maximum l'attente des automobilistes.
2: Pour rappel, aujourd'hui, l'ensemble des aires de service des autoroutes APRR et ARRA dispose de stations de recharge électrique très haute puissance. Bruno Bouvard, responsable des installations commerciales.
3: Ces stations sont toutes interopérables, c'est-à-dire qu'elles acceptent l'ensemble des véhicules électriques du marché.
2: Alors, toutes les aires sont équipées, mais malgré ça, en période d'affluence, eh bien parfois ça coince un petit peu. Vous étoffez justement le nombre de bornes disponibles sur les aires.
3: Alors, en 2025, 20% des stations de nos réseaux ont fait l'objet d'extensions. De nouveaux développements sont à venir pour coller aux évolutions de l'augmentation des parts de marché du véhicule électrique. On en a 1,6 million roulant aujourd'hui. On en attend autour de 6 millions en 2030, donc c'est très bientôt. Les opérateurs de recharge sont donc tous mobilisés avec nous dans ce sens. Nos stations ont aujourd'hui en moyenne une dizaine de points de charge et très clairement, des stations d'une trentaine, voire plus, de points de charge sont encore rares aujourd'hui, mais elles seront communes dans 2 ou 3 ans sur nos autoroutes.
2: Quoi qu'il en soit, la courtoisie et le civisme restent de mise au moment de recharger son véhicule.

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1: En Seine-et-Marne, véhicule arrêté sur la 5 en direction de Nancy et de Dijon après le kilomètre 1, c'est au niveau de la barrière de péage des Étrunes. Des Éprunes, véhicule arrêté sur la voie.

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1: Et on vous accompagne dans cette nuit. Cela se passe bien sur le réseau autoroutier malgré les mauvaises conditions météo qui vous accompagnent depuis le début de journée. On parle tout de même d'un incident, c'est dans le département des Landes sur la 65 km 90 en direction de Pau. Un véhicule signalé accidenté, ou plusieurs véhicules d'ailleurs, on n'en sait pour l'instant pas plus. Hein. Un patrouilleur se rend sur place. On a peu de visibilité dans ce secteur après la sortie 4 pour Mont-de-Marsan. La pluie donc qui vous accompagne notamment dans le centre de la France et puis principalement dans le sud-ouest aussi sur l'autoroute A65. Adaptez bien votre vitesse. Allez, on s'arrête tout de suite à Vichy dans le département de l'Allier, découvert de la ville en compagnie de Jérémy Esclavard.
2: Vichy est inscrite au patrimoine mondial de l'UNESCO depuis 2021 au titre de grande ville d'eau d'Europe. Mais ce n'est pas le seul argument de la sous-préfecture de l'Allier pour attirer les visiteurs. À la picose de l'office de tourisme.
3: Venez respirer ici, c'est là que vous découvrez vraiment la beauté, mélange de la nature et de l'architecture incroyablement belle. Vichy se vit la tête en l'air, c'est un musée en plein air. Donc si vous voulez profiter de calme, apaisement, mais retrouver quand même l'élégance et le charme, et ben c'est ici qu'il faut venir.
4: Vous avez évoqué l'architecture. Qu'est-ce qu'il y a au niveau de l'architecture, des bâtiments, on va dire, un petit peu emblématiques ou qui attirent l'œil?
3: C'est incroyable parce qu'il y a de toutes les styles. Fin 19e, on construit énormément. C'est la fièvre de la construction. Nous avons des villas vénitiennes, le style

0: Les parcs, c'est nos poumons, réellement. Pour vous donner une idée, sur 500 hectares de la ville, en soi, nous avons 234 hectares de parcs et des espaces verts. C'était voulu, c'était construit exprès pour ça, pour que les gens respirent. Vous êtes dans la ville, mais vous êtes dans une atmosphère complètement dépaysée. Et ce qui est extraordinaire, vous pouvez même voir tout de suite, il y a des gens qui s'installent dans l'herbe pour pique-niquer, quelqu'un qui va bouquiner, quelqu'un qui va écouter la musique. Ça nous donne envie de rêver aussi, vous voyez, c'est ça, Vichy.
1: Informations sur les sites à découvrir et sur les activités à essayer sur vichymonamour.fr.
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1: En Saône-et-Loire, on me signale des obstacles sur les voies de la 6, km 319 en direction de Lyon. Cet après la sortie 24.1 pour Beaune, des débris de pneus de poids lourds.

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1: Et un temps d'horizon de vos conditions de circulation, on sera en Seine-et-Marne. Un chien aperçu aux abords des voies de la 6 km 74. Vous êtes concerné au niveau de la sortie 16 pour Nemours, soyez prudent. En Saône-et-Loire, des obstacles sur la 6 km 319 en direction de Lyon. Des débris de pneus de poids lourds sur les voies de circulation. Après la sortie à 24.1 pour Beaune et Chagny. Et puis dans les Landes, une zone d'accident sur la 65, km 90 en direction de Post. Un véhicule accidenté sur bande d'arrêt d'urgence. Patrouilleur en protection. D'ailleurs, soyez prudent tout de même puisqu'il y a pas mal de pluie dans le sud-ouest après la sortie 4 Mont-de-Marsan. Et vous donner une information si vous circulez dans l'est de la France sur la 36 en direction de Mulhouse, entre Besançon et Montbéliard, la sortie 7 pour Bavans est fermée jusqu'au lundi 18 mai. Réouverture prévue à 6h30 pendant toute la durée de la fête foraine d'Audincourt.
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1: Et si vous devez passer par Lyon ces jours-ci, attention, d'importants travaux occasionnent des fermetures. On fait le point avec Raphaël Ducicelli.
2: Durant les week-ends de mai, c'est le tunnel de Fourvière qui ferme dans les deux sens de circulation. L'autoroute A7 ferme également au sud de Lyon, uniquement en direction de Marseille. Des fermetures nécessaires au-delà du réseau APRR. Des travaux entrepris par la direction interdépartementale des routes Centre-Est. Il s'agit de rénover et d'entretenir ces infrastructures très fréquentées pour permettre la deuxième phase des travaux de réparation des deux viaducs de Pierre-Bénite. Et forcément, ça complique la circulation. Il est impossible de traverser Lyon normalement avec des déviations mises en place. En direction du sud, des ralentissements parfois conséquents sont à prévoir. Il faut donc emprunter la 46 pour contourner Lyon.

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1: Tout juste une heure, soyez les bienvenus.
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1: Et je vous accompagne en effet en cette nuit. Ça se passe plutôt bien. À surveiller tout de même la météo. Pas mal de pluie à prévoir dans le sud-ouest de la France et puis dans le centre. Notamment d'ailleurs dans le sud-ouest, un accident qui s'est produit peut-être lié à cette pluie intense, parfois intense. C'est dans les Landes, kilomètre 90 de l'A65 en direction de Pau. Un véhicule accidenté sur bande d'arrêt d'urgence, patrouilleur en protection après la sortie 4 pour Mont-de-Marsan. Partout ailleurs, tout se passe bien, pas d'autres incidents qui pourraient impacter votre trajet. Et puis forcément, c'est aussi un trafic totalement fluide. Chaque année, en partenariat avec le ministère de l'Intérieur et l'association Assurance Prévention, une piste d'éducation routière s'installe dans une vingtaine de villes en France. Elle permet d'inciter les plus jeunes à la conduite d'un deux roues motorisé. Reportage près de Lyon d'Antoine Oppard.
2: Allez, donc on démarre la moto, on tourne la clé. Voilà. Okay. Maintenant, je vais mettre la première vitesse. Alors là, on ne met pas qu'un doigt, on met les quatre doigts, d'accord ?
3: Des conseils comme ceux-là, les policiers de la CRS vont en donner cette année à 8000 personnes, principalement des jeunes, grâce à leur piste d'éducation routière mobile qui s'est installée quelques jours du côté du centre des expositions Eurexpo de Lyon pendant le salon du deux roues.
4: Nous, on est là pour faire vraiment un apprentissage sécurisé ou une reprise en main pour ceux qui n'ont pas roulé depuis très longtemps. On accueille un peu tout le monde à partir de 14 ans.
3: Christophe Écolan est policier au sein de la CRS. Il est le responsable de la piste d'éducation routière.
4: Les jeunes, quand on les prend à partir de 14 ans, c'est les jeunes qui n'ont aucune mauvaise habitude.
2: J'accélère un petit peu. La moto avance. Je sens que la roue tourne. La
4: moto on a avance. Des motos à double commande. L'instructeur est à l'arrière. Il bénéficie d'un guidon fixe et d'un rappel des commandes d'embrayage et de frein arrière. On va leur faire faire d'abord l'atelier moto home trainer pour leur montrer comment fonctionne une machine. On va les équiper ensuite. Les premiers tours de roue se feront avec le moniteur à l'arrière sur les motos double commande. Et puis ensuite, on a 18 machines là, qui sont prêtées par 9 marques. On a des motos, on a des motos thermiques, on a des motos électriques.
2: Quand le stop arrive, on m'arrête. Premièrement, j'arrête d'accélérer. Donc je vais dans ce sens-là. Deuxièmement, je serre le levier avec mes quatre doigts, d'accord ? Troisièmement, avec mon pied droit, avec le devant de mon pied, j'appuie sur le frein.
5: Axel, c'est ça ?
2: Je vais te chercher des gants.
6: Pour essayer le circuit.
5: T'as déjà fait de la moto ?
6: J'en ai fait une ou deux fois déjà.
5: Ça te fait quoi, les premières sensations ?
6: Ça fait un peu bizarre.
5: Et toi, c'est quoi ton prénom ?
7: Méline.
5: Tu voudras passer ton permis moto plus tard ?
7: Normalement, je passe mon BSR.
5: Déjà ? Ok, donc tu vas avoir un petit deux roues. Donc c'est important d'avoir un peu les premières sensations sur la route ?
7: Oui.
4: On prend par exemple un groupe de 50 élèves qui va venir sur une demi-journée. Peut-être qu'il n'y en aura que 5 ou 6 qui feront la moto plus tard. Mais par contre, tous les autres auront pu voir en fait comment se comporte une moto. Dans le cadre du partage de la route et de faire attention aux autres sur la route, ils seront plus indulgents dans leur conduite future.
3: La route demeure la première cause de mortalité chez les 14-24 ans. À elle seule, cette tranche d'âge représente un décès sur 5 sur les routes.

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1: Un peu d'évolution, quel que soit l'axe autoroutier que vous empruntez, toujours ces averses de pluie qui vous concernent dans le sud-ouest de la France. Soyez très prudent si vous vous engagez sur l'A65. Et notamment, il y a un véhicule accidenté, d'ailleurs, kilomètre 90 en direction de Pau. C'est après la sortie 4 pour Mont-de-Marsan, patrouilleur en protection. Soyez prudent. Et on parle d'une fermeture si vous avez prévu de circuler à Lyon, le tunnel du Fourvière, de Fourvière qui est fermé jusqu'à ce lundi 18 mai à 6h du matin. Fermeture dans les deux sens de circulation pour cause de travaux.
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1: Et l'autoroute guide pratique à présent, voici nos conseils pour bien passer une barrière de péage si vous possédez un badge télépéage avec Marianne Yotis.
2: Pour éviter d'être coincé au péage, il faut anticiper. Olivier Lemoine, assistant téléexploitant sur le réseau Area, vous explique comment.
3: Arriver voilà, de manière posée dans la voie et ne pas trop coller le véhicule de devant parce que souvent le badge ne sera pas détecté si on colle trop le véhicule. Quoi. Que le client ait bien son badge aussi au pare-brise, sur son support. Ça, c'est très important pour que l'antenne du péage puisse lire le badge. On a souvent des clients encore qui ont les badges ou à la main, ou dans les boîtes à gants, ou pas sur le support, et ça enlèverait beaucoup d'assistance.
2: Et si, malgré toutes ces précautions, vous vous retrouvez bloqué au péage, ne reculez pas et appuyez sur le bouton d'appel. Un assistant vous aidera en quelques dizaines de secondes.

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1: À 1h30 du matin, cela se passe bien malgré les conditions météo capricieuses dans certains secteurs. C'est le cas dans le centre de la France, en région grenobloise également, ou encore dans le sud-ouest. Des averses de pluie que vous rencontrez en ce moment, hein. Mieux que moi, donc soyez prudents, adaptez bien à votre vitesse. Il y a toujours une zone d'accident d'ailleurs à signaler, c'est dans les Landes, un véhicule accidenté sur la 65 km 90 en direction de Pau, sans gêne direct. Il est sur bande d'arrêt d'urgence, patrouilleur en protection après la sortie 4 Mont-de-Marsan. Et d'ailleurs, on reste dans le sud-ouest. C'est à Bordeaux que l'on trouve le plus grand centre d'art numérique au monde, créé par la société Culture Espace. Les bassins des Lumières ont une histoire forte. Humbert Vuatrin, son directeur, nous la raconte au micro de Sarah Gabzi.
2: Alors ici, on est dans une ancienne base sous-marine allemande de la Seconde Guerre mondiale. En septembre 41, donc, a débuté la construction de cette gigantesque base sous-marine qui, durant les années 43 et 44, ont accueilli une quarantaine de sous-marins allemands. À l'issue de la guerre, la base sous-marine n'a pas trop souffert, donc elle a pu être réutilisée ensuite après la guerre. Dans les années 2000, on commence à voir le caractère un peu culturel de la base sous-marine se dessiner, avec des expositions temporaires, des expositions de photos, de peintures, des concerts, etc. La première installation vraiment pérenne qui s'y installe, donc les bassins des Lumières, en 2020.
3: Vous retrouverez à l'intérieur des bassins des expositions numériques immersives dédiées aux grands artistes de l'histoire de l'art et des créations plus contemporaines. Humbert Vuatrin.
2: Alors sur l'année, on a deux temps forts, entre guillemets. On a l'exposition annuelle qui est lancée généralement aux vacances de février, qui se découpe en deux morceaux. Une exposition qui est plutôt dite longue, qui va durer en général une quarantaine de minutes, suivie d'une exposition un petit peu plus courte, qui va durer une douzaine de minutes. Et puis ensuite, vous allez retrouver dans le Cube, qui est un espace dédié à la création contemporaine, des jeunes talents du numérique qui vont exposer leur création. Donc là, c'est vraiment très graphique, souvent du motion design, etc. Et donc là, on a deux expositions.

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1: Et ça se passe plutôt bien cette nuit sur votre trajet. En tout cas, pas d'incident ni d'accident à prévoir. À côté météo, c'est plus compliqué dans le sud-ouest, notamment avec de la pluie partout sur le tracé de la 65. Donc soyez prudents, adaptez bien votre vitesse. Et tout de suite, on s'intéresse aux travaux, notamment en région lyonnaise.
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1: Et oui, si vous devez passer par Lyon ces jours-ci, attention, d'importants travaux occasionnent des fermetures. On fait le point avec Raphaël Giudicelli.
2: Durant les week-ends de mai, c'est le tunnel de Fourvière qui ferme dans les deux sens de circulation. L'autoroute A7 ferme également au sud de Lyon, uniquement en direction de Marseille. Des fermetures nécessaires au-delà du réseau APRR. Des travaux entrepris par la direction interdépartementale des routes Centre-Est. Il s'agit de rénover et d'entretenir ces infrastructures très fréquentées pour permettre la deuxième phase des travaux de réparation des deux viaducs de Pierre-Bénite. Et forcément, ça complique la circulation. Il est impossible de traverser Lyon normalement avec des déviations mises en place. En direction du sud, des ralentissements parfois conséquents sont à prévoir. Il faut donc emprunter l'A46 pour contourner Lyon.

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1: Tout juste 2 heures, soyez les bienvenus.
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1: Et l'information trafic en cette nuit, c'est vous parler de la météo avec de la pluie, en effet, notamment et principalement sur l'autoroute A65 entre Langon et Pau. Vous êtes concerné par des mauvaises conditions météo, donc soyez prudents. Adaptez bien votre vitesse et augmentez les distances de sécurité. Partout ailleurs, heureusement, ça se passe bien. Et puis je parlais du sud-ouest, vous êtes également concerné aux portes des Alpes, hein, notamment dans le département de l'Isère ou encore en Savoie, cette pluie bien présente. Puis dans le prochain quart d'heure d'ailleurs, j'en profite pour vous dire qu'on parlera des informations travaux, notamment à Lyon ou encore sur l'autoroute A36 dans l'est du pays. Et la suite du programme également, la playlist d'Autoroute Info, Bruno Mars ou encore ABBA. Et tout de suite, on fête en cette année 2026 l'anniversaire de la célèbre Citroën Aïs qui fête ses 40 ans. Retour sur l'histoire de cette voiture mythique avec Jérémy Esclavard.
2: En 1986, Stéphanie de Monaco chantait Ouragan. Et cette année-là, il n'y a pas que l'amour qui a tout emporté, il y a aussi la Citroën AX. Elle est présentée au public pour la première fois lors du Salon de l'Automobile de Paris. Et elle a pour but de remplacer la Citroën Elena et la Visa.
3: Elle est petite, elle a un look passe-partout, quelques arguments bien sentis, mais un nom à coucher dehors. C'est l'AX, la dernière née de la gamme Citroën, qui sera commercialisée en octobre autour de 41 500 francs.
2: La petite voiture se distingue par sa taille de 3,5 mètres et par son poids de 650 kg, soit 100 kg de moins que la concurrence. Commercialisée en version 3 portes à ses débuts, l'AX se décline en 5 portes au fil du temps. Des versions diesel et sportives vont également faire leur apparition les années suivantes. Pour populariser sa voiture et marquer les esprits, Citroën va faire ce qui n'avait encore jamais été fait auparavant par une entreprise occidentale. Tourner une pub sur la Grande Muraille de Chine. Après 6 mois de négociations et un budget de 3 millions de francs, soit 930 000 euros environ en tenant compte de l'inflation, le réalisateur Raymond Depardon pose ses caméras sur le célèbre monument pour un tournage et un spot de pub révolutionnaire.
4: Alors, vous la trouvez comment, ma nouvelle Citroën ?
5: Révolutionnaire !
2: Jusqu'à sa fin de carrière en 1998, l'AX a été produite à 2,5 millions d'exemplaires, ce qui en fait la troisième Citroën la plus vendue de l'histoire, derrière la 2 chevaux et la Xara.